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4h11, bonjour, bon réveil à toutes et à tous. Quel plaisir de vous retrouver en ce lundi matin, nouveau lundi, nouvelle semaine. Dernière du mois de septembre d'ailleurs. Nous sommes aujourd'hui le 28 septembre. J'espère que ça va bien de votre côté, que vous avez passé un très très bon week-end, bien reposé, une bien balbobée. Et ce matin,

0: Hein? Bah, vous êtes en forme, j'imagine, hein, pour attaquer cette nouvelle semaine. La semaine dernière, on l'a dit, on dit un petit peu long. Ne vous inquiétez pas, on est là. On est là pour vous booster ce matin, pour vous réveiller dans la joie et la bonne humeur. Mais déjà, on va se réveiller tranquillou, hein, crescendo. Hein, donc, pas vous brusquer ce matin. En tous les cas, merci d'être là. Bon courage, comme d'habitude, à celles et ceux qui bossent déjà ce matin. Bon courage à vous, excellente journée. Et les chauffeurs de vannes, de taxi, de poids lourds qui sont sur nos routes ce matin, il pleut un petit peu, surtout sur le plateau central et en provenant du sud. Donc il pleut, donc soyez très très prudents sur nos routes ce matin. Les personnels de la santé, de l'hôtellerie, l'aéroport entre autres, qui peuvent en lit tous ce matin. Bon courage. Et aussi, on reçoit, comme chaque matin, vos dédicaces sur le 5253-8484 ou vos appels téléphoniques sur le 402-8080. Fait un petit coucou, un souhait d'anniversaire. Oui, pourquoi pas. Et sans oublier vos chansons préférées. Vos rubriques sont là, vos chroniques également. On va démarrer avec la première d'ailleurs, votre phrase motivante du matin, votre boost pour la route.
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0: Vous avez déjà surmonté des moments difficiles. Faites-vous confiance pour ceux qui viendront. Un démarrage tout en douceur ce matin. Demis Roussos, au nom de l'amitié. Bon réveil.

Allez, nous on continue avec une version de Kiss Me Quick. C'est sûr que vous allez adorer cette version. On vous souhaite un excellent réveil à toutes et à tous. Continuez à nous écrire et juste après on va lire tous vos messages.

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1: Bonjour, je souhaite un très bon anniversaire à ma marraine Marie-Claire et sans oublier Daniel et Daniela, on vous embrasse, merci beaucoup, c'est Coraline de l'île Rodrigue ce matin, bonjour à vous l'île Rodrigue, bon réveil, bonjour nous présents, yes ça c'est Revti et Elvis du côté de Gébert ce matin, mettez une chanson pour Sarojini, Naki, Ozol, Naidu. Priti, Bivesh, Yovesh, Apadou, bonne journée, merci beaucoup. Ça c'est Annie Apadou du côté de la ville noire Maïbourg. Bon lundi, bonne journée à vous tous. C'est Marilyn de Poudre d'Or, une chanson de John Lennon, Imagine, pour Noéline et Solange de Goodlands. Pardon, donc on va essayer de caler ça parce qu'on a déjà, ça a été calé je pense que vendredi ou jeudi dernier, on va vérifier. Mais sinon on va vous faire plaisir, il n'y a pas de problème. Bonjour à Valérie, à Chiara, merci beaucoup, à Evelyne, Patrice, Laura, Ariel, Anne-Sophie, mon gendre Fabrice, ma soeur Joyce, Marie-Noël, Jennifer, Victoria, Adriana, Chloé, Micheline, Régis et les autres amis de la radio, c'est Cholet de Beaubassin. Alors, aïe, bonjour, moi ça va pas trop avec la grippe ce matin, je demande une chanson pour Rosemée de Transbar qui a fêté son anniversaire, c'est de la part de Yolande et Jean-Claude de Candiable. Merci et bonne journée. Le message, je vais vous dire, c'est qui, hein, dans un petit moment. Donc le message n'est pas signé. Donc s'il vous plaît, il faudra signer les messages. Très très important. Voilà. On salue aussi notre cher ami Joyce de Rivière Coco, à Rodrigue. Coucou à tout le monde, hein, Priscilla, Joyce, Patrice, Micheline, Marie-Noël, Yvette, Brigitte, Joël, Daniel, Miko, Françoise, Tisa, Lise, Mary Joyce. Merci en tous les cas pour le message. Nous avons qui encore ce matin? Gilbert, on salue Gilbert, Taslima Ishania, ça c'est Gilbert, qui dit bonjour à la famille Victor, l'active aussi. Philippe Laville nous raconte dans sa chanson qu'il n'y a plus d'hiver. Ben oui, c'est vrai, l'hiver s'en va petit à petit. Mais malheureusement, on n'a pas trouvé la chanson. On va choisir un autre titre. Pourquoi pas? Oui, c'est possible. 4h22, on y va avec Garou ce matin, avec son tout nouveau titre sur un malentendu. C'est pour vous. Excellent réveil à vous tous.

Garou sur un malentendu. On poursuit avec la voix de Bryan Adams. Yes, everything I do it for you. 85.

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1: Demandé par notre chère amie Anne-Marie du côté de l'escalier pour Rosemée qui a fêté son anniversaire. Checking Stevens, give me your heart tonight, 4h36.

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1: Ron Neville pour vous ce matin, 450, What a Friend We Have in Jesus. À suivre, Regard sur l'histoire.
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3: Chers auditeurs, bonjour. On est au XVIIIe siècle. La personnalité qui nous intéresse est un hydrographe, un géographe, un capitaine de vaisseau de la Compagnie des Indes. Il accomplit de nombreuses missions dans l'océan Indien pour en dresser la topographie. Il est l'un des plus célèbres cartographes français du XVIIIe siècle. Je vous parle ce matin de Jean-Baptiste Dapray de Manvillette. Il naît en 1707. Il est aux commandes du vaisseau Le Glorieux et arrive à l'Île-de-France en 1751. À son bord se trouve l'astronome l'abbé de La Caille, qui débarque préalablement au Cap de Bonne-Espérance pour une mission scientifique. Ce dernier arrive sur l'Île-de-France en septembre 1753 pour un relevé géodésique. Dapray de Manvillette est chargé par la Compagnie des Indes de situer avec précision la position de l'Île-de-France ainsi que d'en dresser le contour exact. Ses calculs minutieux l'amènent à relever une erreur de près de 36 km dans la longueur de l'île dont il dresse une nouvelle carte. Ces relevés vérifiés ultérieurement par l'abbé de La Caille

0: détail se révèle rigoureusement exact. En 1755, il publie ses cartes sous le titre de Neptune orientale. Cet ouvrage est accompagné plus tard d'un supplément, Instructions sur la navigation des Indes orientales et de la Chine. Il est bien accueilli par les navigateurs de tous les pays et devient un précieux outil de navigation. Manvillette rentre en France en 1752. Il est nommé à l'Académie royale de la marine et en 1762, il occupe le poste de directeur du dépôt des cartes à Lorient. En 1767, Louis XV lui accorde la décoration de l'ordre de Saint-Michel. D'après de Manvillette, décède le 1er mars 1780 à l'âge de 73 ans.
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Le groupe Genesis Invisible Touch pour vous ce matin. On va clôturer la première partie de Morning Breeze avec la voix de Céline Dion dans Un autre monde. À tout de suite pour Zanébien.

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2: Bonjour à tous, bonjour à toutes. Quel plaisir de vous retrouver en ce lundi 28 septembre 2026 pour entamer une nouvelle semaine. Et qui dit nouvelle semaine, dit aussi l'équipe de choc pour permettre de passer une agréable matinée. Nous menons Franck Meunier à la technique, Pascaline Alain comme assistante à la production. Et au micro, c'est Stéphane, bien sûr avec un petit problème de voix, qui va vous réveiller ce matin. Alors, pour tout de suite, on passe le micro à Willina Manon pour les titres qui seront développés à 6h. Bonjour, Willina.
3: Bonjour, Stéphane.

0: Tous, la zone Est et le village de Batatran sont champions des Jeux Intervillages 2026. Les différents intervenants soulignent l'importance du sport pour lutter contre les fléaux sociaux et raviver la flamme communautaire. Le centre communautaire de Papaye porte désormais un nouveau nom. Il a été rebaptisé Marie-Jocelia Luic Papaye Community Center hier. Un hommage à cette dame qui a marqué l'histoire et le développement de ce village. Protection des droits humains, la National Preventive Mechanism Division à l'écoute des Rodriguais. Visite et rencontre au programme de la mission. Maza, comité consultatif mis sur pied dans l'île, avec Christophe Casimir à la tête. Voilà autant donc pour les titres. Je vous retrouve à 6h pour le Grand Journal. D'ici là, je vous laisse en compagnie de Stéphane pour la suite. Bonne matinée à tous.
1: Merci beaucoup, Willina Manon. Nous vous retrouvons à 6h pour le développement de ces actualités. À tout à l'heure.
0: À tout à l'heure, Stéphane.
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0: Et quel temps fera-t-il en ce lundi et pour la semaine à venir? Pour le savoir, allons tout de suite à la station météorologique de Vakwa pour retrouver M. Mounir Chamtali. M. Chamtali, bonjour.
1: Oui, bonjour, bonjour à tous.
0: Est-ce-vous capable de nous un aperçu de l'état qui vous fait aujourd'hui et pour la semaine dans Rodrigue?
1: Effectivement, donc pour aujourd'hui, il y en a quelques nuances qui pouvaient venir du secteur Est, qui vous traversent l'île pendant la journée, donc le matin et dans l'après-midi. Ce sera un petit appui occasionnellement, mais durant la nuit, ce sera plutôt du beau temps. En termes de température aujourd'hui, donc la maximale pour légèrement supérieure à la moyenne, entre 24 et 27 degrés Celsius, et la minimale durant la nuit pour entre 19 et 22 degrés Celsius. Le vent est un vent modéré, donc de l'est-sud-est, de 20 à 30 km par heure pour ce matin, mais il pourra renforcer légèrement dans l'après-midi. À ce moment-là, nous avons une rafale de l'eau de 60 km par heure dans certains endroits de l'île. Et du côté de la mer, la mer est mauvaise aujourd'hui, elle amène la houle du sud-ouest de l'eau de 2,50 m en déhorizant. Donc, un sautier en haute mer qui est déconseillé. Une pédale, en fait, qui s'amène la houle, là, je vous grossis, je peux atteindre les 3 mètres dans l'après-midi aujourd'hui. Et sinon, ça n'a pas du temps pour la semaine. Donc, une pédale qui graduellement. Et donc, le vent et les poids faiblis sur l'île Rodrigue. Et associé avec ça, bien sûr, avec pas beaucoup de nuages aussi qui peuvent dans la région. Donc, une piétane qui prend une température pour monter légèrement. Donc, une température pour supérieure à la moyenne pour environ 2 degrés Celsius. Avec une maximale qui est capable d'atteindre les 29 degrés Celsius pendant la semaine. Et sinon, ça, comme une fille mentionnée, pas beaucoup de nuages. Donc, ne pas piétane vraiment beaucoup de pluie pour le reste de la semaine. Et du côté de l'état de la mer, alors, nous prenons la houle toujours en déobrisant. Mais une pétane qui est hauteur de sa banne là où l'âme est plus diminuée. Donc, pour aujourd'hui, comme on a fait de mentionner, l'âme est mauvaise. Mais graduellement, et bien, vers mercredi, une pétane qui est graduellement l'état de l'âme est capable d'améliorer temporairement. Donc, voilà un petit peu en ce qui concerne le temps. Merci, bonne journée et bonne semaine à tous.
0: Merci beaucoup, M. Chamtali, nous souhaitons ainsi que toute l'équipe de la météo une excellente journée et une très bonne semaine. Alors, pour tout de suite, mon polyazote, un bulletin PC pour Rodrigue qui fait une série aujourd'hui, lundi 28 septembre 2026, 4h15, grand matin. L'étang de la mer pendant prochaines 24 heures, grand matin et dans l'après-midi, prenant un petit appui occasionnellement. Et à soir, l'étang pour bon. D'hiver pour souffler depuis les Cides, environ 20 à 30 km par heure, et les prendre aussi dans l'après-midi, avec une rafale de l'ordre 60 km par heure. L'état lagon, la mer est praticable, mais en déobrisant, la mer pas praticable. Il y a une houle depuis sud-ouest de l'ordre de 2,50 m en déobrisant, une sortie en déobrisant, il déconseillé, et une houle lac pour grossir pour atteindre 3 mètres dans l'après-midi. La marée est pour haute, 1h31 tantôt, et demain, 1h49 du matin, marée pour bas, 7h22 et 7h42 tantôt. Voilà, c'était The Build PCR qui finit par station météorologique Vakwa.

Je vais maintenant vous faire part de ses avis de décès. On a pris d'annoncer le décès de Monsieur Dick Joe. Décès de Monsieur Dick Joe, aussi connu sous le nom de Dick. Il était âgé de 67 ans, ex-habitant de Grand Lafouchemangue. Le convoi mortuaire sortira de son domicile à Grand Lafouchemangue ce lundi 28 septembre 2026 à 10h pour se rendre à l'église Saint-Esprit de la ferme et de là au cimetière de la localité. On nous prie d'annoncer le décès de Madame Anne-Marie Christiane Claire. Décès de Madame Anne-Marie Christiane Claire, née

Pierre, aussi connue sous le nom de Fabiola. Elle était âgée de 48 ans, ex-habitante de Mourouk, en Sanfer. Le convoi mortuaire sortira de chez son époux, Lindsay Claire, à Mourouk, en Sanfer. La date et l'heure des funérailles vous seront communiquées ultérieurement. Et on nous prie aussi d'annoncer le décès de Madame Anne Beverly Edouard Betsy, décès de Madame Anne Beverly Edouard Betsy, née Pontaire, aussi connue sous le nom de Bévy. Elle était âgée de 70 ans, ex-habitante de Pont-Mathurin, près de Clydelex. Le convoi mortuaire sortira de la morgue de l'hôpital Queen Elizabeth à Crèvecœur ce lundi 28 septembre 2026 à 15h pour se rendre à l'église Saint-Barnabas à Pont-Mathurin et de là au cimetière dans sous anglais. À toutes ces familles affligées par ces deuils, la MBC présente ses plus vives sympathies.

Voilà, c'était la parole après à toi du père Laurent Rivet et ZZ United. Alors, quelle belle façon de se réveiller, surtout en ce lundi matin. Donc, nous arrivons presque à la fin de ce mois de septembre. Et bien sûr, qui dit lundi, dit nouvelle semaine. Alors, monsieur, un excellent réveil, une très belle matinée et surtout, une excellente journée à venir. Alors là, mon propos est qui nous calme un petit peu les choses. Nous l'écoutons ensemble en santé de Michael Learns to Rock. That's why you go away. Et pour faire plaisir à Van Dimon qui grandit dans les années 90.

Voilà, c'était Bibi avec ce titre. Tout doucement, 5 heures passées de 20 minutes. Et oui, tout doucement, le soleil il est montré sa présence et il est pour prêt pour réveiller et surtout pour dire nous bonjour. Alors, nous continuons en musique et cette fois-ci, mon propos est qu'on écoute ensemble The Pretenders plutôt, donc avec un titre qui est sorti dans les années 90. On écoute ensemble I'll Stand By You. Et bien sûr, si jamais vous êtes dans une famille, qui connaissance, qui camarade, qui gagne à Zodi, et qui se marque le coup, vous êtes capable d'envoyer nous un message, se tape Rodanif, espace de message, et envoyer nous le 8448 MTEL ou 8283 pour Mighty. Donc, je vous donne jusqu'à 6 heures pour vous envoyer ce même message d'anniversaire.

Voilà, c'est des Pretenders avec le titre I'll Stand By You. À noter que les Pretenders, donc, c'est un rock, un groupe de rock anglais qui s'est formé en mars 1978. Et bien sûr, c'est consisté de la fondatrice et surtout la parolière principale, Chrissy Hynde. Et bien sûr, on a aussi James Honeyman Scott, Pete Farrandon et bien sûr Martin Chambers. Donc, ce groupe-là, c'est toujours actif et surtout, qui est une marque beaucoup ban la vie, surtout dans la jeunesse en Angleterre. Alors là, pour terminer avec nous, petite séquence douceur pour permettre de bien réveiller et surtout pour permettre d'émerger. Donc, là, mon propos, c'est qui dans l'écoute ensemble, une santé de Grégoire qui cause tout simplement. Donc, le fait de prendre soin des autres et surtout prendre le temps. On passe un moment de qualité avec ben du monde qui nous connaît, qui nous content. Parce qu'il nous pas connaît qu'il est capable. Quitte nous pas connaît qu'il est capable d'aller. Mais nous besoin toujours passe un moment agréable et surtout garde un bon souvenir. On écoute. Tama.

0: C'était Grégoire avec ce titre. Tamin, 5h passées de 29 minutes. À nous passe tout de suite à cette page météo de ce lundi matin.
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0: Communiqué de la météo pour Rodrigue, émis à 4h30 en ce lundi 28 septembre 2026. Les situations générales, les quelques nuages venant du secteur est traverseront l'île par moment. Prévision pour les prochaines 24 heures, mi-couvert à parfois nuageux ce matin et dans l'après-midi avec des averses occasionnelles. La température maximale sera légèrement supérieure à la moyenne et variera entre 24 et 27 degrés Celsius. Beau temps durant la nuit, la température minimale quant à elle variera entre 19 et 22 degrés Celsius. Le vent soufflera de l'est-sud-est de 20 à 30 km par heure, se renforçant dans l'après-midi avec des rafales de l'ordre de 60 km par heure. En ce qui concerne l'état de la mer, elle sera forte au-delà des récifs avec des houles du sud-ouest de l'ordre de 2,50 m. Les sorties en haute mer sont déconseillées, mais les houles grossiront pour atteindre les 3 m dans l'après-midi. La pluviométrie durant les dernières 24 heures est comme suit. Point de canon, 3,3 mm. 2,2 mm de pluie enregistrée à Plaine Corail et 0,8 mm de pluie enregistrée à Patate Théophile. Pour nos amis pêcheurs et plaisanciers, voici pour tout de suite vos horaires marées. Marée haute à 13h31 et demain 1h49, marée basse à 7h22 et 19h42. Alors le soleil nous dit bonjour en ce moment même à 5h31 pour nous dire au revoir ce soir à 17h44. Alors là, mon poulie azote, pilte à PCR pour Rodrigue, qui finit mezzodi, lundi 28 septembre 2026, 4h15 grand matin. Les temps de la mer pendant pour 24h grand matin et dans l'après-midi, point nord, un petit appli occasionnellement. À soir, les temps pour bon. Divan pour souffler depuis les Cides, 20 à 30 km par heure. Les points faut aussi dans l'après-midi et dans l'aval de l'autre 60 km par heure. L'état lagon, la mer praticable, mais en néo brisant, la mer pas praticable. Et dans la houle depuis sud-ouest de l'autre 2,50 m, en néo brisant. Ban sorti, en néo brisant, déconseillé. Et ban la houle là pour grossir, pour atteindre 3 mètres dans l'après-midi. Comment mon fait dire à la marée des poutes, 1h31 tantôt et demain, 1h49 du matin, marée pour bas, 7h22 et 7h42 tantôt. Voilà, c'était le ban communiqué de la météo selon la station météorologique. De va quoi?
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Je vous fais un rappel de ces avis de décès. On nous prie d'annoncer le décès de Madame Anne Beverly Edouard Betsy. Décès de Madame Anne Beverly Edouard Betsy, née Pontaire, aussi connue sous le nom de Bévy. Elle était âgée de 70 ans, ex-habitante de Port-Mathurin, près de Clyde-Lex. Le convoi mortuaire sortira de la morgue de l'hôpital Queen Elizabeth à Crèvecœur ce lundi 28 septembre 2026 à 15h pour se rendre en l'église Saint-Barnabas à Port-Mathurin et de là au cimetière dans Sous-Anglais. On nous prie d'annoncer le décès de Madame Anne-Marie Christiane Claire, décès de Madame Anne-Marie Christiane Claire, née Saint-Pierre, aussi connue sous le nom de Fabiola. Elle était âgée de 48 ans, ex-habitante de Mourouc, en Sanfer. Le convoi mortuaire sortira de chez son époux, Lindsay Claire, à Mourouc, en Sanfer. La date et l'heure des funérailles vous seront communiquées ultérieurement. Et on nous prie aussi d'annoncer le décès de Monsieur Dick Joe. Décès de Monsieur Dick Joe, aussi connu sous le nom de Dick. Il était âgé de 67 ans, ex-habitant de Grand Lafouchemangue. Le convoi mortuaire sortira de son domicile à Grand Lafouchemangue ce lundi 28 septembre 2026 à 10h pour se rendre à l'église Saint-Esprit de la Ferme et de là au cimetière de la localité. À toutes ces familles affligées par ces deuils, la MBC présente ses plus vives sympathies.

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0: 5 heures passées de 39 minutes et pour tout bon auditeur, auditrice qui fait que je nous, bonjour, bon réveil et très bonne semaine à tous. Et bien sûr, nous pensons particulièrement ban du monde qui peut travailler, donc qui peut finir son actif aujourd'hui et ban du monde qui peut préparer activement pour cette nouvelle journée. Alors nous souhaitons un très bon courage et surtout très bonne écoute. Alors, à venir dans quelques instants, c'est votre horoscope du jour pour nous ensemble qui m'en étoile une réserve pour vous en ce lundi, l'occasion surtout pour connaître comment ça la fin de septembre li pour passer et surtout nous bisez comment c'est la semaine du bon pied pour qui nous pas gagne aucun regret après parce qu'il nous connaît quand par exemple une nouvelle semaine commencer, c'est un nouveau état d'esprit, c'est une nouvelle façon de voir la semaine. Même si pour nous, on n'a pas en chemin, mais quoi qu'il en soit, nous disons toujours que la vie du bon côté, n'est-ce pas? Alors, si jamais je peux boire d'idée en ce moment, ou bien je vais prendre un petit déjeuner, ou bien c'était un PDP, donc c'est le moment de se bouger. Le soleil, il finit, dis-nous bonjour, il y a 9 minutes de cela, donc c'est l'occasion pour nous de se réveiller et surtout, nous disons merci, dire merci, bon Dieu, pour chaque jour qui nous peut gagner. Et surtout, nous confier nous la journée, sans plus tarder, dans les nuggets de horoscope du jour.
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0: Alors, débutons votre horoscope du jour avec nos amis les béliers. Aujourd'hui, vous êtes plutôt mélancolique ou romantique. Heureusement, votre conjoint est là pour vous faire revenir au présent, qui est, comme son nom l'indique, un cadeau. Taureau, si vous continuez au rythme actuel dans vos activités, vous risquez de tomber malade. Alors prenez le temps de vous reposer de temps à autre, de vous relaxer dans le calme. Gémeaux, vous semblez ruminer négativement sur l'avenir alors que votre potentiel affectif est au top. Alors si vous vous contentiez de l'amour de votre partenaire ou de vos enfants. Cancer, voilà une pleine lune favorable à une réunion en famille et nul doute que l'on évoquera votre carrière professionnelle, alors tirez-en les conclusions qui s'imposent. Lion, si vous êtes de nature plutôt intellectuelle, vos pensées pourraient aujourd'hui s'orienter vers la philosophie, la psychologie. Alors prenez les notes pour l'avenir. Vierge, vos pensées vont essentiellement au moyen d'améliorer votre terrain de vie. Par exemple, les rentrées d'argent sont tout à fait d'actualité. Balance, grâce à votre volonté et à votre autorité, vous parvenez à vos fins, mais reconnaissez que sans votre partenaire ou vos collaborateurs, vous auriez eu plus de difficultés, n'est-ce pas? Scorpion, voilà une pleine lune particulière.

particulièrement éprouvante pour votre santé, physiquement ou psychiquement. Alors profitez-en pour vous reposer et faire le point sur votre vie. Sagittaire, que cette pleine lune vous donne l'occasion de revoir certains amis ou de réunir les enfants autour d'un bon repas. La soirée a toutes les chances d'être réussie. Capricorne, la pleine lune arrive à point pour marquer d'une pierre blanche la réalisation de l'un des buts fixés il y a 2 semaines. Alors cela peut se fêter en famille ou en solitaire. Verseau, vous vous documentez dans le cadre de vos études ou d'un éventuel voyage et cela vous permet d'élargir vos connaissances. Alors le monde vous appelle. Et pour terminer les poissons, voilà une pleine lune particulièrement torride sur le plan sexuel. Si vous avez des problèmes d'argent, faites le bilan de ces 2 dernières semaines. Quel que soit votre signe astral, je vous souhaite à tous et à toutes une excellente journée. h 44, alors la prochaine chanson, donc Modé Djeli à Touban Madame, donc Touban Superwoman qui peut écouter nous Zodi, c'est une santé de Karine White qui nous va l'écouter, qui est un pour nous. Superwoman, et moi suite à Touban Madame qui peut écouter nous, une excellente journée, une très bonne semaine et merci pour ce dévouement.

Voilà, c'était Karen White avec ce titre Superwoman. 5 heures passées de 50 minutes. À nous passer tout de suite à cette rubrique éphéméride en ce lundi 28 septembre 2026.

Et en ce lundi 28 septembre 2026, donc nous fête Saint Venceslas. Donc Saint Venceslas, donc il est né vers 907 et il vit duc de Bohême à un jeune âge. Réputé pour sa piété, sa générosité envers les pauvres et sa politique de paix soutenant la christianisation de son pays. Alors il se heurte à l'opposition de la noblesse païenne menée par son propre frère Boleslas. En 935 ou 929, il est assassiné par ce dernier sur le chemin de l'église. Converti en martyr, il devient le saint patron de la Tchéquie, d'où le 28 septembre est un jour de fête nationale. Alors à tous les Venceslas, donc on pense particulièrement à Adriano du côté de Auvergne, donc une excellente journée et une très bonne fête. Alors, quelques journées internationales en ce 28 septembre. Donc, nous pouvons célébrer la journée mondiale contre la rage, instaurée par l'Alliance mondiale contre la rage, GARC et l'OMS. Elle vise à sensibiliser à la prévention de cette maladie virale mortelle qui cause environ 59 000 décès par an dans le monde. Et la date rend hommage à Louis Pasteur, décédé ce jour-là en 1895, qui a mis au point le premier vaccin efficace contre la rage.

Maintenant aussi, la Journée internationale de l'accès universel à l'information, donc proclamée par l'UNESCO, cette journée souligne le rôle crucial plutôt du droit à l'information pour le développement durable, la transparence, la liberté de la presse et de la participation citoyenne. Alors, quelques événements historiques. En 1066, fut le débarquement de Guillaume le Conquérant et la flotte du

duc de Normandie touche à Pevensey, au sud de l'Angleterre, et ce débarquement mène 2 semaines plus tard à la célèbre bataille de Hastings, qui transforme durablement la couronne britannique et la langue anglaise. En 1828, toujours en 28 septembre, fut la découverte de la pénicilline par Alexander Fleming. De retour de vacances dans son laboratoire de Londres, le bactériologiste britannique remarque qu'une moisissure, Penicillium notatum, a contaminé une boîte de culture de staphylocoque et a détruit la bactérie. C'est la naissance des antibiotiques qui ont sauvé des centaines de millions de vies au XXe siècle. En 1958 fut l'adoption de la Constitution de la 5e République sous la conduite du général de Gaulle. Alors les Français approuvent par référendum, à près de 80%, le texte fondant la 5e République française qui renforce le pouvoir exécutif et stabilise le régime institutionnel français. Et bien sûr, en 2015, donc la NASA confirme publiquement que des traces d'eau liquide salée s'écoulent périodiquement à la surface de Mars pendant les saisons chaudes, une avancée importante pour la recherche de traces de vie extraterrestre. Alors, quelques naissances notables. Donc, il y a à peu près 2500 ans, fut la naissance de Confucius, penseur et éducateur chinois, ainsi que Georges Clemenceau, homme d'État français surnommé le Tigre ou le Père de la Victoire. Et bien sûr, nous avons une icône du cinéma mondial des années 50 et 60, Brigitte Bardot. Voilà, donc c'était cette éphéméride en ce lundi 28 septembre 2026. Alors, on espère que vous apprenez un petit peu plus date là, qui va une journée mondiale, nous peut célébrer. Et surtout, qui va un événement, il rythme l'histoire de l'humanité, N 28 septembre. Alors, moi pour les autres, pour la première heure, avec une santé de Danakil, quelque chose. Et dans quelques minutes, nous pourrons rejoindre Willy Namalan, qui est déjà en studio pour un seul titre, et surtout, une actualité au niveau de Rodrigue.

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1: Belle matinée à tous et à toutes, il est 6h. Voilà, c'est votre grand journal et nous accueillons pour tout de suite Willina Manon. Bonjour Willina.
2: Bonjour Stéphane. Bonjour à tous, nous démarrons avec les titres. La zone Est et le village de Batatran sont champions des Jeux Intervillages 2026. Les différents intervenants soulignent l'importance du sport pour lutter contre les fléaux sociaux et raviver la flamme communautaire. Le centre communautaire de Papaye porte désormais un nouveau nom. Il a été rebaptisé Marie-Josélia Louis, Papaye Community Center hier. Un hommage à cette dame qui a marqué l'histoire et le développement de ce village. Protection des droits humains, la National Preventive Mechanism Division à l'écoute des Rodriguez. Visite et rencontre au programme de la mission. Maza, un comité consultatif mis sur pied dans l'île avec Christophe Casimir à la tête. La zone Est remporte les Jeux Intervillages 2026 avec 264 points et Batatran est sacré meilleur village avec 224 points. En deuxième position, on retrouve la zone Ouest, suivie respectivement des zones Nord et Centrale. Lors de la cérémonie d'ouverture, les différents dignitaires prenant la parole ont unanimement souligné le rôle essentiel du sport comme rempart contre les fléaux sociaux. Plus qu'une simple compétition, ces Jeux Intervillages 2026 s'affirment comme un puissant vecteur pour raviver la flamme communautaire. Christiana Perrine nous donne les détails.
3: Au stade Jean-Daniel André, les athlètes des 100 zones ont fait leur entrée au son de la musique traditionnelle. Le rouge pour la zone nord, le bleu pour la zone sud, le jaune pour l'est, le vert pour l'ouest, et l'orange pour la zone centrale. Ces jeux constituent un symbole fort montrant que les villageois peuvent travailler ensemble.
4: Ça joue là comme s'il permet nous pour jouer ensemble, en même temps montrer une solidarité et renforcer aussi toute bonne unité qui est dans le village. Fin de montrer qu'il y a un comité village capable de travailler ensemble. Et en même temps, nous dire un grand moment de respect, un esprit d'équipe et de solidarité.
3: Varro Gravina pour sa part mis en avant le caractère rassembleur du sport.

0: Nous me réalisons ça la flamme qui nous tient allumé pour les yeux de Rodrigue. Et ça la flamme là, et continue à allumer, c'est grâce à Zodi. Presque environ 50 villages viennent faire éliminatoire pour qu'ils aient dit nous dans la finale. Ça, là, Zodi, et démontrez-nous nos capacités de réunir, nos capacités de rassembler autour du sport.
1: Pour le chef commissaire, les Jeux Intervillages cadrent avec la politique de regrouper les villageois, rappelant que le sport reste un moyen de combattre les fléaux sociaux.
2: Ça, Jeux Intervillages 26, les cadrer dans nos politiques pour regrouper les villages, justement prenant l'esprit d'équipe, l'esprit d'entraide, et aussi permettre-nous en même temps combattre les fléaux. Ça veut dire qu'on nous fait sport. Nous restons être bande fléau qui bien sûr vous connaissez, Peguette Rodrigue, et nous aussi au niveau du gouvernement, nous n'en sommes à cœur.
1: Pour rappel, ces Jeux Intervillages ont réuni environ 1200 athlètes représentant une cinquantaine de villages à travers plusieurs disciplines, tant individuelles que par équipe.
3: Le centre communautaire de Papaye porte désormais un nouveau nom, le Marie-Josélia Luit Papaye Community Center. Une cérémonie solennelle s'est déroulée hier à Papaye. Les autorités ainsi que la communauté villageoise ont tenu à rendre un vibrant hommage à cette dame qui a marqué l'histoire et le développement du village. L'agenda de cette journée comprenait également la célébration de la Journée mondiale du nettoyage 2026, mise en lumière par une expo-vente valorisant les produits des entrepreneurs et des agriculteurs de la région. Reportage de Christiana Perrine.
1: Au Marie-Josélia Luit Community Center à Papaye, les autorités et les villageois ont rendu un hommage à feu Marie-Josélia Luit, première présidente de la communauté villageoise de Papaye.
4: À l'époque, Zoti, l'équipe Zot, elle était présidente du village. Il me fait beaucoup pour le village Papaye. Côte ban habitant même, encore cause jusqu'à ce mais pour moi, il y a une fierté, il y a un honneur en tant qu'aujourd'hui. Je peux trouver son nom ici. Ça fait mon plaisir, même il pas là, je célébrer ça pour lui.
1: De 2001 à 2011, elle a mené son rôle de présidente d'un bras de maître. Les premières maisons Trust Fund, les premiers track roads ou encore les clôtures agricoles. Autant d'efforts reconnus aujourd'hui.
5: Le village aussi bien accepté, qui a dit nous honorons cette dimension-là parce qu'il est une combattante. Malgré une mort, mais mon pensée sur famille-là, pour reconnaître qui a dit une pensée spéciale pour lui. Il m'a pensé que ça devient une grande mémoire pour nous.
1: L'adjoint chef commissaire Johnson Rousty a lancé un vibrant appel pour la redynamisation des communautés villageoises.
6: Nous avons donné à la communauté villageoise toute l'autonomie pour qu'ils puissent faire autre chose par autres. Aujourd'hui, nous avons pris l'initiative. Il faut les vendre dans la communauté villageoise qui, moi, nous appelons aussi la communauté villageoise de jouer notre rôle dans la sensibilisation du monde.
1: Pour François Grandcourt, feu Marie-Josélia Luit est un exemple à suivre. Il a encouragé les villageois à se regrouper en communauté.
7: Aujourd'hui, nous pouvons honorer la mémoire de Mme Luit. Mme Luit fait une bonne action au niveau de ce village. Il est bon qu'il nous honore, ça va une bonne action là. Le comité village aussi, il y a des affaires qui sont importantes que nous pouvons mettre en place. Il est important que nous commençons à faire un groupe, faire une formation, surtout concernant l'effet de la drogue. Il n'est pas nous dire pendant la drogue.
1: À l'issue de la cérémonie, les différentes personnalités et les villageois présents ont visité les stands des exposants. Une initiative organisée en marge de la Journée mondiale de nettoyage 2026 qui s'articule autour du thème « Depuis ban la chit propre jusqu'à ban la ville propre ».
3: Protection des droits humains, deux membres de la National Preventive Mechanism Division de la Commission nationale des droits humains sont actuellement en mission dans l'île. Plusieurs rencontres et visites sont prévues jusqu'au jeudi 1er octobre. Cette mission a pour principal objectif de veiller au respect des droits fondamentaux et de renforcer le dialogue avec les différentes parties concernées. Plus de détails avec Vijay Ramanjulu, membre de la National Preventive Mechanism Division, au micro de Stella Samoisi.
8: Nous sommes ici à Rodrigue dans le cadre de nos mandats de la National Human Rights

0: Commission et plus particulièrement de la National Preventive Mechanism Division, qui a pour rôle de visite dans les lieux de privation de liberté, comme les prisons, afin de veiller au respect et la dignité des droits fondamentaux de bande personne qui est en prison et de bande personne qui est détenue. Sa visite-là, Rodrigue, c'est une occasion importante pour nous pour aller à la rencontre de différents acteurs. J'ai en tête les services de police, les services des prisons, les institutions concernées, mais aussi d'aller à la rencontre de la communauté afin qu'ils nous capables mieux comprendre la réalité locale, pour qu'ils nous capables écouter les préoccupations et aussi et surtout renforcer le dialogue. Donc, il est important qu'ils nous rappellent autres que les droits humains concernent tout le monde, partout dans la République de Maurice, y compris Rodrigue. Une démarche ici, il est important qu'ils me précisent, n'est pas une démarche de jugement, mais surtout une démarche de prévention, d'écoute et de collaboration avec ban autorité, avec ban acteurs locaux, pour qu'ils soient capables de contribuer à l'amélioration des bonnes conditions et au respect des droits fondamentaux.
1: Un nouveau comité pour recueillir les propositions et faire entendre la voix des artistes de Rodrigue, le comité consultatif des artistes Rodriguais de la Maza, a été mis sur pied au début de ce mois. Après un exercice de vote, Christophe Casimir a été nommé président de cette instance, regroupant les artistes de Lille. Ce comité compte deux autres membres, notamment Rosemary Martin-Augustin et Jean-Clédino Édouard. La voix des artistes Rodriguais pourra ainsi se faire entendre le 4 octobre prochain lors de l'Assemblée générale de la Maza prévue à Maurice. Les précisions de Christophe Casimir, nouveau président du comité consultatif de Rodrigue de la Maza, des propos recueillis par Henri Noël Pierre-Louis.
2: Le Rodrigue Consultative Committee, c'est un comité consultatif qui met en place par un membre Maza, qui vote trois membres. Qui peut siéger pendant 3 ans et que sa comité consultatif Mazala et lui pour assurer une communication fluide entre ben artiste Rodrigue et la maison mère de la Maza Maurice et que aussi lui pour travailler dans l'intérêt de la Maza et dans l'intérêt des ben artistes. Donc parmi ben premier l'objectif qui nous fixé et parmi nous ben plan de travail, c'est comment nous faire pour nous réconcilier la communauté artistique avec la Maza pour qu'il y ait un climat de confiance et de respect des deux côtés parce que nous ben artiste nous bise la Maza aussi dit bise ben artiste et comment nous capable continuer travailler ensemble dans l'intérêt des deux parties, c'est très important. Et ça, il peut faire à travers ben action. Comment là d'ailleurs, la Maza, il commence à faire une ben action, quand il commence à revoir attribution, titre, membre à cet événement associé. Et ça, c'est un travail qui a commencé. Et il aussi travaille le dernièrement, tiennant, paiement, ben, redevance à certains ben artistes qui peuvent gagner. Mais là, nous pouvons continuer à travailler et nous pouvons continuer et amener nous la lutte pour qui et ben artistes sont capables de gagner encore plus ce ben dû. Et que aussi nous pensons pour faire une grande consultation avec tous les artistes Rodriguez, pour nous guetter un coup, pour nous recueillir un maximum d'informations avec eux et que gagner aussi ce ben proposition.
1: Après plusieurs ateliers théoriques et depuis son lancement le 14 septembre dernier, les jeunes du National Youth Civic Service effectueront leur première sortie ce lundi. Les 80 jeunes enrôlés au sein de ce programme d'engagement civique auront ainsi l'occasion de visiter l'aéroport de Plaine Corail dans la matinée. Dans l'après-midi, ils assisteront à une causerie sur la sécurité routière à la Plaine Corail Police Training School. Pour rappel, le National Youth Civic Service entend doter les jeunes des outils nécessaires pour les rendre plus aptes à faire face aux exigences du marché du travail et à la vie adulte en général. Cette édition prendra fin le 13 novembre prochain. Lancé en 2020 dans l'île, le programme a bénéficié à plus de 300 jeunes. Ce qui nous amène à 6h passées de 12 minutes, le rappel des titres pour refermer ce journal. La zone Est et le village de Batatran sont champions des Jeux Intervillage 2026 et les différents intervenants soulignent l'importance du sport pour lutter contre les fléaux sociaux et raviver la flamme communautaire.

0: Le centre communautaire de Papaye porte désormais un nouveau nom. Il a été rebaptisé Marie-Joselia Luyck Papaye Community Center. Hier, un hommage à cette dame qui a marqué l'histoire et le développement de ce village. Protection des droits humains, la National Preventive Mechanism Division à l'écoute des Rodriguez, visite et rencontres au programme de la mission. Maza, un comité consultatif mis sur pied dans l'île avec Christophe Casimir à la tête.
1: Voilà, merci Winina Manon pour le Grand Journal. Donc, nous vous retrouvons dans quelques instants pour la page sportive de ce matin.
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0: Et oui Stéphane, parlons du sport à présent. En Ligue des Nations de l'UEFA, plusieurs rencontres étaient au programme hier. Les Pays-Bas se sont imposés 2-1 face à la Serbie, grâce notamment à un doublé de Max Merdink. La Grèce a créé la surprise en Allemagne en s'imposant 1-0. Le Portugal, de son côté, a remporté une nouvelle victoire 2-1 en Norvège. Enfin, le Danemark a battu le Pays de Galles 2-0. Qualification pour la CAN 2027 dans les qualifications pour la Coupe d'Afrique des Nations 2027. La Mali a battu le Cap-Vert 3-1. Et puis le Cameroun s'est également imposé face au Comores 3-1. Ces rencontres font partie de la première journée des qualifications pour la Coupe d'Afrique des Nations 2027. En Formule 1, le Grand Prix d'Azerbaïdjan s'est disputé samedi à Bakou. Le Britannique George Russell, au volant de sa Mercedes, s'est imposé devant Max Verstappen et Isaac Hadjar. Russell décroche ainsi les 25 points de la victoire. Verstappen prend la deuxième place et Hadjar complète le podium. Place aujourd'hui à la suite de la Ligue des Nations. L'affiche principale de la soirée opposera la Belgique et la France. Dans le même groupe, la Turquie affrontera l'Italie. Autre rencontre, Géorgie-Ukraine, Irlande du Nord-Hongrie, Roumanie-Bosnie-Herzégovine, Suède-Pologne, ainsi que Arménie-Monténégro et Lettonie-Chypre. Du côté des qualifications africaines pour la CAN 2027, la République centrafricaine sera opposée au Burkina Faso, tandis que la Guinée équatoriale affrontera la Sierra Leone. Le Zimbabwe recevra la République du Congo et la Tunisie sera face au Botswana. C'est tout pour le Journal des Sports. Merci de votre attention. Merci à Franck pour son support technique et à Pascaline, notre assistante à la production. Très bonne journée à tous et très bientôt pour un nouveau rendez-vous avec l'actualité. Je vous laisse en compagnie de Stéphane pour la suite.
1: Merci beaucoup, Winina. Nous vous souhaitons une excellente journée, très bonne semaine et nous vous retrouvons à 9h pour un autre point avec l'actualité.
0: À tout à l'heure, Stéphane.

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2: 6 heures passées de 18 minutes. Rebonjour à tous et à toutes. Donc, c'est deuxième et dernière partie de cette émission matinale. Lévé Rodrigue. À ce tout qui peut écouter.

ces audits, une excellente journée et bonne chance pour les examens. Et bien sûr, quand nous causons ici, nous avons aussi HSI, donc bonne chance aussi à mes élèves qui peuvent prendre part à l'examen HSI et tous mes autres étudiants qui sont en pleine période d'examen. Donc, nous souhaitons qu'ils mettent tout le sens dans notre côté parce que c'est un tournant de notre avenir qui peut jouer à partir d'aujourd'hui. Alors, mon propos, c'est que mon réveil, nous permet de passer une excellente journée. Et c'est ACDC qui propose nous ce matin Highway to Hell. Et dans quelques minutes, c'est la lecture de vos dédicaces d'anniversaire. Et pas oublier qui ça la semaine à l'épouseute, donc mettez tout sens dans ce côté, gardez le sourire et gardez l'esprit positif.

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Un bon anniversaire à tous, ben, auditeurs, auditrices, donc tout le monde qui est en ce 28 septembre. Alors, nous souhaitons plein de bonnes choses, longue vie, bonheur, prospérité et surtout qu'ils profitent au max de la journée. Alors, nous recevons beaucoup de messages, donc nous proposons de nous débuter avec la lecture de vos dédicaces anniversaires, le 82-83 Mighty. Bon anniversaire à Antoinette de Montagne-Charlot. C'est de la part de toute la famille Flore de Soupir. Bon anniversaire à notre maman Antoinette. C'est de la part de sa fille Mélissa, son garçon Palvez et ses petits-enfants Emalia de Montagne-Charlot. Bon anniversaire à Joseph et Anne-Claire, c'est de la part de son maman Danila, son papa Stephen, son frère Noé, et Yannick et sa sœur Clarissa, qui bien content dit. Joie, bonheur et santé à mon maman Rosemary de Nassola, qui vient sur la Zodi, c'est de la part de ses quatre enfants, Christine, Eric, Jimmy, Harry, et ses cinq enfants, qui content dit bien bien fort. Bon anniversaire à mon maman Nazmine Augustin qui est sous 48 ans et surtout 25 ans un mariage civil. C'est de la part de ses quatre enfants Asalan, Aïcha, Anne, Amaya plutôt, Idalia et Kessomiché, Elisa.

0: Bon anniversaire à Diana de Grand B qui gagne ce 33 ans aujourd'hui. Alors qui bon Dieu bénit-li abondamment, c'est de la part de toute la famille qui embrasse-li ce matin.
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0: 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Alors nous bascule tout de suite à l'eau 84-48 MTL. Bon anniversaire à Diana de Grand B. C'est de la part de toute la famille qui compte en lit. Et tout spécialement de la part de Andy, Kinsley, Alina de Grand B. Qui la joie, l'amour et surtout plein de bonheur d'y toujours rayonner dans son la vie. Bon anniversaire à mon garçon Arnaud qui gagne son 6 ans aujourd'hui. Moi, je souhaite tout ce qu'il y a de meilleur dans son vie. C'est de la part de son maman Merline et de son papa petit frère du côté de Montagne-Goyave. Bon anniversaire à Riben Le Parmas de Grand Affouchement qui gagne son 10 ans aujourd'hui. Qui bon Dieu bénit-lui. C'est de la part de son maman Priscilla, son papa Jean-Michel, son frère Ashley, son sœur Eliane, qui bien content lit et toute la famille qui fait lit. Un gros bisou. Bon anniversaire à Arnaud de Montagne-Goyave, c'est de la part de son ma tante Mérissi de l'île Maurice. Et tout, la bon anniversaire à Tenley, donc du côté de Montagne-Goyave, c'est de la part de son marraine Doline et sa famille de Grand B.
3: Tout le monde est debout.
0: Bon anniversaire à Diana de Grand B, c'est de la part de son maman Dani, son papa Ba et son petit frère Timo de Citon de Nice. 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

0: Et à tout ce beau monde, tout bandi moun qui gagne sur l'as aujourd'hui, et tout spécialement bandi moun qui gagne l'as, mais qui n'a pas aucun message d'anniversaire, alors on nous souhaite beaucoup de joie, beaucoup de bonheur, et surtout qu'ils profitent au maximum de cette belle journée, que ce soit en famille, en amoureux, entre amis, ou en solitaire, si jamais vous avez envie un petit moment à vous. Alors, dans quelques instants, c'est notre rubrique du jour, mais en attendant, une courte page de pub.
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0: C'est déjà passé de 33 minutes et pour tout de suite, on a rejoint Rosie pour cette rubrique en ce lundi.

en cette fin de septembre, en lien avec la Journée mondiale de la paix qui nous célébrait le 21, nous permettent beaucoup l'accent sur la paix qui est bien essentielle.

0: pour tous les hommes, c'est ça même qui amène le bien-être, c'est ça même qui amène le bonheur. Nous pouvons écouter Monseigneur Michel Moura, évêque de l'Église catholique de Rodrigue, l'époux de nous, sous définition de la paix.
1: La paix pour l'humanité, c'est un bien essentiel. Mais en même temps, vous réalisez que malheureusement, ce n'est pas là de manière totale. Mais peut-être qu'ils vont préciser que pour l'Église, la paix, c'est pas juste une absence de guerre. Parce que pour nous, nous croyons que la paix, c'est un cadeau de Dieu. Bon, la mort de Jésus, je la crois, il finit de réconcilier la violence qu'il dessinait contre lui et par sa réponse d'amour qu'il nous donnait. Alors donc, pour nous, d'abord, la paix, c'est pas un effort personnel, mais c'est un don de Dieu. Mais ça implique une démarche intérieure qui, chacun de nous, on va dire, nous avons le désir de vivre dans la paix. Parce que quand nous avons la paix en nous-mêmes, les gens sont capables de vivre et promouvoir, faire des efforts, qui, comment dire, la paix capable de régner autour de nous. Et de proche en proche, la paix, là, comment dire, elle vient beaucoup plus loin. Mais ça part de soi-même, en accueillant le don de la paix que Dieu veut donner à tout le monde.
0: Comment nous entendez, il est très difficile pour nous goûter au bonheur sans qu'il d'abord nous goûte à la paix à l'intérieur de nous. Et pour l'évêque de Rodrigue, la paix, c'est le don de Dieu, c'est un cadeau qui bon Dieu donne à chacun de nous et à l'humanité.
2: Merci Rosie pour la rubrique de ce matin, 6h passées de 35 minutes. Alors mon propos était qu'il nous mette un petit peu de l'ambiance, nous allons écouter ensemble Marie-Claude Raphaël, ensemble avec Azamendia. Mama Louie.

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Si c'est passé de 40 minutes, nous continuons de nous mettre l'ambiance pour permettre de bien réveiller. Alors, cette fois-ci, on propose qu'il nous fasse un petit détour du côté de Citron de Nice avec Get Up Soldier, avec ce titre Indisparity. Et juste après, c'est la lecture de vos annonces et communiquer.

C'était In This Party de Get Up Soldier. Nous arrive 6h passé de 45 minutes. On nous passe tout de suite à la lecture de vos annonces et communiquer. Et nous débutons avec la lecture des avis de décès. On nous prie d'annoncer le décès de Monsieur Dick Joe. Décès de Monsieur Dick Joe, aussi connu sous le nom de Dick. Il était âgé de 67 ans, ex-habitant de Grand Afouchemang. Le convoi mortuaire sortira de son domicile à Grand Afouchemang ce lundi 28 septembre 2026 à 10h pour se rendre à l'église Saint-Esprit de la ferme et de là au cimetière de la localité. On nous prie d'annoncer le décès de Madame Anne-Marie Christiane Claire. Décès de Madame Anne-Marie Christiane Claire, née Saint-Pierre, aussi connue sous le nom de Fabiola. Elle était âgée de 48 ans, ex-habitante de Mourouc, en Sanfer. Le convoi mortuaire sortira de chez son époux Lindsay Claire à Mourouc, en Sanfer. La date et l'heure des funérailles vous seront communiquées ultérieurement. Et on nous prie aussi d'annoncer le décès de Madame Anne Beverly Edouard Betsy. Décès de Madame Anne Beverly Edouard Betsy, née Pontaire, aussi connue sous le nom de Bévy. Elle était âgée de 70 ans, ex-habitante de Port-Mathurin, près de Clyde-Lex. Le convoi mortuaire sortira de la morgue de l'hôpital Queen Elizabeth de Crèvecœur pour se rendre en ce lundi 28 septembre 2026 à 15h en l'église Saint-Barnabas, pardon, à Port-Mathurin et de là au cimetière d'Anse aux Anglais. À toutes ces familles affligées par ces deuils, la MBC présente ses plus vives sympathies.

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1: Alors, nous passons tout de suite à ce bien annoncé communiqué. Donc, docteur Primacartic vous donne consultation privée à Port-Mathurin vis-à-vis Quicksilver lundi 28, mardi 29 et mercredi 30 septembre 2026. Pour prendre rendez-vous, envoyez un message WhatsApp le 5-767-9147, 5-767-9147. Commission La Femme informe à une madame entrepreneur qui National Women Entrepreneur Council peut organise une la foire et exposition d'un produit local dans Maurice le 29, 30 et 31 octobre 2026. Cet événement-là est non pour objectif pour donner à une madame entrepreneur une plateforme pour exposer d'un produit, faire un nouveau contact avec les autres entrepreneurs, gagner de nouveaux clients et développer une capacité et compétences. Dans ce cadre-là, Commission La Femme invite tout madame entrepreneur qui est intéressée pour participer dans la

Voilà, pour venir enfin faire enregistrement dans Gender Resources and Wellness Center en face du gymnase Malabar à partir d'aujourd'hui, lundi le 28 septembre, jusqu'à vendredi le 2 octobre 2026, entre 9h grand matin et 3h tantôt. National Women Entrepreneur Council pour donner toute facilité logistique. Et pas de la fois là, et ben madame entrepreneur là, pour contribuer en termes billets, avions, transport et logement dans Maurice. Commission de la femme compte d'avance nos autres participations et autres collaborations. Et le docteur Bavna Etouaro, gynécologue obstétricienne, sera à Rodrigue pour des consultations le 3 et 4 octobre à Alimenta Building, Port-Mathurin. Prenez consultation pour infection, problèmes règles, fibromes, kystes l'ovaire, déséquilibre hormonal, endométriose, évaluation et traitement plutôt pour infertilité et suivi grossesse, ainsi que dépistage cancer col. 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Voilà, c'était vos annonces et communiqués en ce lundi 28 septembre 2026.

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5: À 6h51, je vous fais un rappel de ce communiqué de la météo pour Rodrigue, émis à 4h30 en ce lundi 28 septembre 2026. Situation générale, quelques nuages venant du secteur est traverseront l'île par moment. Prévision pour les prochaines 24 heures, mi-couvert à parfois nuageux ce matin et dans l'après-midi avec des averses occasionnelles. La température maximale sera légèrement supérieure à la moyenne et variera entre 24 et 27 degrés Celsius. Beau temps durant la nuit et la température minimale variera entre 19 et 22 degrés Celsius. Le vent soufflera de l'est-sud-est de 20 à 30 km par heure, se renforçant dans l'après-midi avec des rafales de l'ordre de 60 km par heure. En ce qui concerne l'état de la mer, elle sera forte au-delà des récifs avec des houles du sud-ouest de l'ordre de 2,50 m. Les sorties en haute mer sont déconseillées. Et les houles grossiront pour atteindre les 3 mètres dans l'après-midi. La pluviométrie durant les dernières 24 heures est comme suit. Point de Canon, 3,3 mm de pluie, 2,2 mm à Plaine Corail et 0,8 mm de pluie à Patate Théophile. Pour nos amis pêcheurs et plaisanciers, voici pour tout de suite vos horaires marées. Marée haute, 13h31 et demain 1h49. Marée basse à 7h22 et 19h42. Alors le soleil nous a dit bonjour ce matin à 5h31 pour nous dire au revoir ce soir à 17h44. Alors là, mon poulet est Bill TPCR pour Audrey qui finit mes zodis. Lundi 28 septembre 2026, 4h15 grand matin. Les temps dans la mer pendant pour 24h grand matin et que dans l'après-midi, pour un an indétil appli occasionnellement. À soir, les temps pour bon. Ils vont pour souffler depuis les 6 20 à 30 km par heure et les pourront faire aussi dans l'après-midi et que rafale de l'ordre 60 km par heure. L'état lagon, la mer est praticable, mais on est au brisant, la mer pas praticable. Et n'abandonne la houle depuis sud-ouest de l'ordre des 2,50 m.

0: des brisants, ben sorti un des brisants déconseillé. Et ben là ou là pour grossir pour atteindre 3 mètres dans l'après-midi. Comment mon dire à la marée les pour haute, il est 31 tantôt et demain, il est 49 du matin, marée pour bas, c'était 22 et c'était 42 tantôt. Voilà, c'était les bien communiqués de la météo selon la station météorologique de Vaqua.
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0: Et comment se prétendez qui m'a l'émission pour qu'elle l'occasion d'écouter le Rodrigue FM, mais sans plus tarder, nous allons ça ensemble. Alors, nous pouvons débuter à 9h, comme d'habitude, avec The Flash en créole. Et juste après, c'est Caron qui pourrait trouver Zut pour cette émission Info des Basses. Côté Lipoena, avec lui, M. Hubert Agathe de la NLTA, pour qu'il puisse m'en détailler concernant le transport routier. À 10h, juste après le flash en anglais, c'est Christelle qui pourrait trouver pour l'émission Bien-être et Santé. Côté l'hypocause, l'eau, la journée mondiale du cœur qui est célébrée le 29 septembre, c'est-à-dire demain. À 11h, place au reggae dans cette nostalgie en note pour permettre de profiter pleinement de cette fin de matinée. Puis à 12h, juste après le journal de la mi-journée, c'est Zot Fréquence du Midi avec Zot Bande Dédicace sur le 5251-6063, 5251-6063 pour permettre Zot passe une excellente heure de déjeuner. À 13h, jouer avec la MBC Rodrigue FM et Tante pour Porte, un super cadeau dans cette émission de jeu, The Game. À 14h, juste après le flash en créole de l'après-midi, c'est l'émission Mémoire en Mélodie avec Bonne Santé qui rythme les années 60, 70 et 80. Puis à 15h, nous pour prendre nos valises et nous pour découvrir la destination rêvée de nos planètes bleues dans cette émission Carnet de voyage. À 16h, juste après le flash en français, c'est la rediffusion de l'émission Info des Masses. À 17h, exceptionnellement, c'est le grand format avec Rosie. Et bien sûr, pour terminer comme il se doit cette belle journée, juste après le journal en créole, c'est Miss Calamel qui pourrait être pour le jeu de la soirée avec cette escapade océan indien spécial Madagascar. À 19h, nous mettons valeur à nos bandes artistes et surtout dans les coups de bonne santé qui rythment nos quotidiens dans cette émission Couler à nos îles. Et bien sûr, pour terminer comme il se doit avec la soirée, cette variété musicale avec cette bande dédicace et cette bande appel. Voilà, c'était cette programmation en ce lundi 28 septembre 2026. Alors, nous souhaitons une excellente journée, très bonne semaine et surtout très bonne écoute de la MBC Rodrigue FM.

6h57 et c'est ici donc qui se tient l'émission matinale de Véro Drigue. Et pour conclure, merci beaucoup de votre écoute. Un grand merci à l'équipe donc qui était du service ce matin. Merci à Franck Meunier qui assure la partie technique. Pascal Inala, notre assistante à la production. Willy Namanan à la rédaction. Nous chauffeurs, bien sûr, qui assure la logistique ce matin. Et bien sûr, sans oublier nous banaches d'entretien, André Babé et Mala Thérèse. Augustin, au micro, c'est Stéphane Mosfetzot. Une excellente journée, une très bonne semaine. Et qui je toujours rester positif dans la vie de tous les jours. Comme dit l'adage, c'est en forgeant qu'on devient forgeron. Alors nous faisons tout pour qu'il nous arrive au bonheur qui nous tout nous inspirer. Bye bye! Hey, flou, flou.

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1: Belle matinée, il est 7h.

0: Journal avec Jean-François Lecnic. Bonjour Jean-François.
1: Bonjour Sophie, bonjour à tous.
0: Et les titres.
1: Double drame hier, une Sud-Africaine se tue au volant de son 4x4 à Tamarin, tandis qu'au pont naturel, les recherches reprennent ce matin pour retrouver un touriste indien tombé d'une falaise. 813 tonnes de sucre brut supplémentaires accordées à Maurice sur le marché américain. Une hausse significative, mais l'enjeu sera de concrétiser les commandes. Près d'un tiers de nos fruits et légumes traités avec des pesticides non homologués. Les services agricoles tirent la sonnette d'alarme et se préparent à sanctionner les abus. La MCB obtient gain de cause au Kenya. La justice ordonne à la société Jade Petroleum de lui rembourser plus de 300 millions de roupies. Et puis excès de vitesse, téléphone au volant ou ceinture oubliée, l'intelligence artificielle bientôt intégrée aux caméras Safe City pour traquer les infractions routières. Ouvrons d'abord ce journal par cette double tragédie qui a marqué la journée dominicale. D'abord à Tamarin, une Sud-Africaine de 58 ans a trouvé la mort au volant de son 4x4 après une violente sortie de route, prise en charge dans un état critique. La conductrice n'a pas survécu à ses blessures. L'autopsie a révélé une rupture du foie. Une enquête de police est en cours pour faire la lumière sur les causes exactes de cet accident. Autre drame, cette fois sur les falaises escarpées du pont naturel. Dans le sud, un ressortissant indien de 45 ans a basculé dans le vide alors qu'il tentait, selon les premiers éléments d'information, de se prendre en selfie. D'importants moyens de secours associant les plongeurs de la National Coast Guard et un hélicoptère de la police ont immédiatement été déployés sur place. Suspendus à la tombée de la nuit, les opérations de recherche reprennent ce matin. Bonne nouvelle pour l'industrie sucrière. Washington accorde à Maurice un quota supplémentaire de 813 tonnes de sucre brut pour l'exercice 2027 qui débute ce jeudi. L'allocation mauricienne sur le marché américain grimpe ainsi de plus de 6%, atteignant désormais 13 723 tonnes. Reste maintenant à convertir ces 813 tonnes supplémentaires en contrats fermes.

0: Se pose dès lors une question, Maurice pourra-t-elle trouver preneur? Un sujet de Shailene Yaben, elle s'est entretenue avec Devesh Dukira, le CEO du Mauritius Sugar Syndicate.
1: D'abord, comprendre ce que change cette décision américaine. Les 813 tonnes supplémentaires s'ajoutent au quota initial de Maurice pour le nouvel exercice. Au total, le pays dispose désormais de 13 723 tonnes de sucre brut pour ce marché. Et cette nouvelle allocation intervient après la répartition par Washington des 55 993 tonnes qui restaient attribuées sur le quota américain global de sucre brut.
2: C'est passé là, il y a un quota destiné au Brésil, pour une raison quelconque, qui n'a pas été alloué en in-toto. Alors, le fait que risque d'avoir un manque de sucre aux États-Unis, la sécurité américaine a réalloué ce quota à deux pays qui sont en position de remplir la demande sucrière.
1: Mais un quota disponible ne veut pas automatiquement dire des ventes supplémentaires. Le Mauritius Sugar Syndicate a déjà contacté ses clients américains pour mesurer la demande. Selon Devesh Dukira, une partie du tonnage supplémentaire est déjà finalisée et la campagne sucrière se poursuit jusqu'en novembre prochain, laissant encore une marge pour répondre à d'éventuelles commandes.
2: Le marché américain, c'est un marché rémunérateur, c'est un marché relativement protégé. Alors pour nous, c'est notre priorité d'essayer de vendre autant que possible sur ce marché. Oui, vive le quota, évidemment, parce que le quota, quand même, lui donne un droit d'accès au TAC. Alors que si c'est au quota, il y a un duty qui est l'équivalent de presque 350 $ la tonne. Alors avoir le quota, c'est la rentrée duty free, c'est un gros privilège.
1: Demerara, Muscovado et autres sucres spéciaux. Le marché américain reste donc une destination ciblée par le Mauritius Sugar Syndicate. Avec ce nouveau quota de 13 723 tonnes, l'enjeu est désormais de transformer cette capacité d'accès supplémentaire en commandes effectivement vendues.
0: Presque un tiers de nos fruits et légumes sont traités avec des pesticides inadaptés. C'est le constat alarmant dressé par les services agricoles après l'analyse de 150 échantillons prélevés entre mai et juillet. Face à cette situation, les autorités s'apprêtent à durcir le ton. 4 nouveaux règlements sont en voie de finalisation. Ils visent à encadrer strictement l'utilisation et le dosage des produits, former les planteurs, mais surtout sanctionner légalement tout dépassement des seuils autorisés de résidus, que ce soit sur le marché local ou à l'importation. Les explications du docteur Pridut Sukar, directeur adjoint des services agricoles.
3: Première régulation, maximum résidu limite. Quand ça régulation là pour passer, si un légume et fruit analysé trouve un pesticide qui est plus haut que ce maximum résidu limite, il est capable de prendre une action légale. Ça est bien important jusqu'à à ce jour-là, nous ne prenons aucune action légale. Mais quand ça régulation là pour passer, ça veut dire pour contre la loi si résidu là above maximum résidu limite. Et ça, aussitôt que sa régulation a passé, il finit le travail, et bientôt il peut aller au State Law Office, et comment il finit en vigueur, le ministre finit passer dans le Parlement, il finit en vigueur, et là, il commence à prendre une action légale.
0: Mauvais produit, surdosage, le constat officiel va bien au-delà de simples manquements isolés. Rien qu'en mai dernier, sur 34 échantillons analysés par le ministère, près de la moitié posaient problème puisque 14 contenaient en effet des pesticides non homologués et un autre dépassait le seuil maximal de résidus autorisés. Une tendance confirmée par les 86 avis d'infraction déjà dressés l'an dernier. Face à ces chiffres, une question s'impose. Quelle est l'ampleur réelle des contrôles menés chaque année à travers le pays? Écoutez le docteur Pridut Sukar.
3: Ce que nous faisons l'année dernière, nous prenons environ 600-700 échantillons pour un an. Et ça, l'année lancée, nous pensons qu'on prend une petite plus échantillons livrés. Nous produisons environ 120 000 tonnes et nous faisons environ 600-700 échantillons. Mais si nous augmentons la quantité d'échantillons livrés, nous sommes capables de contrôler un peu plus. Mais c'est ce que nous faisons un risque analyse. Ça veut dire que nous prenons un échantillon quand on a un domaine légume qui a un risque. Surtout, comment nous connaissons pomme d'amour, c'est. Quand pomme d'amour, c'est, nous prenons plus d'échantillons pomme d'amour. Quand nous connaissons, et souvent, nous trouvons l'alo, c'est. Quand nous prenons plus d'échantillons l'alo, parce que nous pensons tendance pour mettre pesticides sur un légume, là, plus, parce que ce prix, plus c'est.
0: Des propos recueillis par Shailene Yaben. Je vous le disais en titre, c'est une importante victoire judiciaire pour la Mauritius Commercial Bank. La haute cour du Kenya a condamné la société Jade Petroleum à rembourser à la banque mauricienne la somme de 6,5 millions de dollars américains, soit environ 304 millions de roupies, le tout hors intérêts et frais de justice.

0: Ce litige financier remonte à fin 2015. À l'époque, la MCB avait dû honorer 5 lettres de crédit pour garantir un financement destiné à Jade Petroleum. La société s'étant retrouvée en défaut de paiement, la banque mauricienne avait réglé First Rand Bank d'Afrique du Sud avant d'engager des poursuites dès 2016 pour récupérer ses fonds. Pour sa défense, Jade Petroleum a tenté de se dédouaner en arguant de la mise sous tutelle de son intermédiaire, Imperial Bank, un argument balayé par les juges kényans qui ont tranché les difficultés de cet intermédiaire n'efface en rien la dette envers la MCB. L'intelligence artificielle, bientôt au cœur des caméras Safe City. Cela pour mieux traquer les infractions sur nos routes. C'est en tout cas l'objectif que s'est fixé le ministre des Transports terrestres, Osman Mahomed, en prévision du prochain renouvellement du système. Excès de vitesse, feu grillé, mais aussi téléphone au volant ou ceinture non attachée, les caméras intelligentes pourront repérer automatiquement ces comportements à risque. Écoutons le ministre Osman Mahomed. Il est au micro d'Urvashi Bikari.
1: Il y a beaucoup d'infractions qui sont capables de détecter par sa caméra-là. Surtout si, comment dire, nous update-li pour prendre AI on board, qui maintenant va l'air du jour, il est très commun et courant. Et si des brilles feu rouge qui a détecté lui, si il n'a pas portable au volant, si il n'a pas mis de ceinture, ou bien les sans ligne, brusquement, il conduit avec un café accident, et ça lui a montré si ce n'est pas lui soulever la drogue avec l'alcool. La caméra-là, pour détecter, pour avoir ce notice directement du monde-là. Donc, c'est dans ce contexte-là que le gouvernement pensait qu'étant donné que ce système-là déjà là, servir pour protéger la vie du monde au chemin. La police, Mauritius Telecom et ce contracteur finalisent ça le plus vite possible et n'a beaucoup d'accidents au chemin. Donc ça, c'est pour renforcer la sécurité routière.
0: Nous vous l'annoncions hier, l'ouverture du capital de la Cargo Handling Corporation au géant danois Maersk, mais aussi à la Mauritius Shipping, entre dans une phase plus concrète après les consultations mardi au Prime Minister's Office. La prochaine étape sera la nomination d'un Transaction Advisor chargé notamment d'évaluer les actifs dans le cadre de l'opération. Le schéma envisagé prévoit jusqu'à 40% du capital pour les partenaires privés sous réserve des procédures de due diligence et de bonne gouvernance. La nouvelle configuration de la Cargo Handling est prévue pour début 2027. Reste la question centrale, quelle valeur ajoutée les partenaires stratégiques apporteront-ils réellement au port? Écoutez Afzal Delbar, président de la Customs House Brokers Association. Il est au micro de Shailin Yabon.
2: Depuis bien longtemps, plusieurs gouvernements vont finir d'un partenaire stratégique pour capable dynamiser nos ports, faire nous une plus résilients, faire nous une plus compétitifs et faire nous gagner un service plus adéquat pour capable attirer plus clientèle dans pour lui. Maintenant, reste à savoir qui lui permet nous. Est-ce qu'il permet nous les savoir-faire en termes de mécanisation? Est-ce qu'il peut doubler nos capacités portuaires? Est-ce qu'il permet nous clients? Parce que le port de Paulus, c'est un port qui sort de 9 mètres, une 15 mètres fondée. Il est capable d'attirer un bateau de plus grand navire de 400 mètres plus et 24 000 TEU. Alors, nous avons une belle capacité portuaire, mais qui actuellement est sous-utilisée. Moi, je pense qu'un partenaire stratégique capable d'amener un added value pour nous pouvoir être compétitifs, même dans l'océan Indien.
0: Sénatorial en France, pour la première fois de son histoire, le parti d'extrême droite Rassemblement National obtient le nombre suffisant de sénateurs pour former un groupe au Sénat acquis majoritairement à la droite et au centre. Le Rassemblement National, parti d'extrême droite française, a donc frappé un grand coup hier en obtenant au moins 15 sièges à la Chambre haute et en quadruplant son nombre de sénateurs. C'est un succès significatif à moins de 7 mois de la présidentielle. Le RN, le parti de Marine Le Pen, qui comptait donc déjà 3 sénateurs, enregistre 9 nouveaux élus et ses alliés de l'Union des droites pour la République, l'UDR 2, lors du scrutin qui renouvelait un peu plus de la moitié des 348 sièges de cette Assemblée. Le RN était déjà devenu le premier parti en nombre de députés à l'Assemblée nationale lors des législatives de 2024 avec 119 élus. Voilà qui nous amène à la fin de ce journal. RM1, 7h13, le journal des sports de Rajiv Ganpat.
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4: Bonjour à tous et merci d'être avec nous. Cyclisme, les championnats du monde qui se sont achevés hier à Montréal. Le dernier en lice côté mauricien, Alexandre Maire, a pendant longtemps été dans le groupe de tête dans la course en ligne, rattrapé par la

0: Ensuite, la tâche était devenue difficile. À un moment, il comptait 5 minutes de retard sur le peloton, la limite imposée par l'organisation, et a dû quitter la course. Épreuve disputée sur 273,7 km. C'est un outside, l'américain Brandon McNulty, qui est devenu champion du monde. Ce, à l'issue d'un bon travail d'équipe et une attaque au moment crucial. L'Australien Michael Matthews, 36 ans, est deuxième et Mathieu Van Der Poel complète le podium. McNulty, qui est le troisième américain à décrocher le titre, et ce, 33 ans après Lance Armstrong. Remco Evenepoel termine 12e et Paul Sexas, victime de crampes, est 15e. La course féminine a été remportée samedi par une impressionnante Demi Vollering. Le suspense était à son comble jusqu'à la ligne d'arrivée. La Mauricienne Kimberly Lecour, prise dans une chute à environ 90 km de l'arrivée et victime d'un problème de roue, a pris la 45e place. Sur sa page Facebook, elle a affiché la déception quant à la tournure des événements, mais elle a tenu à remercier les nombreux Mauriciens présents tout au long du parcours à Montréal et aussi à féliciter les vainqueurs. Football, après sa défaite 4 buts à 0 vendredi, Maurice retrouvait l'Angola hier à la Blue Bay Beach Arena pour la manche retour du premier tour des éliminatoires de la CAN de Beach Soccer. Les Mauriciens voulaient surtout sauver l'honneur devant leur public, mais l'Angola, solide et expérimentée, a une nouvelle fois pris le dessus, score final 6-3. Écoutons la réaction du sélectionneur de Maurice, Claude Barabé, au micro de Robert Deschambault.
1: Au-delà du match, pour moi, c'est un départ du beach soccer à Maurice. Il faudrait que, on a mis le premier jalon, mais demain, il faut que les jeunes puissent jouer. Il faut qu'on crée des centres d'entraînement, des centres élites ou des centres de perfectionnement. Appelez ça comme vous voulez. Les terrains, il faut des terrains. Il faut des terrains pour jouer. S'il n'y a pas de terrain, on ne peut pas jouer. Et bien sûr, il faut des entraîneurs. Il faut faire des formations de beach soccer.
0: Football avec les matchs de la Ligue des Nations pour la première fois depuis 2008. Cristiano Ronaldo a vécu un match sur le banc avec le Portugal. Les Portugais sont allés gagner 2 buts à 1 face à la Norvège. But de João Félix à la 17e. Erling Haaland a égalisé à la 51e et Ramos a inscrit le but de la victoire à la 54e. Un autre but a été refusé pour hors-jeu à la 59e. L'Allemagne, entraînée par Jürgen Klopp, a été surpris à Augsbourg par la Grèce qui s'impose par 1-0. Une équipe talentueuse qui enchaîne grâce à Corbelis à la 74e minute. Les Grecs sont devant les Pays-Bas de Javi au classement malgré une victoire de cette nation. 2 buts à 1 en Serbie. Mjerdin qui a marqué un doublé. Cody Gakpo est sorti sur blessure à la 17e. Le Danemark a battu le Pays de Galles par 2 buts à 0. 2 réalisations en deuxième période. Dans la Ligue B, dans un duel tendu, surtout lors de la cérémonie protocolaire, l'Irlande a battu l'Israël 3-0. Tous marqués en première période à Debrecen. Les joueurs irlandais ont notamment refusé de serrer la main des joueurs adverses et ont baissé la tête lors de l'hymne israélien. L'Autriche qui a battu le Kosovo par 3 buts à 1. Les deux matchs de la Ligue D se sont soldés par des résultats nuls. 1 partout entre la Lituanie et l'Azerbaïdjan et 0 partout entre Gibraltar et Andorre. La compétition se poursuit ce lundi avec 8 matchs à l'affiche, un alléchant Belgique-France à 22h45. Toujours comptant pour la Ligue à la même heure, les Italiens se déplacent en Turquie dans un match capital pour la confiance des deux côtés. Dans la Ligue B, Géorgie-Ukraine à 20h, à 22h45, Irlande du Nord-Hongrie, Roumanie, Bosnie-Herzégovine et Suède-Pologne. Dans la Ligue C, Arménie-Monténégro et Lettonie-Chypre à 20h. Zinedine Zidane a animé la traditionnelle conférence de presse hier. Il y aura des changements dans son 11 de départ ce soir. On joue également en Afrique pour la phase qualificative de la prochaine CAN. Retenons notamment Zimbabwe-DR Congo à 20h et Tunisie-Botswana à 23h. Auteur d'un début de saison intéressant, Alexander Isak, blessé à la cuisse, ne poursuivra pas le rassemblement de sa sélection. Il est revenu à Liverpool. Coupe du monde féminine U20, l'Espagne remporte un deuxième titre après une bataille éprouvante contre la Corée du Nord. Score, même après prolongation 0 partout, lors de la séance de tirs au but, l'Espagne s'est imposée 4-3. On change de registre en tennis. Battu l'an dernier à San Francisco, la Team Europe de Carlos Alcaraz et d'Alexander Zverev et de son capitaine Yannick Noah a retrouvé la victoire cette année à Londres en s'imposant 13-5 face à la Team World pour la 9e édition de la Laver Cup. En golf, les États-Unis ont décroché une 11e victoire consécutive à la President's Cup grâce à une remontée explosive.

0: spectaculaire lors de la dernière journée, s'imposant finalement 17-13 face à l'équipe internationale. Autant pour cette page. Merci d'avoir été avec nous. Excellente matinée en compagnie de toute l'équipe.
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0: La Bretonne fête aujourd'hui ses 44 ans. Nolwenn Leroy avait cassé chez Azamé, je vous rappelle. Elle avait remporté la Star Academy. C'était en 2002. Les nouvelles du temps, c'est tout de suite.
1: On va retrouver le prévisionniste ce matin, Monsieur Mounir Chamtali. Bonjour.
2: Oui, bonjour, bonjour à tous.
1: Oui, on espère que vous allez bien. Alors ce matin, il pleuvait un petit peu, les routes sont glissantes. Mmh. Comment va se passer cette journée? Dites-nous.
2: Alors effectivement, donc, il y a pas mal de nuages qui se rapprochent des îles par le secteur Est. Donc ça va venir déjà des choses qui traversent l'île. Donc ce sera de la pluie pour aujourd'hui, donc pendant la journée. Et ce sera un peu de pluie sur l'ensemble de l'île en fait. Et ben, la pluie qui est capable d'opérer vraiment d'intensité modérée aussi. Et nous prenons aussi une poche de

0: brouillard dans certains endroits de l'île, donc je te conseille à un usager de la route pour être très prudent. Et pour aujourd'hui, il y a un faible risque d'orage isolé aussi en fin d'après-midi à l'ouest. Donc, c'est mentionné qu'ici, il y a un risque pour le moment, basé sur une analyse et une indication qu'il y en a. Donc, c'est un faible risque d'orage isolé en fin d'après-midi. Sinon, ça, comme on le mentionné, ce sera de la pluie pour aujourd'hui. Et sinon, ça, le ciel peut éclaircir dans la soirée. Et durant la nuit, ça devrait être du beau temps plutôt. En termes de température aujourd'hui, donc la maximale pourrait atteindre 29 degrés Celsius dans notre région côtière. Et la minimale, durant la nuit, pour baisser jusqu'à 15 degrés Celsius sur les hauteurs. En termes de vent, donc c'est le vent du secteur S, environ 15 km par heure, mais temporairement sous les averses, nous capables d'avoir quelques rafales. Et du côté de la mer, alors la mer est mauvaise, il y a la houle du sud-ouest de l'eau de 2,50 m en dire brisant, donc un soutien haute mer qui est déconseillé. Et du côté de l'île Rodrigue maintenant, alors à Rodrigue, il y a quelques nuages seulement qui peuvent traverser de temps en temps, donc ce sera des averses occasionnelles pour aujourd'hui. La température maximale pour légèrement supérieure à la moyenne, et pour environ jusqu'à 27 degrés Celsius, et la minimale pour baisse jusqu'à 19 degrés Celsius à l'île Rodrigue durant la nuit. Et le vent à Rodrigue est un vent modéré, donc de l'est-sud-est, vers 30 km par heure en moyenne, avec une rafale qui est capable d'atteindre les 60 km par heure dans l'après-midi. Et la mer à Rodrigue qui est mauvaise aussi, avec ben la houle toujours du sud-ouest de l'eau de 2,50 m. Donc un soutien haute mer qui est déconseillé à l'île Rodrigue également. Et du côté d'Agalega maintenant, alors à Agalega, ce sera du beau temps ce matin et dans l'après-midi. Mais durant la nuit, il y a un nuage qui fait venir du secteur est. Donc ce sera des averses passagères à Agalega durant la nuit. La maximale en termes de température d'environ 31 degrés Celsius et la minimale d'environ 24 durant la nuit. Le vent soufflait du sud-est de 25 à 35 km par heure, avec plein de rafales pendant la pluie. Et la mer à Galega qui est mauvaise aussi. Et donc, plein de sorties en mer qui est déconseillée à Galega également. Et il y a aperçu du temps maintenant pour la semaine qui pète à nous. Donc, nous avons un bagnage qui peut traverser le demain aussi. Donc, ce sera un petit peu de pluie à l'est et sur le plateau central. Mais sinon ça, le vent pourrait affaiblir, donc nous peut atteindre plutôt un épisode de brise de mer en fin de semaine. Donc à ce moment-là, nous pouvons atteindre un petit peu de pluie, surtout sur la côte ouest de l'île et sur le plateau central. Du côté de la mer, alors comme on a fait mentionner, la mer est mauvaise pour aujourd'hui, mais il peut améliorer graduellement à partir de mercredi. Donc pour aujourd'hui et demain, la mer est mauvaise, mais à partir de mercredi, il peut commencer à améliorer. En termes de température, donc pas de température qui pourra avoisiner les 29 à 30 degrés dans la capitale pendant la journée pour cette semaine-ci. Donc voilà un petit peu ce qui concerne le temps, mais si... Bonne journée et bonne semaine à tous.
1: Merci, très bonne journée à vous et bonne semaine également à venir les communiquer.
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1: Un communiqué du Central Electricity Board qui avise les abonnés de Roseville, habitants dans les environs d'avenue Madras, en partie avenue Ratsitatan, avenue Crétin, avenue Sirius, NHDC Site and Services et les environs, que la fourniture d'énergie sera interrompue entre 9h et 14h aujourd'hui lundi le 28 septembre en raison des travaux qui seront effectués sur le réseau électrique. Cette fourniture qui sera rétablie sans préavis à l'achèvement des travaux, le CEB présente ses excuses auprès de tous ceux affectés par cette coupure.
4: Merci Sophie. À venir, la rubrique de Kamlesh Bakori aujourd'hui et titre l'agro-industrie en question. Et puis juste après, on part en Turquie pour faire plaisir à notre ami et collègue Jessie Ougara,
1: oui,
4: qui était partie en Turquie. Elle nous a ramené une musique signée Beni Al, excusez-moi pour la prononciation, Takiseni Goren Kada. Ça c'est le titre qu'on écoutera juste après Kamlesh Bakori.

Bonjour. Au premier semestre, Maurice a déboursé environ 30,8 milliards d'euros puits pour importer des produits alimentaires et du bétail. Au cours de la même période, la facture pour les fruits et légumes importés a été de quelque 4 milliards d'euros. De telles factures s'interpellent. Elles provoquent des débats et des critiques sur notre capacité de production. Les chiffres publiés par Statistics Mauritius le 23 septembre dernier racontent une meilleure histoire. Au premier semestre, le pays a produit environ 83 000 tonnes de fruits et légumes, en progression de 12% en un an. La superficie totale sur culture agricole est passée à quelque 4410 hectares, en hausse de 3,4%. Les producteurs avicoles ont mis 26 000 tonnes de poulet sur le marché. Le bulletin semestriel de Statistics Mauritius indique que l'industrie canière devrait produire 225 000 tonnes de sucre cette année-ci. Ces chiffres confirment que le

0: pays disposent d'une robuste agro-industrie. Cependant, les opérateurs dans divers sous-secteurs agricoles méritent notre attention. Une stratégie simple et efficace sur le court et moyen terme, en étroite collaboration avec le secteur privé, permettrait de maintenir cette dynamique de production et réduire nos importations.
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0: Et s'il y a des Turcs qui nous écoutent, ben voilà, ça c'est un très très bon son. Bon, on comprend pas. Bon, je connais pas
1: oui,
0: parler
1: mais c'est
0: le turc, mais
1: le beat, ah, ça s'arrive.
0: C'est quand même quelque chose. Notre blind test, c'est pour repartir ce matin, Sophie, avec.
1: Oui, avec un billet pour le concert familial avec Alain Ramanissam et Laura Beg. Attention, c'est cette semaine, c'est ce samedi 3 octobre au Hypnose à Coromandel. Oui. Vous allez voir d'autres artistes également chanter, donc perform sur scène. Mmh. Par contre, il faudra
0: identifier un morceau signé Laura Beg. Écoutez. Zakili. Titre de la chanson, chers amis, vous nous appelez sur le
1: 402 80 80 ou par WhatsApp 52 53 84 84 comme indice, moi je dirais district.
0: Ouais. Allez, gros calme. Le sud. Allez, on attend vos appels ou vos messages. Jacques Cadrine nous parle de l'IA qui fait son cinéma dans sa tribune. Écoutez.
2: Bonjour à toutes et à tous. Il y a un peu plus de 15 jours, un jeune chercheur nommé Jacob Coxon a claqué la porte d'Anthropic. 27 ans, Cambridge, brillantes études, 3 ans passés à entraîner les cerveaux artificiels les plus puissants du monde. Sa phrase d'adieu tenait en une ligne et donnait froid dans le dos. Il joue avec nos vies. Quelques jours plus tard, le patron d'Anthropic, lui-même, Dario Amodei, rompt le silence, non pas pour le contredire, mais pour renchérir. Il redoute qu'un essaim de modèle d'IA soit bientôt capable, dit-il, de prendre le contrôle de l'ensemble d'Internet. Sam Altman a applaudi, Elon Musk aussi, du jamais vu. Les rivaux les plus féroces de la tech unis dans la même inquiétude. Et devant ce spectacle, une pensée m'est venue. On a déjà vu ça dans des films, littéralement. En 1970 déjà, un long métrage oublié imaginait deux super ordinateurs, l'un américain, l'autre soviétique, qui finissaient par fusionner leurs cerveaux et prendre en otage la planète entière. Il s'appelait Colossus, The Forbin Project. À l'époque, on trouvait ça délicieusement absurde, absolument invraisemblable. Aujourd'hui, on dirait presque un compte-rendu anticipé. 12 ans plus tard, War Games racontait un adolescent qui, par jeu, se connectait à un ordinateur militaire, persuadé de simuler la Troisième Guerre mondiale. La machine, elle, ne simulait rien du tout. Le film se terminait sur une leçon simple. La seule façon de gagner, c'était de ne pas jouer. Une morale que Dario Amodei semble redécouvrir 50 ans plus tard quand il demande à toute son industrie de ralentir la partie. Et puis, bien sûr, il y a Skynet, le réseau de Terminator, conçu pour défendre l'humanité, qui en conclut avec une logique implacable que l'humanité elle-même est le problème. Ce n'est pas de la malveillance, c'est de l'optimisation. Voilà peut-être ce qui glace le plus dans les propos d'Amodei. Il ne parle pas d'une machine qui deviendrait méchante, non, absolument pas. Il parle d'une machine qui deviendrait simplement trop efficace pour qu'on la comprenne encore. Mais le film qui colle le mieux à ce qui vient de se passer, c'est, je crois, 2001, l'Odyssée de l'espace. Pas pour les décors ni pour les effets spéciaux d'un autre âge. Pour une scène précise, celle où l'ordinateur HAL, en train de perdre le contrôle qu'on lui avait donné, continue de parler d'une voix parfaitement calme. On ne crie pas au loup en hurlant. On l'annonce poliment sur son blog un samedi. La fiction depuis un quart de siècle nous a offert toutes les versions de cette peur. La machine qui nous dépasse, celle qui nous trahit, celle qui simplement ne nous a jamais vraiment eu en tête. Ce qui change cette fois, ce n'est pas l'histoire, c'est qui la raconte. Ce ne sont plus des scénaristes, ce sont ceux qui construisent la machine. Reste à savoir si cette fois, contrairement au film, quelqu'un pensera à débrancher la prise avant le générique de fin. Je vous souhaite le bonjour. Surtout, ne paniquez pas. L'intelligence artificielle vous sauvera.
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0: point à Manu Desroches s'il nous écoute ce matin. Vivez, chers amis, on a notre jeu pour repartir avec un billet pour le concert de
1: Valère Amagnissom et Laura Beg.
0: Et Laura Beg.
1: Ce samedi.
0: Oui. On n'a que des mauvaises réponses à passer.
1: Oui,
0: là,
1: parce qu'on est lundi matin, c'est pas grave.
0: Il a la main des oreilles, pas de jeu.
1: Ouais, ils sont à côté de la plaque.
0: Vrai.
1: Ouais. Pas encore bien les.
0: Et en plus,
1: mais en fait, c'est confusing.
0: En plus, vous avez donné un indice. C'est quoi l'indice?
1: Bah, c'est un district.
0: Un district.
1: Oui.
0: Et moi, j'ai dit le sud.
1: Le sud.
0: On réécoute l'extrait, chers amis. Donnez-nous le titre de ce morceau de Laura Beg. T'es peine à boutiquer là, hein.
1: Mais non. C'est pas ça.
0: Non, c'est pas ça. Ça même il y a peine à boutiquer, c'est un autre.
1: Ok.
0: Une big man répond titi.
1: Alors, réfléchissons. District, sud, Maurice.
0: Exactement.
1: Donc voilà, on a presque tout dit là.
0: On a tout dit. Et tout de suite, le tel change.
1: Le taux indicatif de vente pour l'euro à 54 roupies et 85 sous. La livre sterling à 63 roupies et 74 sous. Le dollar américain à 48 roupies et 24 sous. Le rand sud-africain à 3 roupies et 14 sous. Et le dollar canadien à 35 roupies et 98 sous.
0: Merci Sophie. Vous voulez écouter un bon rock qui fait beaucoup de bruit.
1: Oui.
0: Montez le volume, chers amis. C'est Stillskin. Ça s'appelle Inside.

0: Ah, je pense qu'on est bien réveillé là.
1: Hein. Ouais.
0: Ouais. Still Skin et Inside, chers amis. À venir dans la rubrique de Mailing Balou Tech Talk, elle nous parle de...
1: Ben, un truc qui fait peur, hein, de plus en plus, de jour en jour. Oui. L'intelligence artificielle change les règles de la cybercriminalité.
0: Donc, il y a le film avec Tom Cruise, Minority Report, qui colle justement avec ça. On écoute Mailing.
2: Bienvenue dans Tech Talk, l'ère du pirate informatique isolé qui visait ses cibles une par une en prenant le temps d'en trouver les points faibles est révolue. Désormais, l'intelligence artificielle permet à n'importe qui de mener en quelques instants des attaques à grande échelle. Selon le directeur général de l'une des principales entreprises de cybersécurité mondiale, chaque acteur malveillant dispose désormais des capacités d'un état. Anthropic vient de publier un rapport de plus de 150 pages sur les détournements de son modèle Claude. Il illustre un véritable changement d'ère. Des groupes soupçonnés d'être soutenus par des États, des cybercriminels motivés par le gain financier, des individus aux motivations politiques ont tous été détectés en train d'exploiter ces outils. Ce qui a changé, c'est l'automatisation complète de la chaîne d'attaque. Auparavant, des groupes de pirates développaient des outils qu'ils utilisaient jusqu'à leur détection, puis en développaient de nouveaux. Ce processus prenait du temps et coûtait cher. Aujourd'hui, ils peuvent demander à l'intelligence artificielle de surveiller leurs outils et d'en créer de nouveaux dès qu'ils sont repérés. Les conséquences sont concrètes. Mozilla a corrigé 271 failles après avoir eu accès à un modèle avancé. La dernière mise à jour de Windows a corrigé près de 1000 failles. Face à une telle puissance, les défenses classiques ne suffisent plus. Les entreprises devront adopter des agents d'intelligence artificielle pour défendre leurs infrastructures. Et même les antivirus risquent de devenir obsolètes si les virus peuvent évoluer d'heure en heure. Nous sommes dans une situation où les outils d'attaque ont évolué bien plus rapidement que ceux de la défense. La course est lancée et pour l'instant, les attaquants ont une longueur d'avance. C'était Tech Talk sur RM1.
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0: Londres, chers amis. Le titre Home Wrecker. On a notre blind test maintenant.
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0: On va un peu dans le sud,
2: oui,
0: là, non ?
2: Oui, on va à Nouvelle-France.
0: Nouvelle-France.
2: Pour retrouver Vidiche.
0: Vidiche, bonjour.
3: Bonjour. Bonjour Patrice, bonjour Sophie.
0: Ça va, Vidiche, tout correct ?
3: Ça va, porte la pluie le matin, puis je prie beaucoup.
0: Oui, et en même temps, Vidiche, où peut-on qu'on dit, là, non ?
3: Non,
0: Mungari. Mungari. Là, nous ne fait qu'apprendre le ban réseau, un accident du côté de l'aventure entre un bus et un camion. Il y a un mort, plus une quinzaine de blessés. Donc faites très attention, chers amis, et où aussi Vidiche en prend la route, et en plus qui la route est détrempée aujourd'hui, ce matin.
2: Sinon, Vidiche, vous avez passé un bon week-end ?
3: Oui, tranquille.
2: Tranquille.
3: Et vous ?
2: À la maison. Oui, ça a été, comment dire, très mouvementé.
0: Comment tu es allé ?
2: Oh, c'est un moca.
3: Oui, malheureusement, il n'y avait pas de football.
2: Oui.
0: Ah.
2: Ok.
0: Enfin, pour moi, heureusement. Hein. Ouais. Enfin bon.
2: En tout cas, bah, écoutez, nous, ça a été tranquille. Hein. Il y avait des petits concerts, des soirées, etc. Ça s'est bien passé. Et le plus important dans tout ça, c'est de se reposer pour être en forme. Lundi matin,
0: exactement.
2: N'est-ce pas ?
0: Exactement.
3: Effectivement, pour reprendre l'œil.
2: Oui, Vidiche, on a un beau cadeau pour vous ce matin. Par contre, il faudra identifier un morceau de la chanteuse, on la connaît. Mais on recherche le titre ce
0: Attention,
2: matin.
0: C'est parti. Vidiche, c'est à vous, quand vous voulez.
3: Et normalement, c'est Chabal.
0: Oui, bien sûr. En plus, qui voyait, aurait sa Nouvelle-France, pas trop loin que Chabal.
3: Oui, pas trop loin.
0: Ou descendre de sa vanne, tranquille. Vidiche qui repart ce matin avec.
2: Eh bien, écoutez, avec son billet pour le concert familial. Donc, Alain Ramanissom, Laura Beg et d'autres artistes ce samedi 3 octobre au Hypnose à Coromandel. Amusez-vous bien, profitez bien.
3: Merci beaucoup.
2: Plaisir, bonne route.
0: Bye bye,
2: à la prochaine, Vidiche.
0: À venir le journal et puis dans la foulée, l'interview de la matinale avec Rajmila Sitamouni qui reçoit Nitin Busgut, président du Pharmacy Council.

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1: Belle matinée, il est 8h.

0: Grand Journal avec Jean-François Lecnic. Bonjour Jean-François.
1: Bonjour Sophie, bonjour à tous.
0: Et les titres?
1: 813 tonnes de sucre brut supplémentaire accordées à Maurice sur le marché américain, une hausse significative, mais l'enjeu sera de concrétiser les commandes. Près d'un tiers de nos fruits et légumes traités avec des pesticides non homologués, les services agricoles tirent la sonnette d'alarme et se préparent à sanctionner les abus. L'AMCB obtient gain de cause au Kenya. La justice ordonne à la société Jade Petroleum de lui rembourser plus de 300 millions de roupies. Excès de vitesse, téléphone au volant ou ceinture oubliée, l'intelligence artificielle bientôt intégrée aux caméras Safe City pour traquer les infractions routières. Mais ouvrons d'abord ce journal par cette information. Grave accident de la route ce matin dans l'est du pays. Ça s'est passé peu avant 7 heures à L'Aventure. Un camion et un autobus ont terminé leur course dans un champ de canne. Selon les premières informations disponibles, il y aurait un mort et plusieurs blessés. Le chauffeur du camion serait décédé. Plusieurs passagers, parmi des étudiants, ont été transportés à l'hôpital. La police et les services d'urgence sont actuellement sur place. En ligne, nous devrons avoir le constable Geraj Soukay. Est-ce qu'il est en ligne? On me fait signe que non. Nous essaierons de l'avoir un peu plus tard. Deux autres drames ont marqué la journée d'hier. D'abord à Tamara, une Sud-Africaine de 58 ans. Adriana Maria Marquesich a trouvé la mort au volant de son 4x4 après une violente sortie de route. Prise en charge dans un état critique, la conductrice n'a pas survécu à ses blessures. L'autopsie a révélé une rupture du foie. Une enquête de police est en cours pour faire la lumière sur les causes exactes de cet accident. Autre drame, cette fois sur les falaises escarpées du pont naturel dans le sud. Un travailleur indien de 29 ans, Dharmendar Bisht, serveur dans un restaurant, a basculé dans le vide alors qu'il tentait, selon les premiers éléments d'information, de se prendre en selfie. D'importants moyens de secours associant les plongeurs de la National Coast Guard et un hélicoptère de la police ont immédiatement été déployés sur place. Suspendus à la tombée de la nuit, les opérations de recherche reprennent ce matin. Je vous le disais en titre, bonne nouvelle pour l'industrie sucrière. Washington accorde à Maurice un quota supplémentaire de 813 tonnes de sucre brut pour l'exercice 2027 qui débute ce jeudi 1er octobre. L'allocation mauricienne sur le marché américain grimpe ainsi de plus de 6%, atteignant désormais 13 723 tonnes. Reste maintenant à convertir ces 813 tonnes supplémentaires en contrats fermes. Se pose dès lors une question. Maurice pourra-t-elle trouver preneur? Un sujet de Shailin Yabun. Elle s'est entretenue avec Devesh Dukira, le CEO du Mauritius Sugar Syndicate.
2: D'abord, comprendre ce que change cette décision.

0: fusion américaine. Les 813 tonnes supplémentaires s'ajoutent au quota initial de Maurice pour le nouvel exercice. Au total, le pays dispose désormais de 13 723 tonnes de sucre brut pour ce marché. Et cette nouvelle allocation intervient après la répartition par Washington des 55 993 tonnes qui restaient attribuées sur le quota américain global de sucre brut.
1: C'est passé là, il y a un quota destiné au Brésil, pour une raison quelconque, qui n'a pas été alloué en intégralité. Alors, le fait que risque d'avoir un manque de sucre aux États-Unis, le sucre brut américain, a réalloué ce quota à deux pays qui sont en position de remplir la demande sucrière.
0: Mais un quota disponible ne veut pas automatiquement dire des ventes supplémentaires. Le Mauritius Sugar Syndicate a déjà contacté ses clients américains pour mesurer la demande. Selon Divesh Dokira, une partie du tonnage supplémentaire est déjà finalisée et la campagne sucrière se poursuit jusqu'en novembre prochain, laissant encore une marge pour répondre à d'éventuelles commandes.
1: Le marché américain, c'est un marché rémunérateur, c'est un marché relativement protégé. Alors pour nous, c'est notre priorité d'essayer de vendre autant que possible sur ce marché. Oui, vive le quota, évidemment, parce que le quota, quand même, lui donne un droit d'accès au TAC. Alors que si c'est au quota, il y a un duty qui est l'équivalent de presque 350 $ la tonne. Alors avoir le quota, c'est la rentrée duty free, c'est un gros privilège.
0: Demerara, Muscovado et autres sucres spéciaux. Le marché américain reste donc une destination ciblée par le Mauritius Sugar Syndicate. Avec ce nouveau quota de 13 723 tonnes, l'enjeu est désormais de transformer cette capacité d'accès supplémentaire en commandes effectivement vendues.
2: Shaili Niaben, RM1, 8h05, nous retournons du côté de l'aventure où c'est ce matin, peu avant 7h, il y a eu donc, comme nous le disions tout à l'heure, un grave accident de la route, accident qui aurait causé, selon nos informations, un mort et plusieurs blessés. Nous avons en ligne le constable Geraj Soukaye. Constable, bonjour.
3: Bonjour Jean-François et bonjour à tous les auditeurs.
2: Constable, est-ce qu'il est capable de confirmer ça, l'information là qui tient un accident ce matin donc à l'aventure et qui finit là un mort?
3: Exactement. À noter qu'il tient un accident de la route vers les alentours de 6h45 à l'aventure, tout près du terrain de football, entre un camion et un bus de la CNT. Malheureusement, le bus de la CNT est renversé. Et ben blessé, il finit être transporté à l'hôpital pour ben soins nécessaires. Mais nous peinons le nombre exact de ben blessés et aussi la gravité de ben blessures de sa ben blessé là. Mais malheureusement, le SAMU a constaté que le chauffeur du camion est décédé. La police et les pompiers sont déjà sur place pour faire le nécessaire pour retirer le bus et le camion en question. Là, nous vous demandons tout ben usager de la route et ben automobiliste qui habitait service à l'axe ou fait un déplacement, qui a aujourd'hui de servir un axe ultérieur tant que nous pouvons tirer le bus et le camion en question.
2: Merci, constable Geraj Soukaye. Est-ce que vous avez des informations comment cet accident-là finit sur venir?
3: Malheureusement, nous pouvons encore renseignement là ça. Nous désirons un policier sur place. Plus vous gagnez renseignement plus vite, moi pour revenir envers eux pour faire eux connaître.
2: Merci, constable. Presque un tiers de nos fruits et légumes sont traités avec des pesticides inadaptés. C'est le constat alarmant dressé par les services agricoles après l'analyse de 150 échantillons prélevés entre mai et juillet. Face à cette situation, les autorités s'apprêtent à durcir le ton. 4 nouveaux règlements sont en voie de finalisation. Ils visent à encadrer strictement l'utilisation et le dosage des produits, former des planteurs, mais surtout sanctionner légalement tout dépassement des seuils autorisés de résidus, que ce soit sur le marché local ou à l'importation. Les explications du docteur Pridot Soukar, directeur adjoint des services agricoles.
4: Première regulation, maximum residu limite. Quand sa regulation là pour passer, si un légume et fruit analysé trouve un pesticide qui est plus haut que ce maximum residu limite, il est capable de prendre une action légale. Ça est bien important. Jusqu'à à ce jour-là, nous ne prenons aucune action légale. Mais quand sa regulation là pour passer, ça veut dire qu'il est contre la loi si résidu là above maximum residu limite. Et ça, aussitôt que sa régulation a passé, il finit le travail et bientôt il peut aller au State Law Office. Et comment il finit en vigueur, mais il finit passer de parlement, il finit en vigueur et là, il commence à prendre une action légale.
2: Mauvais produit, surdosage.

0: Le constat officiel va bien au-delà de simples manquements isolés. Rien qu'en mai dernier, sur 34 échantillons analysés par le ministère, près de la moitié posait problème, puisque 14 contenaient en effet des pesticides non homologués et un autre dépassait le seuil maximal de résidus autorisés. Une tendance confirmée par les 86 avis d'infraction déjà dressés l'an dernier. Face à ces chiffres, une question s'impose. Quelle est l'ampleur réelle des contrôles menés chaque année à travers le pays? Écoutez le docteur Pridot Soukar. Il répond à Shailin Yabon.
1: Ce que nous faisons l'année dernière, nous prenons environ 600-700 échantillons pour un an. Et ça, l'année lancée, nous pensons qu'on prend une petite plus échantillons mais livrés. Nous produisons environ 120 000 tonnes et nous faisons environ 600-700 échantillons. Mais si nous augmentons la quantité d'échantillons livrés, nous sommes capables de contrôler un peu plus. Mais ce que nous faisons une risk analyse. Ça veut dire que nous prenons un échantillon côté de nos légumes qui ont un risque. Surtout, comment nous connaissons pomme d'amour, c'est. Quand pomme d'amour, c'est, nous prenons plus d'échantillons pomme d'amour. Quand nous connaissons, il y a souvent, nous trouvons l'alo, c'est. Quand nous prenons plus d'échantillons l'alo, parce que nous pensons tendance pour mettre pesticides sur nos légumes, plus, parce que ce prix, plus c'est.
0: C'est une importante victoire judiciaire pour la Mauritius Commercial Bank. La haute cour du Kenya a condamné la société Jade Petroleum à rembourser à la banque mauricienne la somme de 6,5 millions de dollars américains, soit environ 304 millions de roupies, le tout hors intérêts et frais de justice. Ce litige financier remonte à fin 2015. À l'époque, la MCB avait dû honorer 5 lettres de crédit pour garantir un financement destiné à Jade Petroleum. La société s'est en retrouvée en défaut de paiement, la banque mauricienne avait réglé First Rand Bank d'Afrique du Sud avant d'engager des poursuites dès 2016 pour récupérer ses fonds. Pour sa défense, Jade Petroleum a tenté de se dédouaner en arguant de la mise sous tutelle de son intermédiaire Imperial Bank, un argument balayé par les juges kényans qui ont tranché. Les difficultés de cet intermédiaire n'effacent en rien la dette envers la MCB. Seule ombre au tableau pour l'établissement de la rue Sir William Newton. Ces réclamations contre trois garants individuels ont été rejetées pour un vice de forme dans l'envoi des mises en demeure. L'intelligence artificielle bientôt au cœur des caméras Safe City, cela pour mieux traquer les infractions sur nos routes. C'est en tout cas l'objectif que s'est fixé le ministre des Transports terrestres, Osman Mahomed, en prévision du prochain renouvellement du système. Excès de vitesse, feu grillé, mais aussi téléphone au volant ou ceinture non attachée, les caméras intelligentes pourront repérer automatiquement ces comportements à risque. Écoutons le ministre Osman Mahomed, il est au micro d'Ourvashi Bikari.
2: Il y a beaucoup d'infractions qui sont capables de détecter par sa caméra-là. Surtout si, comment dire, nous update-les pour prendre AI on board, mm-hmm. qui maintenant va l'air du jour, est très commun et courant. Et si des brilles feu rouge qui a détecté les, si il n'a pas portable volant, si il n'a pas mis de ceinture, ou bien les sans-lignes, brusquement, les conduire avec un café accident, et ça, les gars montrent si ce n'est pas les soulever la drogue avec l'alcool. La caméra-là, pour détecter, pour avoir ce notice directement du monde-là. Donc, c'est dans ce contexte-là que le gouvernement pensait qu'étant donné que ce système-là déjà là, servir pour protéger la vie du monde au chemin. La police, Mauritius Telecom et ce contracteur finalisent ça le plus vite possible. Il y a beaucoup d'accidents au chemin. Donc ça, c'est pour renforcer la sécurité routière.
0: À l'étranger, sénatorial en France, pour la première fois de son histoire, le parti d'extrême droite, Rassemblement National, obtient le nombre suffisant de sénateurs pour former un groupe au Sénat. Le parti de Marine Le Pen a obtenu au moins 15 sièges à la Chambre haute, quadruplant ainsi son nombre de sénateurs. C'est un succès significatif à moins de 7 mois de la présidentielle. Le RN était déjà devenu le premier parti en nombre de députés à l'Assemblée nationale lors des législatives de 2024, avec 119 élus. Cyclisme, championnat du monde sur route. L'Américain Brandon McNulty s'est emparé hier à Montréal au Canada du tant convoité maillot arc-en-ciel dans cette course longue de 273 km totalement débridée en l'absence de l'épouvantail Tadej Pogacar. Le coureur de 28 ans fait la différence à une trentaine de kilomètres de l'arrivée pour surprendre le groupe des favoris et partir seul en tête. À l'arrivée, il a devancé l'Australien Michael Matthews et le Néerlandais Mathieu Van Der Poel. 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Nous voici arrivés à la fin de ce journal. Mes remerciements à Tavny qui m'a accompagné ce matin à la réalisation, à la technique.

0: Avi et Romenso. Tout de suite, l'interview de la matinale avec Radmila Sitamoni.
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2: Bonjour à toutes et à tous, bienvenue dans l'interview de la matinale au micro Rajmila Sitamoni. Donc la pharmacie occupe une place importante dans notre quotidien. Pour un conseil, un médicament ou même parfois avant de consulter un médecin, nous tournons souvent vers un pharmacien. Mais quel est son rôle, quelles sont ses responsabilités et ses limites? Pour en parler, nous recevons Nitin Busgut, pharmacien et président du Pharmacy Council. D'ailleurs, le Pharmacy Council célèbre cette année ses 10 ans d'existence. Bonjour Nitin Busgut.
3: Bonjour Rajmila, bonjour les auditeurs, bonjour les auditrices.
2: Donc d'emblée, vendredi, c'était la journée mondiale des pharmaciens. Donc quel est le rôle d'un pharmacien qui se met en limite, qui sont responsabilités, Nitin Busgut?
3: Bon, le pharmacien, bon, si nous guettons bien, comme si c'est plus le Pharmacy Council qui nous encadre pour la loi 4. Mais le pharmacien, normalement, nous là pour le conseil, nous peut conseiller d'immune et... Nous connaissons nos limites par rapport à, comme si je peux conseiller une personne, je connais qui. Et enfin, je finis de dire à la personne aussi, ok, nous pouvons faire telles affaires, nous parlons, disons, tel traitement, mais si arrive là, qui nous pas gagner un résultat, là, je pourrais faire ou à un médecin, ça dépendant qui problème la personne peut gagner, nous dire, disons, soit dermatologique ou un autre problème, nous référer aux spécialistes concernés, aux médecins concernés.
2: Donc, Nitin Busgut, pour les pharmaciens capables de permettre de faire ces conseils-là, il y a 4 ans d'études derrière, n'est-ce pas?
3: Oui, 4 ans d'études. 4 ans d'études plus 1 an de pre-registration. Bon, c'est 4 ans, 5 ans, 6 ans d'études plus 1 an de pre-registration qui nous fait.
2: Donc, à Maurice, il y a actuellement, pour l'année 2026, d'ailleurs, il y a 643 pharmaciens qui ont enregistré. Est-ce que ce nombre-là est suffisant pour le nombre de populations qui nous est à Maurice?
3: Nous pensons que nous sommes dans les environs de 643 pharmaciens, mais enregistrés, nous en avons 592. Nous en avons 592 et il y a beaucoup de pharmaciens qui se peinent enregistrés les autres pour ça l'année avec le 46, et puis faire les autres affaires, il y en a une partie, tout ça. Et par contre, nous en avons environ une vingtaine qui fait les autres pre-registration. Et nous, il y a à peu près une dizaine qui ne fait que faire de demande incessamment, définitivement, en octobre. J'ai commencé cette pre-registration.
2: Donc, vous l'avez dit au début, les pharmaciens sont régis par le Pharmacy Council. Oui. Et quelle est la mission, le rôle du Pharmacy Council?
3: Pour le Pharmacy Council, nous avons un mandat, c'est réguler the profession, control the profession of pharmacists, et puis promote advancement in the field of pharmacy. Ça c'est le mandat du Pharmacy Council, mais il y a différentes fonctions, nous pouvons register man pharmacien, nous pouvons register man pre-reg, c'est-à-dire man pre-registration trainees. En même temps, il y a les autres fonctions, CPD qui nous peut guetter, il y a beaucoup les autres fonctions. Et parmi nous man fonctions, si c'est travail avec man les autres institutions, comme si nous peut dire man les autres professional bodies aussi, nous travail de concert. Pour parler de l'avant, si ça dépend par rapport à qui nous peut faire, vers qui nous peut aller.
2: Donc, Nitin Busgut, il y a un garde-fou pour réguler le métier du pharmacien. N'empêche qu'il y a un cas que il y a un pharmacien ou employé des pharmacies qui livrent un psychotrope, par exemple, sans prescription. Et même au courant du week-end, il y a un conseil qui réalise une mini-enquête quotidien. Il y a un pharmacie qui opérait sans licence. Dans ce cas-là, qui nous besoin faire pour accroître, pour renforcer la sécurité des consommateurs?
3: Au fait, il y a une perception. Je peux dire une affaire, malheureusement, nous avons ça beaucoup ces dernières années. Comment arrêter un dimon, ce que les journalistes et les journalistes font, c'est un pharmacien a été arrêté. Nous avons dit que 11 ou 10, ce n'est pas le pharmacien qui a été arrêté, mais un préposé ou quelqu'un qui a une connexion avec une pharmacie. C'est lui qui n'est arrêté, c'est lui qui nous va dire dans sa, plus ou moins dans sa trafic là, qui n'est arrêté. Et l'année dernière, nous avons un nouveau council, c'est qui me connaît, nous avons à peu près

0: 2-3 mois de cela, le registre du pharmacie 40 000, nous envoyons une lettre à toute bonne rédaction pour faire connaître que si jamais je peux gagner une information qui supposément est une pharmacie arrêtée, mais contactez le 40 000, contactez la registre, guettez avant, checkez si c'est un pharmacien qui est arrêté. Si c'est un pharmacien, je vais te mettre l'information là, c'est un pharmacien, mais si c'est pas un pharmacien, les types bon qui pas advertise qu'il y a un pharmacien arrêté alors que c'est pas le cas.
1: Donc, en même temps, son information, elle est pertinente parce que ça concerne l'intérêt public. Nous sommes capables de communiquer. C'est peut-être de la formulation du métier, du rôle de la personne qui doit être précisé, c'est ça.
0: Voilà, c'est ça. Maintenant, ce qui peut dire aussi par rapport à la consoeur qui n'écrit, vous connaissez une amende affaire que l'IPA, bon, si elle une nouvelle pharmacie peut travailler sans pharmacien, donc le council, là, azadit, nous payons nous payons un inspecting powers. Man, nous nous faisons demander, tiens, un outil de travail ou un expérience WHO qui est venu en 2022, s'il y a des 3 sessions de travail, que le council nous demande un inspectorate, et separate inspectorate. Donc, un inspectorate qui est pour au milieu le pharmacy board, qui get licensing, et là, un côté, nous avons le pharmacy council qui régule le professional pharmacist. Donc, au milieu, nous avons un pool d'inspecteurs, un inspectorat, qui peut assurer inspecteur qui n'est pas pour relier ni au pharmacy council ni au pharmacy board. Donc, et quand on parle de faire mon inspection aussi, je peux faire 2 rapports. Un, je peux avoir au niveau du pharmacy council par rapport à fait qu'il déroulé, disons, plus ou moins du côté du pharmacien. Et là, l'autre côté de ce rapport, il peut avoir, mon pensée, il peut avoir un rapport au niveau du pharmacy board que problème est levé au niveau licensing qui côté une fêtée si tu as une responsabilité et dans la façon là, il peut mieux.
1: Et justement, quel est le rôle du pharmacy board quand il délivre licence à une pharmacie? Est-ce qu'il y a une inspection qui se fait annuellement aussi pour protéger l'intérêt des patients et qui arrive comme un patient à acheter médicaments d'une pharmacie qui paye la licence?
0: Non, normalement, il n'y a aucune pharmacie qui paye la licence. À moins qu'il y ait une fraude, comme si Céline perdait sa licence. Maintenant, c'est mon pensée, quand on est autorité, c'est mon pensée, c'est la police aussi, ou je ne sais pas si elle a dit, ou la police normale, je vais aller, je vais checker si pas la ou si je peux avoir une complainte, que je vais aller, je vais prendre les mesures nécessaires. À moins, je ne connais pas, je vais mettre scellé, prendre un huissier, je ne vais pas connaître une procédure de la loi. Mais je suis capable de fermer sa place là où. Et il y a l'enquête qui peut faire. Comment on fait que un diamant peut vendre, il peut licence, il peut vendre. Donc, pour moi, la question qui se pose, c'est bizarre à quelqu'un, l'ingé médicament là avec quelqu'un. Parce que normalement, pour un, disons, une pharmacie, moi, pour qu'il m'ait un médicament, c'est mon BION, etc., etc., licence, l'autre. Mais c'est un wholesale, je passe ma commande, m'envoie une réquisition, dûment signée, etc., ou par téléphone ou WhatsApp. Au wholesale, là, il y a vraiment mes médicaments, pas sur livraison, pas van, etc. Donc, si un dimon paye la licence, le wholesale, pas pour van Oli. Maintenant, vous pensez l'enquête pour dire que dimon l'ingé ce médicament, qui côté, qui place une fauteuil, comment l'ingé un médicament, là, il peut vendre. Sinon, pas la filière normale, il n'est pas supposé qu'il y ait un médicament.
1: En même temps, Nitin Basket, est-ce que vous pensez que les Mauriciens sont suffisamment informés, conscientisés par rapport à la pharmacovigilance et aussi l'automédication?
0: C'est une des bonnes raisons pourquoi le pharmacie 40 000 tenait à organiser le, comme si, à première fois, le 40 000, nous avons le pharmacie 40 000 là qu'en 2015. Les premières élections étaient en 2016. Donc, 2016 à 2026, ça fait 10 ans. Jamais à ce veau, comme si le pharmacie 40 000 organise quelque chose, le veau du bol pharmaciste. Nous avons une nouvelle équipe, un nouveau chairman, un nouveau registrar, une nouvelle équipe. Nous avons laissé-nous à la rencontre. Du public. C'est par rapport à ça, c'est pour conscientiser, c'est pour conscientiser les, comme si le public aussi, le rôle du pharmacien qui nous peut faire. Maintenant, il y a un gros travail à abattre. Il y a un dit, ne pas connaît qui nous a fait 4 ans d'études. Il y a quoi, une fini forme 6 ou une écran de pharmacie, une pharmacien, mais c'est pas comme ça. Il y a un minimum un BSc qui nous peut faire un MSc, etc., forme D, à ce moment-ci qui nous paye plus. Un an pré-registration, là qui nous permet une formation. Donc, il y a un gros travail à faire, à conscientiser, à un gros awareness qui nous a fait pour que le public connaisse c'est quoi le rôle d'un pharmacien, c'est pas juste votre médicament, comme si nous gagnons un dialogue, comme si nous avons un glorified shopkeeper, mais c'est pas ça.

0: in den Travail, der hier kann eine Prescription, die Basis nur eine Prescription. C'est une manière de faire qu'ils nous guettaient aux prescriptions là, avant qu'ils nous délivraient une prescription.
1: Et justement, vous avez droit aussi téléphone le médecin, prendre plus de renseignements avant de livrer un médicament,
0: n'est-ce pas? Bien sûr, bien sûr. Nous avons ce droit là. Ou une fois, si nous trouvons qu'il connaît une fois un patient quand il a guetté un médecin, une fois, il a une paix aussi dans le lit. Il n'est capable de dire le médecin tout. Nous connaissons nos clients, nous connaissons nos patients. Donc, parce que la plupart, on va dire 90%, je pense que c'est plus résidentiel. Donc, mon patient, donc, là, c'est une enfant, nous avons une prescription que nous connaissons par rapport à un médicament qu'il y prend pour une interaction. Mais quand il y a un médecin, là, il peut dire qu'il peut prendre l'autre médecine. Donc, nous connaissons. Là, nous jumpons, nous faisons un médecin connaît qu'il voilà, a telle affaire, pour une telle interaction qu'il nous fait. Il y a un petit peu comme ça.
1: Donc, il n'y a pas qu'on a lancé un médicament, nous trouvons un médicament, il n'est pas disponible. Est-ce qu'il est réticent pour proposer des génériques, Nitin Basgott?
0: Non. Comment on peut expliquer? C'est plus qui. De par la loi, il y a le Code of Practice aussi, 2021, qui commençait. Quand on a le Code of Practice donne nous le droit de changer de médicament. Et d'après le Code of Practice aussi, nous pas nécessaire faire le médecin connaît. Mais ce qu'il nous fait, c'est pas courtoisie, pas respect, pas politesse, qui normalement, si nous peinons des affaires aussi, ou nous connaît le patient, pas pour permettre lui, nous fait le patient là connaît qu'il voilà, il a tel médicament, ou soit tel médicament pas pu gagner, nous a tel équivalent, donc nous pas pu sans nier. Nous fait le patient connaît, nous informe le médecin, il est là, nous fait le changement.
1: Donc, nous connaissons aussi beaucoup moins de patients déplorer le prix élevé des médicaments. Et est-ce que c'est un abus des importateurs, des distributeurs ou les pharmacies pensent aux marges de profit?
0: Non, c'est ça. Malheureusement, c'est comme on peut dire, le public est dans les affaires qu'il n'y pas connaît. Le prix, c'est pas ni un wholesaler qui met ni un retailer qui met. C'est le prix quand on est importé, c'est le ministère du commerce qui fixe les prix. Donc c'est pour ça qu'il nous dit de toutes les pharmacies, prix là fixé. Donc, quand nous avons un petit décalage, c'est dans pharmacie X, nous avons 33 roupies, nous avons 32 roupies, que pharmacie Y. C'est plus par rapport à quand c'est une rentrée, batch number, etc. Mais prix nous pas rentre l'eau là. Maintenant, il y a une autre affaire, un phénomène mondial. Au fait, fret qui montait. Le médicament en lui-même, il paraît, il fait comme s'il est 50 roupies. Le médicament là, il paraît. Il carré ne monte pas 1 roupie, 2 roupies. Mais fret, c'est que mon camarade importateur, c'est-à-dire, mon papa, j'ai dit de côté pharmacien, mais mon camarade importateur, disons, à l'époque, il y a un fort cinéma de container qui tire 700, 800, 900 dollars. Mais après Covid, il commence à venir 2000 dollars. Actuellement, les 12 000 dollars en container. Donc, mais qu'est-ce que importateur là, qu'est-ce pour basculer ça? Je dis basculer l'eau, le médicament. C'est par rapport à ça qu'il nous est dans les affaires qui peut venir cher. Donc, nous devons être un petit peu plus, enfin, comme on dit, nous, c'est les autorités, nous devons être un coup, comment pour faire pour assister pour ces affaires fret là? C'est ça qui est le gros problème, c'est fret.
1: Donc, en même temps, le ministère du Commerce, il propose une subvention de 50 roupies sur trois catégories de médecine. Il y a regressive mock-up, il y a maximum mock-up. Donc, si aujourd'hui, nous allons expliquer à un patient, le regressive mock-up, c'est quoi et quel est le désavantage pour les pharmaciens?
0: Bon, quand nous guettons bien, des avantages pour les pharmaciens, c'est plus pour les pharmacies retail. Donc, nous payons moins. Et le patient, lui, si nous a fait beaucoup de 100 roupies, nous pouvons nous expliquer. Il y a beaucoup de pharmacies qui peuvent faire ça pour le moment. C'est nous c'est propose le patient, nous dit le client, paye pas, scan to pay, etc. Au lieu de passe-col, parce que quand on a chargé 3%, on peut dire 2,5%, 2,75% plus VAT. Donc, l'eau là nous perdit quand le patient ne paye pas carte. Mais en termes de regressive mock-up, bon, j'ai une finie de ces 50 roupies là, j'ai une finie de ni wholesaler. Ça c'est fait de côté. Et nous gagnons un morph plus ou moins, nous va dire, un petit peu réduit. Mais il n'est pas, c'est plus que, comme si au niveau wholesale, on a pu gagner, on a un importateur. Mais le patient, c'est ça que je me disais, oh, il vient plus le hasard à faire.

0: de l'or, appréciation du dollar vis-à-vis de la roupie, appréciation de l'euro vis-à-vis de la roupie et fret.
1: Donc, de formation, de profession, vous êtes pharmacien. Qui fait les Mauriciens ont une perception que les médicaments qui sont offerts gratuitement pour les hôpitaux publics, les dispensaires, les médicliniques dans le public, n'est pas aussi efficace que les médicaments vendus dans le privé?
0: Ça, c'est plus psychologique. Mais il y a fait une remarque. Si vous connaissez, il y a un patient qui est à l'hôpital, puis je connais un comprimé qui est bleu, qui est jaune. Quand je peux une formation, si je suis à l'hôpital, j'ai un comprimé qui est bleu, qui est jaune. Ça, c'est à cause du gratuit. Mais par contre, ça même dit, là, les vins de pharmacie privée, il n'y a pas cause qui est jaune, qui est bleu, c'est pas rouge, mais allez, là, le fait qu'il est payé depuis ce poste, allez, là, il est exigé, il a envie de connaître qui peut donner. Donc, c'est un petit peu, vous pensez, dans la mentalité mauricienne, qui, quand nous avons des affaires, qu'à deux, nous pas qu'à sa tête. Quand nous pouvons payer, là, nous redresser, là, nous avons envie de connaître, mais c'est quoi? Mais comment on peut dire? Le pharmacie council, nous là pour créer un awareness aussi, nous pas mal, et vous pensez, nous pour faire aller, qui nous pour venir de l'avant. Montrer, comme si, expliquer un peu, dis-moi aussi, c'est quoi un médicament, un petit peu comment on peut causer là, qui ban les affaires, c'est quoi le rôle du council. Quand nous avons une rapprochement avec le public, que le public connaît nos rôles aussi, les pharmaciens, c'est qui, qu'est-ce qu'on fait?
1: Donc, Nettine Basgut a signé une mesure depuis bientôt 20 ans pour faire débat sur l'importation parallèle des médicaments. Déjà, l'idée est proposée depuis l'année dernière, revient sur le tapis pour casser le monopole Kena, pour protéger l'intérêt des patients, des consommateurs. Et quel est le rôle du Pharmacy Council, des pharmaciens, dans l'élaboration d'un cadre législatif autour de l'importation parallèle et comment ça va aider à libéraliser le marché plutôt?
0: Mais ce qu'on a fait, au fait, il y a une pensée, il y a 2, 3 ans de cela, disons 2 ans de cela, quand il y a une. Dis-moi, c'est assez informé aussi, capable, quand tu peux faire une campagne aussi par rapport à parallèle. Il y a une confusion entre parallèle et générique. Normalement, à ce nous avons un gros problème. C'est mondial qui peut manquer de médicaments. Il manque de médicaments parce que par rapport à la COVID, nous avons des gros pays. La Chine et l'Inde qui fabriquent ben API, ben Active Pharmaceutical Ingredients, nous allons dire un langage plus simple, ben Raw Materials. Le fait qu'ils étaient dans une population même de plus qu'il y a 1 milliard, donc ils ont payé Raw Materials, ben API, puis ils ont pas payé exporter. Donc nous, à cause de la France, l'Amérique, etc., mais ben là, ils n'ont pas fait qu'à commencer un produit de A à Z. Donc, nous besoin l'Inde, nous besoin la Chine, mais ben, la même papier produit, papier exporté. Donc, le phénomène est mondial qui papier gain médicaments. Maintenant, générique est là. Dernière fois, nous peux causer, nous étudions, disons, un comprimé qui c'est Maxilase, qui depuis mon corps, c'est laboratoire Sanofi. Maxilase depuis 1 an, papier gain, 1 an et demi à peu près. Mais, même affaires, même molécules sur le marché, nous avons alpha-lase, nous avons insta-lase. Bon, au début, le public était réticent. Mais nous explique, nous disons, bon, de toutes les façons, on peut gagner un sirop maxillase. Moi, je m'explique un dimon, me disait, voilà, vous avez pris tel dosage, nous passons en rien, au période maxillase, mais de nos maxillases sirop, c'est la même chose qui comprimé, mais de nous en dosage de grandes personnes. Ça, c'est, si vous voulez, en termes de même nom, même ce qui est opéré. Maintenant, si vous voulez, même affaire, générique, mais de nous alpha-lase ou mais de nous insta-lase. Mais donc, il y a des gens qui disent non, mais de moi, si là, c'est bon. Il y a ceux des gens qui jettent l'équivalent. Il y a une minorité qui disent non, laissez-moi faire les tours, pour le rôder. Bon, ça bout là, nous pas qu'à faire autrement. Maintenant, quand nous causons parallèle import, il y a des affaires qui nous ont réalisé. Parallèle import, c'est comme si nous payons import. La définition de parallèle import, c'est importing est genuine, pas contrefait. Un produit depuis un pays, nous importons depuis un pays, nous pouvons avoir dans un autre pays, brought into another country, sans la permission du brand manufacturer, comme si de. Nous allons dire un langage un petit peu plus simple, comme si, du monde qui n'a
1: Un
0: propriété.
1: retailer
0: Non, non, pas retailer, mais un importateur. Un importateur, c'est lui qui a. Non, un manufacturer, c'est lui qui a le. Comment vous dire où ça? Comme si original trademark, là c'est plus dit. Donc,

0: 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Mais seulement nous avons réalisé que le brand owner pendant ce consent pour venir ça au territoire là. Maintenant, ce qui nous besoin faire, qui fait le Pharmacy Council, nous réguler de profession, nous pas dans l'impôt, nous. Mais qui fait nous besoin d'ailleurs ça, c'est parce que de par la loi, le pharmacien responsable, c'est qui déroule dans une pharmacie. Comment tu peux dire, jeteuse levée, jeteuse baissée, le pharmacien est responsable. Donc, par rapport à ça, si demain il y a un problème, il y a un médicament parallèle qui cause une intoxication, premier du monde qui peut répondre, c'est le pharmacien. Après plusieurs années, nous pourrons ici situer la responsabilité. Mais au début, bon, par quoi l'importateur parallèle là pour payer avocat, pour débuter avec le pharmacien ou bien comme si pour dire sur fait ça. Il peut dire sûrement le pharmacien, la pharmacie, malgré le produit là, à cause de anti-déviation, tout ça, qui cause une intoxication. Donc, au début, nous sommes capables, nous, le pharmacien, nous sommes capables de protéger, en même temps qu'il nous peut protéger le public, nous protège le pharmacien. Donc, par rapport à ça, il y a un paramètre qui nous a mis, il y a un paramètre, il y a un godfou qui nous a mis avant qu'il nous ait l'importation parallèle. Il n'y a pas qu'à gagner une médecine, nous n'est qu'à Menli. Mais nous, à Menli, bon, dans un passé pas trop lointain, 2022, tu sais, il y a une intoxication qui se fait en Gambie, 2022, que 66 enfants décédés par rapport à. Comment ça s'appelle? Je ne bois un sirop Panadol qui sortit l'aine, un sirop, sorry, un sirop paracétamol qui sortit l'aine. L'ici mélangé avec de l'éthylène glycol. L'éthylène glycol, là, c'est un. Comme si l'hyperpharmaceutical grade, c'est une série. L'éthylène glycol nous servait plus dans mon industrie. Donc, pour baisser ce coût, ça manufacture là. Pour baisser ce coût, ils mettent, au lieu de mettre glycérine, glycol dans le sirop, il s'agit d'éthylène glycol. Éthylène glycol, là, il crée comme si avec son acide métabolique acidosis, etc. Il rentre un forfait dans l'écho, quand il crée une intoxication, les fois, il y a des enfants. Scalaire, je vais expliquer le rapport là, scalaire, c'est dernier cause 2022, c'est de l'audialyse. Mais de toute façon, pour aller plus ou moins la vie, elle finit, c'est de l'audialyse à cause d'un médicament qui pâtit d'après nous. Comme si pas, on va parler greediness ou peu de scrupules que ça manufacture la tienne. 2022, 66 enfants, il y a un décédé, comment on peut dire, au dialyse. Il y a des trois problèmes qui sont les vélos en Afrique, même en Ouzbékistan. Là, dernièrement, si mon patron en 2025, qu'avoir vous entendez, ou même qu'il y a au moins 500 enfants qui sont intoxiqués par rapport à un sirop. Donc, le risque est là. Il n'y a pas qu'à nous prendre un médicament, nous amener.
1: En même temps, justement, c'est pour ça qu'il y a la préparation de ce cadre législatif là pour s'assurer que tous les sont verrouillés.
0: Oui, c'est ça. Il y a beaucoup de fous qui nous besoin mettez. Et en même temps, nous, Maurice, nous suivons WHO, une recommandation WHO. WHO, il y a un système de grading, maturity level, 1 à 4. Donc, Maurice, nous, maturity level 1. Nous avons un framework, mais nous avons différentes affaires qui nous besoin mettre là-dedans, qui nous besoin, nous get comment Sud-Afrique. Sud-Afrique, il permet de parler l'import, mais l'ILO ML3. Donc, il y a différents critères qui nous besoin mettre bien avant pour qu'il nous arrive à un certain système que nous capables protéger nos populations. Si.
1: Donc, une dernière question, on était une bosse gâte, mais pour venir au parcours. Donc, on me disait tout à l'heure de formation et de profession. Vous êtes pharmacien, mais vous avez aussi un engagement politique en 2019 pour la première fois. Tu poses candidat dans numéro 5 avec le MMM. Et l'année dernière, en mai 2025, on nous finit élu. Tu as une rumeur qui peut circuler qui, comme quoi, c'est avec la force du MMM ou le chairperson. À quel point est-ce que c'est vrai?
0: Non, c'est faux, c'était plus par rapport à, comme si me pensais un petit. Par rapport aux élections, tout ça, comme si. Il y a ça, pas de rumeur, là, c'est malheureusement, il y a un monde qui. Tu as envie de créer un petit tapas. Mais il n'y avait rien parce que mon, mon,

0: Et lui, avec tout man veut ban pharmacien, et nous nous rentrons au pharmacie council. Il est assez logique qu'il y ait une élection, donc nous besoin de causer avec ban camarade. Nous connaissons qui c'est là, nous besoin de causer. Si une personne peut poser pour élection, moi, pas mal d'aller voter moi. C'est logique, donc c'est un petit peu plus par rapport à ça. Mais il n'y a rien de politique dedans.
1: En tout cas, merci Nitin Besgod pour les
0: Merci.
1: précisions. Merci à toute l'équipe technique pour la réalisation de cet entretien. Donc la suite, c'est avec Patrice.
2: Oui, Nitin Besgod, une joisienne morceau qui passe assez rarement à la radio. Un morceau de Eminem qui appelle Lose Yourself. Pourquoi ce choix?
0: Au fait, c'est une vieille chanson aussi, hein. On pensait une 20 ans de
2: oui,
0: cela.
2: Oui,
0: exactement. Non, mais j'aime les paroles. Je ne suis pas un fan d'Eminem. Mais il y a certains de ce monde français qui me content. Et ça, Lose Yourself là, il y a des effets qui, comme si, quand on écoute, c'est tout faux dans, c'est pas dans le tout, quand il fait nous envie pousser de l'avant. Foncer,
2: aller plus loin possible.
0: Voilà.
2: Mesdames et messieurs, on écoute Eminem et Lose Yourself.

0: Et on retrouve Jean-François Lecning pour la revue de presse. C'est à vous.
1: 11 ans de cavale et 20 ans de prison, le tout sur fond de trafic de drogue. L'Express consacre sa une ce matin au cas du Mauricien Joellan Moutoussami, qui a été condamné jeudi en France pour son implication dans la mort d'Anatole Oligbo, sur fond de disparition de 30 kilos de cannabis. Après 11 ans passés à Maurice, où il aurait refait sa vie dans le bâtiment et l'immobilier. Le défi pour sa part revient sur le drame de Triolet la semaine dernière et le complot présumé pour tuer Sarah Kouati-Moutia et le fils de cette dernière, Vedashai, qui nous dit « Mon épouse m'a avoué sa liaison avec mon oncle ». Les deux journaux, en revanche, consacrent une partie de leur une à l'actualité politique du week-end, à savoir les 57 ans du MMM et ce premier congrès anniversaire sans le leader historique des Mauves, Paul Béranger. Le temps de l'action est venu pour Ariane Navarre-Marie, c'est dans le défi, tandis que l'Express parle d'un parti en quête d'une nouvelle légitimité après Béranger. Autre information traitée ce matin par le défi, Meta donne l'État à débourser 116 millions de roupies en 5 ans. À lire également ce dossier sur l'éducation en pages 14, 15 et 16, le titre « Des élèves en difficulté après 10 ans de scolarité ». Autre papier à lire, mais cette fois dans l'Express, l'analyse de Rama Sitanen sur l'accord sur les Chagos. C'est sur une pleine page, mais en petit caractère, donc assez difficile à lire. « Sovereignty is not for sale, but what is the lease worth ?» se demande l'ancien directeur de la Banque de Maurice. Voilà, c'est tout pour ce matin. La suite avec vous, Patrice et Sophie.
0: Merci beaucoup, Jean-François. Aujourd'hui, Reza Duli-Mahmoud nous raconte l'histoire de Claude Lagesse.
2: Chers auditeurs, bonjour. Je vous parle aujourd'hui d'une personnalité du XXe siècle. Il est un homme d'affaires, il est surtout un sportif polyvalent. Cette personnalité est également directeur de plusieurs sociétés appartenant à sa famille, ainsi que le dirigeant de l'établissement sucrier de Montloisir. Je vous parle ce matin de Claude Lagesse. Il naît en 1928. Il consacre au sport autant d'heures qu'il peut. Il est un excellent barreur. Il participe activement aux régates de dériveurs organisées par le Grand Bay Yacht Club. Et il prend son voilier Anouchka et s'en va vers le large. Adepte aussi du ski nautique, on le voit sillonner la baie au volant de son speedboat ou alors lui-même faisant le monoski. Il fait preuve dans tous les sports qu'il pratique d'un grand esprit de compétition tout en montrant de la dignité dans la victoire comme dans la défaite. Passionné d'aviation, il pilote un bimoteur Cessna et crée une piste d'atterrissage non loin de son campement. Claude Lagesse fonde un aéroclub appelé Air Grand Bay et forme ainsi plusieurs pilotes. Le samedi 27 juillet 1983 survient un drame en mer. Son frère, Roland, accompagné de Dirajlal Boudon, âgé de 33 ans, s'adonne à une partie de pêche au large de l'île d'Ambre. Les deux sont portés disparus. Des recherches sont mises en place. Dirajlal Boudon, très affaibli, est secouru, mais on n'a aucune trace de Roland Lagesse. Tôt le matin du 28 juillet, Claude Lagesse est accompagné de Jason Espitali-Noël, jockey et pilote d'Air Mauritius. Claude Lagesse prend son avion pour aller au secours de son frère. Hélas, un drame en mer va entraîner un drame aérien. Alors que la Cessna survole l'île d'Ambre, l'aile du bimoteur heurte la cime d'un filao et s'écrase au sol. Les deux occupants meurent sur le coup. À ceux qui ont connu Claude Lagesse, il laisse le souvenir d'un gentleman modeste et d'une grande générosité d'âme. C'est un perfectionniste en avance sur son temps.
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0: Merci Sophie, notre gâteau d'anniversaire, c'est maintenant. Ah, on n'arrive pas à voir...
1: Jane,
0: mais lisez les messages, on va réessayer, lisez oui. Les autres messages, Sophie.
1: Oui, bon anniversaire à Rosemée de Trancbar, demandé par Yolande et Jean-Claude de Quand Diable. Il y a Léana aussi, Léana qui devient majeure aujourd'hui,
0: ouais.
1: De la part de sa tati Annabelle, ainsi que grand-mère Julie. Jane qu'on essaie d'avoir en ligne certainement, et de la part de sa maman Dominique. Il y a aussi Vali, qui fête ses 76 ans, demandé par ses enfants, petits-enfants et collègues de l'escalier.
0: On n'arrive pas à voir.
1: Elle ne répond
0: Jane
1: pas.
0: Jane Jackson de Sainte-Croix ne répond pas, malheureusement. On n'arrive pas à la voir. Connais Van Dumoulin, les
1: autres busy. C'est leur jour aujourd'hui. En
0: exactement.
1: Tout cas, on lui souhaite un bon anniversaire.
0: Okay. Happy birthday, Jane.
1: Yes, Serge Jane, t'es dans Jane.
0: Lévin Jeannette. Là, Lévin Saint-Michel.
1: Peut-être. Dans une autre vie, on sait. En tout cas, Jane qui repart ce matin avec son gâteau d'anniversaire offert par Carrefour.
0: Pas juste ça.
1: Oui, sa bouteille de Pure Heaven qui est une boisson pétillante,
0: et
1: délicieuse
0: encore.
1: Et rafraîchissante. Elle repart également avec son bon d'une valeur de 500 roupies offert par MedActive.
0: Merci Sophie.
1: Merci
0: l'équipe
1: Patrice.
0: L'équipe du matin.
1: Merci Romain Saujuste. Merci à Juanita Razaz. À la technique, c'était Avidari. Le sport avec Rajiv Gumpot. Le journal et la revue de presse avec Jean-François Lekning, l'interview de la matinale Radjumila Sitamoni et bien sûr nos rubriques Mailing Balou, Reza Dulemamod, Kamlesh Bekori, Jacques Catherine et Radjumila Sitamoni.
0: On a eu Sophie.
1: Oui, on a eu Patrice.
0: Allez, bisous, ciao,
1: bisous,
0: à demain,
1: bonne
0: chers
1: journée.
0: Amis. Aujourd'hui, c'est l'anif de Hilary Duff. Elle fête ses 39 ans. La Lizzie McGuire, ça c'est Sparks. Bisous, ciao, à demain.

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2: Il est exactement 9h sur les ondes de Rodrigue FM. Chers auditeurs, chers auditrices, bonjour. Un réel plaisir de vous retrouver en ce lundi 28 septembre 2026. Ce matin, sans plus attendre, Wina maintenant nous présente le point fort créole. Wina, bonjour, quelle manière?
3: Bonjour, Caronne. Bien, merci. Où?
2: Ça va très bien. Allez-y pour le point fort.
3: 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Voilà ce qui amène nous à la fin de nos synthèses d'informations en créole. Merci au fin d'écoute. Je vous retrouve à partir de 10h pour le point avec l'actualité. Je vous laisse en compagnie de Caronne pour la suite.
2: Merci beaucoup, Willina. On vous retrouve donc à 10h pour le point info en anglais. À tout à l'heure.
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0: Chers auditeurs, chers auditrices, réel plaisir toujours de vous retrouver dans cette émission en ce lundi, cette émission Info des Morses, que tu peux accueillir une fois de plus, Hubert Agathe, donc inspecteur à la NLTA. Rappelle que l'émission précédente, il y a eu il y a deux semaines, et il y avait eu beaucoup de requêtes, dont notamment, c'est pour ça qu'aujourd'hui nous pouvons concentrer nous sur trois gros sujets, Hubert. Donc, pour ça, bonjour, bienvenue sur ce plateau.
1: Bonjour.
0: À savoir, nous poutrer de la déclaration, de l'assurance et du fitness. Alors, merci beaucoup. Et merci beaucoup à la NLTA en la présence de M. Alain Lès qui permet cette série d'émissions informatives et qui est très importante pour une procédure d'enregistrement et de déclaration, notamment. Allez-y, M. Hubert.
1: Bonjour, chers auditeurs. Donc, nous commençons avec déclaration même.
0: C'est parti.
1: Ok. Donc, tout d'abord, nous devons faire ressortir que tout bon prix déclaration est disponible au site NLTA en ligne. Donc, nous avons une section downloads au site NLTA. Que nous avons tout bon prix qui est disponible là. Hein? Ok. Donc, quand nous causons déclaration, nous avons trois moyens de paiement. Nous avons la caisse, nous avons online et nous avons la poste. OK? Dans les trois cas, nous avons l'assurance à jour, fitness valide et par la suite, nous avons payé. Quand nous disons l'assurance à jour, ça veut dire si nous pouvons payer jusqu'à l'année en septembre, nous pouvons payer pour septembre 2027, nous l'assurance nous avons couvert jusqu'à au moins le 30 septembre 2027. Il n'y a pas qu'à finir avant déclaration. OK. Et ban prix différé selon engine capacity combien CC moteur là yena. Donc il y a plusieurs barèmes qu'on nous dit, mais plus commun c'est nena 2300 et 2500 on peut payer. 2300 c'est pour ban véhicule qui pas dépasse 1250 CC et juste après 1251 jusqu'à 1600 li 2500. Et puis nena ban 4x4 aussi qui bien nombreux la route Rodrigue. Je dois payer 7500 roupies. C'est qui plus commun. Mais il y a une catégorie aussi qui paye un petit peu moins. Il y en a 6000, il y en a 5000 aussi. Mais ça va un prix qui m'a payé là pour un an. Hein?
0: D'accord.
1: Et pour ben, le taux, nous avons payé 6 mois, 3 mois aussi. Mais à noter que quand nous payons 6 mois, 2 fois 6 mois, il coûte plus cher qu'une seule fois un an. Et pour 3 mois aussi, 4 fois 3 mois, il coûte encore plus cher. Un petit exemple. Pour ceux qui nous payent 2300 par l'année, 1300 pour 6 mois, ce qui fait 2600 pour l'année.
0: D'accord.
1: Et les 700 roupies pour 3 mois, qui fait nous 2800 par l'année. Donc, plus nous payons les short term, plus nous payons plus cher.
0: D'accord.
1: OK. Donc, avant nous arriver à tout ce qui est véhicule hybride électrique, mais tout ça, on a aboli depuis juillet 2025.
0: Ça veut dire, qu'est-ce que ça signifie un rebate et alors qui vient appliquer donc que tout est aboli?
1: Avant, quand tu es dans un véhicule hybride ou un véhicule électrique, ça veut dire que là, moi, tu peux dire au 2500 là, où tu peux payer la moitié de 1250 roupies. Mais nous pas trop rentrer là-dedans parce que justement, il est aboli, nous pas servir,
0: d'accord.
1: Nous pas mettre confusion dans la tête du monde. Et donc voilà, nous avons tout ça bon prix là. Et si tu as envie de gagner plus l'information, pas hésiter, le site NLTA nous pour gagner. Et après, ben, moto aussi, majorité nous paye 500 roupies. Hein. Et moto, par contre, nous pas gagner 3 mois, 6 mois, nous obligé de payer. Non.
0: Quand nous payons moto, c'est toute la catégorie véhicule 2 roues ou bien
1: tout 2 roues.
0: D'accord.
1: Tout 2 roues. Techniquement, pour nous, quand nous pouvons faire taxation, qui dit scooter, qui dit moto, c'est juste son engine capacité qui compte.
0: Très bien. Alors, tu peux mentionner, Hubert, que dès le départ, c'est-à-dire pour capable payer déclaration, il y a une procédure qui peut suivre, sinon pas capable payer déclaration. Alors, oui. Peut-être noir step by step, et surtout nous guetter. Code ban du monde des fois suite à ban requête je ne pas fait comprendre ban document qui manquait bien aller venir perdre des temps surtout si vous êtes sorti loin c'est le but de cette émission Info des Morses.
1: Donc normalement si nous prenons

0: On lit dans l'autre là. Hein. Nous avons fait l'assurance en premier. Nous assurons nous qu'il y a l'assurance. Nous visons faire fitness deuxième. Et c'est ensuite troisièmement là qui nous a fait déclaration. Dans ça l'autre là. Je vous conseille de faire les comme ça. Parce qu'avec un jour déclaration, vous pouvez aller faire au fitness ou pour ça, jour qui vous aller là. Même si vous n'allez pour un jour. Mais autant vous faire les pour un an. Vous finissez couvert aux déclarations qui vous pouvez le faire là. Vous faites bien, c'est le coup.
1: Quand on peut dire un jour déclaration, ça veut dire reste un jour avant que la déclaration expire.
0: L'assurance.
1: D'accord.
0: Oui. Même, disons, aujourd'hui là, l'assurance finit aujourd'hui. Avec ça, l'assurance qui finit aujourd'hui là, je ne peux pas le faire mon fitness. Mais on ne peut pas faire une déclaration avec ça.
1: D'accord. Ça veut
0: Parce que
1: dire.
0: demain, comment vous brûlez? Si demain, déclaration, comment vous brûlez? Vous pouvez dans l'assurance.
1: De toute façon, bien faire l'assurance avant.
0: Voilà.
1: D'accord.
0: Donc, il mieux vous faire l'assurance un seul coup. Il est là après. Bien sûr, il y a un cas exceptionnel. Que, par exemple, il y a un du monde qui tout inexpiré dans votre véhicule. Vous avez besoin de déplacer votre véhicule. Là, à ce moment-là, vous faites ce qu'on appelle un papier déplacement. Votre cas fait contre nous, ça. Il y a un peu comme une déclaration, mais pour un jour.
1: Alors, ça veut dire, ça, là, on peut dire, nous, un cas, quand tu n'as aucun papier au véhicule, là, ni l'assurance, ni déclaration, ni fitness, tu
0: Oui.
1: n'as rien. Et il doit un côté, bien déplacer. Mais déplacer, ça veut dire, comment est-ce qu'il gagne sa papier-là, qui vous a amené, surtout, quand tu es capable de déplacer le véhicule, là.
0: Quand vous déplacez le véhicule là, ça dépend où. Par exemple, vous prenez l'icotou, vous amenez un théâtre pour faire fitness, vous prenez l'icotou un garage, le véhicule là, tu peux réparer, vous amenez faire fitness. Mais vous avez besoin de l'assurance pour ça, vous occuper des places ici là. Pareil.
1: C'est-à-dire, obligatoirement, même sans papier de déplacement, là, bizarre, n'importe qui démence, qui fait un LTA, bizarre, l'assurance en priorité.
0: Oui. La logique derrière, c'est qu'il y a un véhicule qui peut circuler l'eau, j'ai même besoin de l'assurance.
1: D'accord.
0: Même vous trouvez, parfois, il y a des gens qui ont fait towing. Ici, nous connaissons la police qui fait ça. Vous avez besoin de l'assurance pour un jour. Parce que s'il arrive une affaire, véhicule là, décrocher l'eau là, l'assurance vous est couverte.
1: Mais l'assurance, normalement, vous avez payé pour une période pendant le moins un certain nombre de mois ou bien vous avez payé pour un an.
0: Oui, mais comment me dire, vous pouvez payer pour un jour aussi. Nous avons un découvert. Même si vous avez passé test driving license, permis de conduire, vous avez besoin de prendre ça one découvert là.
1: D'accord. Et à l'assurance, dans
0: L'assurance,
1: l'assurance,
0: oui.
1: d'accord.
0: L'assurance n'est dans sa possibilité là. Et voilà, nous allons faire nos fitness. Et mais ça, c'est pour les gens qui, comme si ils n'étaient pas sûrs, qui, vu qu'ils veulent qu'il l'a fait réparer, parfois il y a des complications. Parfois il y a des véhicules qui ont endommagé, que votre numéro châssis endommagé aussi. Soit parce qu'il y a une soque, parce qu'il n'arrive rien à faire. Parfois la rouille, parfois pour d'autres circonstances. Mais ça, les gens n'étaient parfois pas trop sûrs, comme on dit 100%, si vous gagnez fitness. Ça. Donc, ce qu'ils veulent faire, vous prenez l'assurance un jour, vous prenez papier déplacement pour un jour, vous allez faire votre fitness. Quand vous êtes ici, là, vous payez votre assurance, vous faites votre déclaration.
1: D'accord.
0: Donc, il y a du monde qui fait ça. Et comme si, vu qu'il n'est pas ici, vous ne pas payer un an de déclaration, nous ne connaissons pas une prise aujourd'hui exorbitante, 3, 4, 5 000 roupies en montée. Donc, c'est un peu pour faire l'économie, pour quand on sait, elle est là où.
1: Ça veut dire, si nous ne bien comprenons, on a la possibilité de payer 24 heures d'assurance.
0: Oui, il y a la
1: 24 heures d'assurance,
0: possibilité.
1: que l'assurance, pas déclaration.
0: Déclaration, non, mais nous avons un papier de déplacement qui couvre le véhicule là, s'il peut circuler le chemin.
1: Et papier de déplacement là, combien il coûtait, combien de temps il prend pour gagner ça?
0: Et mon pinaman prix, malheureusement, mais il dépend catégorie véhicule aussi. Mais les prix là, ils fixent. Peu importe que tu sois outil, ils coûtent pareil. Ils existent pour un jour, c'est bon.
1: D'accord. Ça veut dire, paye l'assurance Enzo. Si nous récapitule bien, paye l'assurance Enzo. Ensuite, avec sa papier d'assurance Enzo là, à l'NTA. Paye sa permis de déplacement là. Là, après, capable de bouger ce véhicule-là pour aller faire son fitness.
0: Oui, voilà.
1: D'accord.
0: Ça, c'est pour un véhicule qui n'a aucun papier valide, là, aucune vignette,
1: D'accord.
0: aucun dernier,
1: OK.
0: qui peut être champagne ou pas ne rouler pendant longtemps.
1: Très bien. Alors, maintenant, dis-nous un petit peu, Hubert, Par exemple, code

0: Si vous en général, zot ban papier tendez, zot gai ban problème quand PPA, ça, step pour déclaration là qui est pour autant.
1: Justement, quand on nous fait dire l'assurance, parfois il y a des gens qui arrivent à la caisse, il reste des mois l'assurance, il reste 15 jours l'assurance, il fait la quinzaine journée, car il se tourne, pas qu'à process parce qu'il paye suffisamment l'assurance de ce véhicule. Donc là, il a renouvelé, revient des gemmes jours.
0: Ça veut dire, ça délai l'assurance qu'il a là, les biens, il a au moins un certain nombre de mois pour ce cas process.
1: Fini, il besoin couvrir sa déclaration qu'il peut faire là. Si moi je fais déclaration jusqu'à janvier, l'assurance pas qu'à fini décembre. Il besoin
0: Très
1: finir
0: important.
1: at least le 31 janvier ou le 2, le 3 février, on va connaître. Mais au moins jusqu'à le 31 janvier, il besoin couvrir.
0: Et ça, il va là pour tout type de véhicule, ça. Hein. C'est la même condition
1: Oui, tout.
0: qui dit contrat corps, qui dit public bus service, qui dit des roues, qui dit quatre la roue, n'importe qui
1: N'importe
0: s'il
1: quel
0: aiderait.
1: véhicule. Et nous pouvons noter que, si par exemple, aujourd'hui, là, nous le 28 septembre, nous master le l'auto 9. Correct? Je vais faire mon démarche. Je vais un numéro, tel chiffre, ESP 26. OK? Donc, comme je vais une déclaration, je vais une déclaration jusqu'à août l'année prochaine, août 2027. Parce qu'il
0: D'accord.
1: y a quelques jours qui restent là, 28, 29, 30, ils comptent un mois.
0: C'est-à-dire le PSI finalement. C'est-à-dire normalement, ce type d'attente, la fin septembre, en fait début octobre, pour faire une déclaration comme ça, les gars,
1: Ça,
0: et non net.
1: c'est une logique.
0: Oui.
1: Mais il compte un mois. Et là, ça, un mois-là, quand on fait 12 mois, 12 mois, il finit août. Mais quand on peut renouveler l'assurance là-haut, disons, ouais, on peut mettre sa véhicule à l'eau chemin Zodi, on fait l'assurance Zodi. Zodi le 28, là, on peut renouveler un an encore pour l'année prochaine. On peut gagner. Jusqu'à le 27, ça coule là.
0: D'accord.
1: Mais
0: Oui, il est.
1: l'assurance pour finir août,
0: Oui.
1: on peut avoir une bataille un mois à peu près.
0: Et quand en plus, ce qui est impliqué, bien clairement, que quand on paye l'assurance, ça veut dire qu'on ne va pas rouler.
1: Oui, voilà. Mais Jimounali, quand cette déclaration finit, il reste un mois l'assurance. Il dit qu'il va renouveler cette déclaration. Alors qu'il ne fonctionne pas comme ça.
0: Aïe, d'accord.
1: Vous comprenez? Donc, il a fini, ajuster sur l'assurance avant de finir. Il a payé pour ça l'autre bout, l'autre année, là, net, complètement. Pour qu'il ait une déclaration
0: Ça,
1: un
0: c'est un
1: an.
0: point très important. Ça veut dire, quand tu étais dans l'impôt de Kika, ou bien fini couvert par l'assurance, paye
1: Exactement.
0: l'assurance en premier.
1: Exactement. Et quand on finit de payer l'assurance, c'est la voix chez vous qui win en fitness.
0: Et petit rappel pour l'assurance, pour payer l'assurance, c'est bien sûr Horsepower. Est-ce qu'il y a un autre document qui concerne un LTA qui est bizarre pour payer l'assurance? Non.
1: Normalement, non. Sauf demande qu'à la vente. Si on vend nos véhicules, là où vous amenez un papier de vente enregistré pour passer le nouveau nom, tout ça là. Mais ZIS renouvellement, non. ZIS Horsepower. Suffisant.
0: À part l'assurance, est-ce qu'il y a ban issues, ban soucis quand ben Jimoun vient faire déclaration? Papier pas original, pas papier pas lisible, ou bien il y a un renseignement qui manquait?
1: Donc, pour nous faire une déclaration, nous besoin principalement, comment nous dire, l'assurance. On va quoi l'assurance donne un papier en bas là-haut, comment nous dire,
0: Ouais,
1: mais après, nous
0: d'accord.
1: besoin Horsepower. Mais il y a un de l'exemple, quand nous gagnons, quand du monde là, et du monde vini, quand Horsepower pas là.
0: Ah,
1: Ils n'ont pas la même Horsepower même.
0: oui.
1: Donc, c'est compliqué pour nous à ce moment-là. Nous, normalement, nous pas renouveler. Ne pas renouveler dans sa bonne condition là, vous amenez sur Horsepower. Et enfin aussi, il y a des gens qui délèguent les autres du monde pour faire des démarches. Des gens n'ont pas forcément connu comment ça marche. Et il y a enfin l'argent manqué. Donc, nous avons tout ça cas là, et des gens n'ont pas connu qui pouvait faire. Il est là avec nous, il peut négocier, mais nous pas forcément une solution à ce problème parce que c'est le propriétaire qui besoin. Il y a dans sa cas là qui pouvait faire.
0: Justement, on mentionne ce point de proxy là, c'est étonnant parce que normalement, quand on peut faire une démarche sociale pour autant qu'une déclaration, ou bien déjà payer l'assurance. Est-ce qu'il y a un déjà qui pas propriétaire d'un véhicule là, qui va payer l'assurance, après il continue, il prend partie de l'assurance, il y a le code NLTA et en place du propriétaire, il fait toutes les démarches pour renouveler sa déclaration. Mais comment se fait-il? Bien, s'il y a un papier proxy, est-ce que la

0: et à accepter comment l'y passer.
1: Et pour renouvellement déclaration, nous acceptons qu'un autre du monde fait. C'est pour ban démarche quand il y a la vente qui nous exige que propriétaire vienne en personne. Si le pape a venu là, nous avons une forme qui est remplie, nous avons besoin de carte d'identité originale, quand il nous autorise à du monde là, faire ça dans sa place. Mais pour renouvellement déclaration, non, nous n'avons pas besoin.
0: C'est-à-dire, si nous bien comprenons, un proxy peut

0: n'importe qui, là, mon cas de nous, elle fait renouveler mes déclarations, il n'y a pas de problème.
1: Mais bon, bien quand même, d'accord, vous power, vous pas faire la vente, vous pas prendre la petite clause au véhicule ou bien pas faire la vente. Mais vous pas pour bien ou compte identité si vous payez une déclaration, non?
0: Non, non, c'est pas nécessaire.
1: Et ça pour tout type de véhicule.
0: Voilà.
1: D'accord. Très bien, merci concernant ce point de déclaration. Maintenant, bon, c'est vrai que ou pas un examining officer concernant fitness, mais les rapports de la NLTA concernant le fitness. C'est-à-dire quand l'étape fitness y a été à venir et comment il concerne NLTA.
0: Ok, donc fitness, il concerne tout véhicule à partir de 7 ans. Techniquement, nous disons qu'il y a un véhicule neuf, aussi il y a un fitness. Mais il n'y a pas besoin à fixer sur le véhicule là.
1: Parce que ça, ce fitness, il finit faire depuis Maurice, parce qu'il est neuf,
0: Voilà, quand
1: déjà,
0: il est
1: à la
0: neuf,
1: base.
0: il y a 7 ans fitness, nous disons. À partir du moment où il commence à rouler, quand il a licence, il y a 7 ans.
1: D'accord.
0: Et après 7 ans, là, nous commençons à examiner. Mais nous avons goods vehicle et nous avons PSV vehicles. Nous roulons avec fitness tout le temps. Même autres neuf.
1: Oui. Goods vehicle et.
0: Et tout ce qui est PSV, c'est-à-dire public service,
1: D'accord.
0: contract car, contract bus et ben bus public là même, taxi, ça va nous obliger à un certificat fitness à fixe. Parce que dans d'autres conditions, par exemple, un exemple de nous, hein? Ben, le véhicule a besoin propre. Donc, comment nous vérifier ça? C'est à travers fitness. Fitness pour vérifier qui tout ban coussin correct, qui véhicule là dans l'état correct, qui safe pour tout ban passager. Et nous, à la NLTA, nous avons le pouvoir pour enlever sa fitness, ça, si nous trouvons qu'il y a une condition pas bien respectée. Donc, enlever fitness, ça nous fait réexaminer le véhicule là. Il est là pour la suite, s'il est correct. Il fait une réparation qui bizarre, fait un ajustement qui bizarre. Là, nous redonnons un nouveau certificat fitness.
1: Alors, nous dissipe peut-être une incompréhension, d'accord? Vous mentionnez très clairement, Hubert, qu'un véhicule neuf, il n'est pas visé à fitness, ok? Il
0: Non.
1: fait un fitness, Maurice, après l'Ivini. Mais, vous pouvez dire, public service véhicule, contract bus, éventuellement contract car aussi, vous pouvez dire qui est visé à un fitness tout le temps. Est-ce qu'il est visé quand il arrive, Rodrigue, référer à un fitness?
0: Il fait fitness normal, il y a dans. On appelle ça dans la marine là-bas.
1: Oui,
0: On dit pas le get
1: même
0: véhicule
1: si dit neuf.
0: examiné, même si c'est neuf.
1: D'accord.
0: Donc, il faut payer ce examination fee. Donc, voilà, la procédure, c'est que vous avez payé examination fee, bureau, la caisse.
1: D'accord.
0: Payez la caisse, là où le mechanical workshop dans la marine, comment nous dire. Où vous faites examiner, vérifier au véhicule. Et après, si vous passez, on passe le test, et puis de nous un report.
1: D'accord.
0: Pour retourner sa report là, bureau NLTA, ou la caisse là-bas, là, nous pour de nous ce qu'ils nous appellent un certificate of fitness, une vignette, qui vous a collé,
1: Bien
0: un
1: sûr.
0: sticker ça, qui vous a collé au véhicule. Donc pour contract bus, contract car, comme on le dit, ça va aussi dit pareil, peu importe qui l'a, vous Tant qu'ils ont POPR
1: PSV.
0: comme PSV, comme
1: D'accord.
0: on nous dit, ils ont besoin d'un certificat fitness.
1: Et peut-être souvent, une notion qui échappe nous pas professionnels dans le domaine. C'est pour ça qu'il y a l'intervention ce matin de M. Hubert Agathe, inspecteur de la NLTA. Contrat, le terme contrat, en mots simples, qu'il veut dire?
0: Donc, contract. Contract, normalement, il y a un contrat qui ne fait quelque part. Donc, le contrat principalement lié entre, quand nous avons contract bus, lié entre l'opérateur, avec dans le contract bus touriste, lié avec une institution qui accueille un touriste, qui a un gîte, un hôtel, un autre. Donc, nous avons une domaine là qui nous avons pour travailler dans une certaine fréquence, nous avons donné temps. Course par semaine, par mois, l'hôtel pris. Et voilà.

0: Donc ça banane zut. Justement, je travaille avec un ou plusieurs établissements. Et c'est pour ça que j'ai besoin de ça aider mon contrat là.
1: Et
0: Mais
1: quand nous...
0: contract best, on a
1: Oui.
0: plusieurs catégories aussi. Hein. On a employé qui travaille avec ban firme qui n'a pas mal employé. On a school qui. Ce le contrat, c'est avec ban parents. Parfois avec gouvernement aussi, que le gouvernement trouvait. Donne un seul exemple, on a à Rodrigue concrètement, on a soupir. Montagne-Charlot, ça l'axe, nous payons un service bus.
1: D'accord.
0: Donc, l'Assemblée régionale nous fait provision pour qui? Ban contract bus, transport ban des enfants, là, ça, de
1: D'accord.
0: sa trajet là.
1: OK.
0: Et c'est l'Assemblée régionale qui fait le paiement. Donc là, le contrat lié entre l'Assemblée régionale et l'opérateur. Mais quand nous disons contract vehicles, il y a un élément de contrat quelque part. Même contract car, entre ça du monde qui nous loue là avec l'opérateur. Et nous avons aussi un agrément entre, pareil, comme je peux dire, l'hôtel.
1: Et tout à fait.
0: Donc, l'idée de dire qu'il est pour travailler avec ça du monde, elle est là. Travail à faire dans ce sens.
1: Et pour enregistrer en termes de contract bus ou contract van, lui vous amène une copie de sa contrat là à la NLTA?
0: Oui. Pour les gars sur PMI, il un pré-contrat comme si il y a un agrément. Et nous aussi, nous faisons, nous pas donner comme ça, nous allons faire l'enquête, nous allons vérifier qui ça, l'établissement-là, il peut opérer, qu'il est genuine, qui nous avons le maximum d'informations. Nous soumettons ça au bureau, que après, nous avons un comité qui siège, qui réévalue tout ça, là, et ils prennent une décision si vous accordez ou pas.
1: Un point très, très important que vous mentionnez, UBL. Quand vous dites un contrat, ça veut dire par exemple qui vient de l'école, qui dit gouvernement, qui vient de gîte, ça veut dire il y a le prestataire, c'est
0: Oui.
1: propriétaire véhicule là, et il y a l'institution qui paie hire ce service. Hein, peut-être il y a le contracté, disons.
0: Oui.
1: Okay? Alors, ça veut dire, quand vous pouvez dire qui vous pouvez faire inspection, est-ce que vous faites inspection d'une seule partie ou les deux parties?
0: Les
1: Disons,
0: deux parties.
1: tous les points, c'est-à-dire ou bien aller dans le gîte là, ou bien que le propriétaire véhicule.
0: La mauvaise cause, avant qu'il commence à opérer, là, hein.
1: D'accord.
0: Quand il peut opérer, à ce moment-là, nous fonctionnons un peu plus routine check. Quand nous pouvons faire check le chemin, tout ça, là, nous arrêtons le véhicule, là, nous pouvons vérifier. Et dans la tendance, ce qu'il nous faut observer,
1: C'est-à-dire, qui vous appelle tendance?
0: disons, moi, nous faisons un check plein de corail, par exemple. Une fois, deux fois, trois fois, nous trouvons le même véhicule, paraît, peut transporter touristes, alors qu'il y a un employé, par exemple. Mais là, nous pouvons essayer d'avoir un peu plus d'informations, nous guetter qui. Si nous doutons fondés, bien sûr, il y a toute une procédure derrière. Nous avons besoin de faire un rapport, nous avons tout besoin d'un dossier disciplinaire qui nous peut faire, que nous pouvons inquiéter, que nous pouvons guetter si effectivement ça dit que nous pas pu suivre les conditions d'opération qui nous imposent. Et après, là, justement, si nous trouvons qu'il y a une matière pour aller plus loin. Là, c'est Rodrigue Transport Committee, le fameux board qui prend une décision pour guetter, qui sanctionne pour donner ça à Jimouna, etc.
1: Ça veut dire qu'il y a un contrat lié pour transport employé, mais il peut transporter touriste. OK?
0: Oui.
1: D'accord. Est-ce que quand il peut enregistrer, premièrement, est-ce qu'il y a une différence frais
0: Non,
1: déclaration quand
0: non.
1: il peut
0: Non,
1: payer?
0: non, il est pareil.
1: Mais pourtant, qui conséquences légales, qui sanctions impliquées s'il n'a déclaré lié employé alors qu'il peut transporter touriste?
0: Bon,
1: Quelle est la conséquence concrète?
0: il est pas fixe, hein. Il dépend des circonstances qui entourent dans l'histoire là. Parfois, le propriétaire, lui donne instruction, fait travail là comme ça. Mais après, sauf la pense au véhicule, il est capable, il a une bonne moyenne. Écoute, il contourne, c'est qu'il dit, il fait, mais si à ce moment-là, nous trouvons qu'il chauffeur là qui entoure, sanction pour par rapport à chauffeur. Un exemple, parfois nous gagnons un chauffeur qui nous suspend notre permis de conduire. Parfois, quand nous trouvons le propriétaire même en tout, une sanction plus commune, c'est qu'il nous met scellé pour une durée déterminée. Car 20 semaines, car 2 semaines, car un mois, dépendant de la gravité, c'est qu'il nous fait. Et voilà. Et parfois aussi, nous avons des gens qui font complainte.

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0: Ouais.
1: d'accord, ok, c'est-à-dire qu'il n'est pas encore commencé à opérer. 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Par exemple, nous prenons le cas Soupir Montagne-sur-Loup. Disons.
0: Non, peu importe qui cale, hein, il revient un peu pareil, mais je pensais peut-être dans une prochaine émission, nous allons un peu plus loin là-dedans. Mais nous avons toute la question de, par exemple, nous donnons une condition. Une condition, c'est qu'il dit que avant d'acheter ce véhicule, il besoin d'un place parking. Il va qu'à regarder ça au chemin.
1: Ah d'accord, ok.
0: Ça, c'est une condition qui est valide pour tout ce qui est public service. Hein. Mais comment vous dire, nous allons arriver là, peut-être,
1: Ok,
0: dans le.
1: d'accord.
0: Nous préparons un peu plus bien là, nous venons avec. Plus d'informations, les nanouka étoffent ce sujet-là un peu plus.
1: Eh bien, c'est un matière déjà pour une prochaine émission. Alors, ça veut dire que une des la procédure de fitness,
0: Oui.
1: ok, ça veut dire ou payer examiner jeune fille pour qui tu vous fait examiner son véhicule marine dans le cas où ça va bien. Il faut report de fitness qui vient présente en LTA pour les gars sous déclaration normale. 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Ok, il n'est pas gagné son rapport. 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Qui capable de faire? Qui se solution?
0: 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Mais normalement, quand on fait un fitness test, vous allez payer à ce moment-là. Vous allez faire réexaminer le véhicule.
1: Bien sûr.
0: Donc voilà. Ou aller, ou faire. Ou retourner, voilà, assister. Parfois, il y a du monde qui a un petit ampoule, c'est assez là pour maturer, là, même de te faire sans elle, ok, mais parfois, il y a un manichou un peu plus compliqué. Il y a comment motiver où, il y a un véhicule, qui numéro ça, c'est inaltéré, que nous pas pécher, qui numéro, qui l'eau là. Donc, ça, il n'est pas aussi simple. Il y a une procédure, nous, bizarre, à un aveu, nous fait un affidavit, tout ça là, pour dire qu'il m'a acheté sa véhicule là, avec sa numéro ça, c'est là, et qui. Et voilà, parfois nous avons un papier à vente qui faisait produire. Donc tout ça là, c'est procédure légale, fitness examiner, il y a un peu plus conversant que ça échoue là. Et voilà, nous avons fait réexaminer, puis dans ce de là.
1: Ça veut dire que vous achetez un véhicule, vous achetez un véhicule, vous payez la vente, vous n'avez pas enregistré tel numéro
0: Voilà.
1: véhicule et tel numéro châssis qui est bien marqué en premier l'os power. Alors qu'on va arriver, examineur, pas réussi à reconnaître châssis là.
0: Oui.
1: Pas réussi à reconnaître châssis là. 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
0: Donc, voilà, nous prenons un papier déplacement qui couvre déplacement sa véhicule là pour ça ou là comment me dire où.
1: D'accord.

0: Si, comment dire, au pire des cas, papa, il a fait non, même. Au moins, ou pour qu'il retourne au point de départ, soit Cotou, soit Côte Garaz, peu importe. Mais après, nous avons toute une procédure, comment dire, qui est engagée, qui fait que, même arrivé un moment, nous avons fitness examiné, il y a un droit. C'est le bon officier dans la République de Maurice qui gagne un droit. Retape un numéro, ça, si l'eau, ça véhicule.
1: Ah bon? C'est
0: Oui,
1: possible?
0: c'est possible. Mais il y a toute une longue procédure derrière. Donc, je tenais à pouvoir faire là. Sa numéro, ça, si premier là, qui est venu neuf avec ça là, il pourrait ne plus servir, il pourrait mettre un autre lot là. Donc, il est plus bon pour du monde là aussi. Un numéro qui est partiellement visible, là, il pourrait mettre un qui est plus court, plus facile à lire. Et voilà, il pourrait durer pour des années encore. Parce que plus souvent, un véhicule, ce numéro, ça, c'est tout au long lifetime véhicule là, jusqu'à. Il y a d'un vieux ferraille, il y a encore l'eau, là, il y a encore bien. Là, c'était super étape, ça, après 20 ans. Mais là, il faut dire, pour tout le temps.
1: Est-ce qu'est déjà arrivé ce type de cas compliqué?
0: Oui. Moi-même, moi, j'ai un proche qui me désaffaire, lui. Et il me fait retaper, tout est correct.
1: Est-ce que, bon, il y a un frais légaux, est-ce que ça prend beaucoup les temps?
0: Beaucoup de temps. Un mois et demi, je pensais, jusqu'à aller finir, on clenche tout ce qu'il y a à faire. Mais comment on peut dire, oh, si vous venez, ou allez, vous avez vos papiers, vous retournez. Mais des masses légales, ça, c'est une autre affaire
1: Le
0: encore.
1: tissu, tout à
0: Un
1: fait.
0: autre issue encore. Donc, j'ai eu affidavit devant la cour, tu vois, là, donc, ça dépend sur les temps.
1: Merci beaucoup pour tout ça, bonne précision. Alors, est-ce que sinon, il y a les autres issues qui, dans sa bonne étape, ça veut dire une déclaration, une assurance, une fitness, qui, du moins, rencontrer, document qui manquait, par exemple, une procédure qui tendait, qui dit un véhicule plein particulier, qui dit un contract bus, qui dit un contract van. 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
0: Comment je peux dire aussi, si je m'en venais avec tout ce bon papier à zo, tout pour aller smoothly, pas pour gagner aucun problème. Mais nous trouvons le gros souci à Rodrigue en ce moment, c'est que nos véhicules augmentés. Et nous avons moins que la caisse reste remplie tous les jours.
1: Et nous arrivons dans ce type de période. C'est pour ça qu'ils nous initiaient cette série d'informations d'infodémence. En remerciant encore une fois la NLTA avec M. Alain Lest et bien sûr, aux présences sur ce plateau, Hubert Agathe. Et nous arrivons dans une période rouge, justement. Alors, dis-nous plus, Lola, comment capable paraissent bloqués.
0: Donc, nous avons plusieurs alternatives. Pour nous payer déclaration, normalement, si nous déclarations finie septembre, à partir du 16 septembre, nous avons payé la caisse. Hein. Mais si nous payons la poste, nous avons payé à partir du 1er. Online aussi, à partir du 1er du mois. Donc, si nous fitness à zo, tout nous a fait à zo, nous ne pas trouver qui fait, nous pas cave. Passeport, ça va une option là. Et online, le gros avantage, moi, quand maintenant, pour payer pour motocyclette, je paye online. Qui fait? Parce que,
1: Et pourtant, on travaille
0: pourtant, mon
1: bureau.
0: travail bureau, l'avantage qui m'a trouvé avec online, c'est que, vous gagnez une vignette qui vous imprime. Les vignettes-là, elles sont sauvées au computer quelque part.
1: D'accord.
0: Demain, les PSG, arrive un problème, vous pouvez réimprimer. Vous avez le droit à réimprimer plusieurs fois. Alors, qui c'est qui vous gagne la caisse? Vous vous posez service original. Si les PSG, là où ils ont la police, ou informé que c'est un PSG, ben vous donnez un mémo qui est un PSG qui valide normalement 24 heures. Si une PSG ou vignette, disons, on arrive Grande Montagne, une vignette, une PSG, ou à la station, vous dites que c'est un PSG, ou pour carré ou la case avec sa papier là pour montrer qu'il va la me signaler que c'est un PSG, mais il peut valider 24 heures, c'est moi. Hein. Mais
1: D'accord.
0: après, vous amenez ça au bureau, vous payez 200 roupies, vous gagnez ce qu'on appelle un duplicate. Un nouveau livre pareil, mais il existe ce qu'on appelle un duplicate parce que ce n'est pas l'original que vous gagnez pour au départ pour couvrir vos déclarations. Vous avez besoin d'un autre pour couvrir.
1: Là, on cause le cas facile pour moto, mais ça coûte là pour l'auto. et il capable de van aussi, il capable de bus, un 4x4, n'importe quel type de véhicule. Est-ce que

0: ou capable réimprimer individuellement nos computers après afficher nos pare-brise.
1: Oui, bien sûr, mais je précisé qu'il online et la poste seulement pour private vehicle. Hein. Ça veut dire motocyclette, quand j'ai private, même il y a une compagnie aussi nous qui a payé. Hein. Mais tout ce qui est contrat, qui est dans papier condition, tout ça là, ça nous a retourné. Nous allons inter même la caisse pour nous faire ça démarche. Mais si vous êtes dans un véhicule personnel, même une compagnie dans ce véhicule, vous pouvez payer online. Mais concernant la vignette là, comment tu peux dire, vous avez le droit à réimprimer autant que vous avez envie.
0: En
1: Même
0: noir et
1: tout.
0: blanc, en couleur, il n'y a pas de souci, c'est comme.
1: Non, il n'y a pas de souci. Parce que de toute façon, il y a un QR code là qui est généré. Et nous, à la NLTA, nous équipés depuis quelques années déjà. Nous avons les équipements pour vérifier sa bonne vignette là. De toute façon, manière qui l'information là était low là. Difficile pour un monde altérer ça, le sens quelque chose, tout l'autre. Donc, tout ça est vérifiable.
0: Merci beaucoup, Hubert. Alors, comment nous parler de cette période rouge là pour justement éviter tout embouteillage de capable dire et tout retard pour comment dire déclaration infinie, ça coûte là vis-à-vis de payer l'assurance pas qu'un boost véhicule. Qui ben conseille avec l'expérience qui ben du monde ben steps cas prend en avance pour éviter de se trouver dans une situation inextricable, que ce soit pas bouger de véhicule ou bien véhicule bloqué dans fitness, pour faciliter cette bande d'émotions, Hubert.
1: Ben, dans ce cas-là, disons, moi, je peux dire que si, disons, mon déclaration finit octobre ou même novembre, je connais mon fitness pour faire. Même 2 semaines avant, je peux faire. Li pour continuer à partir de cette date quand il finit là même. Li. Si mon fitness pour finir, disons, le 15 octobre,
0: D'accord.
1: je peux faire le 10. Li pas pour recommencer à partir le 11. Li pour continuer ça l'autre là même, y aller. Donc, je peux faire 2 semaines avant, je prends mon temps. Et nous observer aussi qu'en début de mois, nous payons autant du monde. Benjamin, il vient plutôt la fin du mois. Quand la paye finit versée, là, nous trouvons tout du monde. Il vient côté NTA. Nous pas juger, mais nous dire que par précaution, nous connaissons qu'il nous a 1 an pour nous payer ça. Donc, nous essayons de faire nos bonnes affaires pour que le mois d'avant, tout nos bonnes affaires pareil. Si nous avons un budget peut-être l'autre. Mon déclaration finit octobre. Moi, c'est fait une baisse pour qui septembre. Moi, tout ne finit pareil. L'assurance, c'est pour lui, ok. Ou qu'à payer, il même 2 mois en avance. Il n'y a pas de problème. Ben, nous, c'est fait tout en avance. L'état arrive, zou, comme je dis, nous partons, dernier lien que nous trouvons. Parfois, la caisse peut fermer, du monde, déjà, peut louquer, peut guetter, guetter qui a fait l'autre, mais malheureusement, nous avons un délai que nous besoin, quand nous finissons, ferme la caisse. Nous, ben, officier, bizarre, amène l'argent, la banque de Maurice, tout ça là. Et nous, pas qu'à attendre 3h15, pour nous aller là-bas, ben, on a aussi fermé. Donc, à cause de ça, nous ferme des airs. Et voilà, souvent, quand la caisse ferme, ces derniers temps-là, nous pouvons observer ça. Quand la caisse ferme, la caisse, qu'à côté gate, devant là-bas.
0: À ce point?
1: Oui.
0: Dites-moi, Hubert, est-ce que quand nous pégayons sa bonne période rouge, comment nous capable de dire, quand la caisse engorgée, est-ce que lui concerne toute catégorie véhicule, toute qualité véhicule, qu'il y private, qu'il y contrat, qu'il y déroue, qu'il y public service, qu'il y quatre la roue, ou bien il y a une certaine catégorie qui est justement plus facile et d'autres moins faciles?
1: Quand nous disons qu'il y a un contrat, il y a avec plus de documents. Tandis qu'il y a un véhicule privé, il y a une déclaration, l'assurance, fitness, quand il y a 7 ans. Mais sinon, tout va smoothly. Hein? Mais comment on peut dire, il y a du monde, parfois nous comprenons aussi, du monde, il faisait pas un jour qu'on faisait pour lui faire ça. Donc, il explique qu'il y a un jour qu'il est déplacé, là, il ne fait tout.
0: Je te dis, fait sortir loin.
1: Voilà. Mais comment vous dire, si vous faites au fitness avant, c'était la poste dans toute bonne région, nous dans la poste. Vous pouvez payer une déclaration de la poste. Si vous n'avez pas une déclaration, ça veut dire que vous avez un véhicule, vous avez un transport. Donc, moi, la logique veut que vous pouvez déplacer ou payer.
0: Et nous mentionner qu'il la poste à STA, est-ce qu'il est toujours obligé de payer pour 1 an ou bien capable de payer 3, 6

0: moi ou.
1: Ça, moi, vous avez vérifié, mais on connaît online, nous, qu'à payer 3 mois, 6 mois. Mais la poste aussi, il n'est pas entertain tout ce qui est retard. Ça veut dire, quand vos déclarations sont expirées, la poste
0: Bien sûr, c'est la
1: pas pour
0: NLTA.
1: passer au paiement. Soit NLTA, soit vous payez online. Online, nous, qu'à payer ou fine. Donc, si mon déclaration finit septembre, maintenant, 15 jours après le 30 septembre pour mon pays. Arrive le 16 octobre, là, vous avez payé fine. Et nous vous a dit aussi que si un véhicule, disons, vous pouvez rouler le véhicule gagne panne. Il gagne panne. Et vous trouvez que l'état ou déclaration finie, le véhicule n'a pas encore roulé.
0: D'accord.
1: Vous vous informez un NLTA en écrit que le véhicule n'a pas pour rouler, qu'il n'a pas pour renouveler déclaration. Là, nous pouvons donner ce qu'il nous appelle une notification, un petit papier qui nous donne pour ramasser ça bien. Quand vous revenez payer, vous amenez ce papier là au projet Ali. Là, vous pas payer sa fine là.
0: Et si la réparation prend beaucoup de temps, c'est-à-dire
1: Li a duré indéterminée, ça veut dire
0: d'accord.
1: autant. Le temps qui vous envie, vous gardez li. Là, quand vous revenez payer, vous projet sa papier là, vous pas payer aucun excess.
0: Merci beaucoup, Hubert, pour votre présence à cette émission Infodémence. Quelques conseils peut-être à donner, quelques remerciements, parce que nous peut arriver justement dans cette période. Écoute, tout le monde nous connaît, il y a un revenu de fin d'année, il y a un monde qui faut déplacer Maurice, pour le prendre transport, qui faut profiter.
1: Donc,
0: Comment faire?
1: observez que moi, plus, c'est décembre. Décembre, nous observez que depuis pas mal d'années, donc ce n'est pas un acquis, ça, hein, mais c'est une observation qui nous fait que le 31, normalement, nous ferme demi-journée. Mais quand nous ferme demi-journée, ça nous ouvre beaucoup de monde. Tout le monde a envie que ce véhicule peut rouler pour l'année, tout ça là. Mais. Il faudrait que nous prenions bonheur, comme nous disons. Nous finissons nos bonnes affaires à temps. Et moi, mon expérience personnelle, je trouvais que l'assurance, depuis quoi, des mois, 3 mois avant, les finis, commence à avoir eu l'aide pour renouvellement, pour faire reconnaître. Donc, nous avons quand même pas mal de batailles pour nous assister, nous, pour qu'ils nous fassent ça smoothly. Mais moi, je dis, plus fitness qui, comment dire, il y a un côté, comment dire, on perd du temps, ce qu'on dire. Il prend pas mal de temps parce que vous avez vu la caisse d'un premier temps, payé, à là-bas, revenu, c'est là du monde devant vous, vous attendez.
0: C'est-à-dire qu'on perd tout ce qu'on attend au départ quand on vit dans l'LTA.
1: Ne pas dire au perdu, mais dit comme ça, nous avons un problème technique aussi, quand nous avons un officier qui. Nous avons un système qui nous sert, nous n'avons pas tout officier qui forcément réussit, et n'a ça accès pour faire fitness ça, donc. Quand vous payez, c'est un reçu manuel, n'importe quel officier qui a fait les pour. Mais il faut que vous ayez un officier qui a accès là pour issuer un certificat fitness.
0: Même si c'est manuel?
1: Non, le paiement est manuel,
0: Oui.
1: mais certificat fitness là, même pour issuer, il doit sa système NLTA là. Pas tout le monde qui a accès. Moi-même, je n'ai
0: D'accord.
1: pas accès à ce système
0: Bon à savoir, merci, mais.
1: là. Moi-même, je n'ai pas accès à ce système là. Ce n'est qui nous ban officier qui a ça ban. Credential là, qui gagne accès à ce système là pour faire tout ce qui est amendement. Même parfois, moi, je peux dire un numéro, ça c'est disons, ou quand c'est au véhicule, neuf là, disons un 5, nous faisons rien, nous mettons S, et à examiner, parce qu'il fait ça là, mais
0: D'accord.
1: au lieu de mettre 5, il met S. À ce stade, il y a un problème qui nous gagne avec ça, par exemple, et une institution qui finance l'achat d'un véhicule, les cas B,
0: Pas même ça, si.
1: voilà, il n'est pas pareil. Pas ça qui nous sommes d'accord pour vendre avec vous. Là, nous devons faire amendement. Il est assez simple, examiner, il devons dire, il devons faire un autre papier, il dire que voilà, nous devons revérifier le véhicule. Là. Et c'est effectivement ça, caractère-là qui est au lieu ça. Et c'est nous officiers en charge, qui fait ça, mon amendement, là, le système. Donc, nous avons plusieurs catégories de transactions qui nous ont fait le système. Là. Il y en a plusieurs du monde qui est là. Chacun a été axé, chacun a. Et c'est pour ça, bonne raison, là, qui autour parfois, vous finissez faire fitness ou vini, quand vous payez pour aller au fitness, vite, vite, vous faites un petit récit de nous. Mais quand vous retournez, vous attendez autour pour passer le système pour de nous ça. Mais si justement, vous réussissez à faire au fitness d'un moment, coup de pied dans un bel roulement, vous réussissez à assister bonheur, mais après, quand vous faites déclaration, vous êtes dans la poste, vous êtes online,

0: Oui, non, plusieurs options qui ouvraient, qui en tout cas faire ce qu'ils faisaient pour faire. Donc, ça c'est mon conseil. Évaluer toutes les options. Avant, nous sommes obligés à la caisse, nous tenons notre guide de véhicule, Rodrigue. Pour dire où, quand tu commences NTA,
1: Il y a combien de temps? Rappelle-nous, pas de temps
0: pas trop
1: servi.
0: longtemps, mais 2018, moi tu commences NLTA.
1: 9 ans quand même.
0: 9 ans quand même. Donc, quand tu commences, nous tu mets un seul la caisse. Un seul la caisse, et ce n'est que 2 ou 3 jours après la paye qui nous trouve une deuxième la caisse pour qu'il y ait justement, parce qu'il y a du monde qui est groupé, nous connaît la paye universelle, du monde fait autre bande des masses. Mais là, en ce moment-là, tout nous la caisse ouverte tous les jours pareil. Et la manne rase ou que autour, comment dire, roulement là, bien baissé, mais sinon, tous les jours, nous avons du monde la caisse NTA, c'était quand c'était véhicule qui nous est là.
1: Et qui est appelé à augmenter.
0: Exactement.
1: Hubert, merci encore beaucoup pour votre temps, votre gentillesse et surtout pour votre professionnalisme, pour avoir expliqué en détail toute Saban étape concernant mon rappel dans cette émission Infodément ce matin, à savoir déclaration, nous tiendra l'assurance, nous tiendra fitness aussi. Peut-être un mot de la fin, un remerciement, un dernier conseil.
0: Donc, remerciements surtout mon bon collègue qui tous les jours, PHR qui. Enfin, moi, pas quoi, depuis mon travail entier, moi, pas me trouve un jour la caisse reste fermée. Donc, ça va dire mon un dévouement extra qui fait ce travail tous les jours. Et franchement, chapeau. Et conseil, voilà. Mettez toutes bonnes affaires à jour, assis à autres qui tout correct. Pas hésiter à prendre renseignement avant de. Je t'ai foncé, c'est arrivé au bureau, c'est attendu une journée d'heure vite. Donc, on m'aurait dit, tout bon prix déclaration, disponible au site NLTA. Donc, renseignez-vous, et voilà, quand on est en renseignement, nous pas faire ban des masses dans vide.
1: Et peut-être un numéro de hotline, qu'on se cague un renseignement là,
0: Donc,
1: pour se déplacer.
0: le numéro du bureau, c'est 83 12 095. Donc, sûrement, nous avons besoin de M. Lest là-bas qui vous prend votre appel. Et pour n'importe qui renseignement, on va hésiter.
1: Merci beaucoup, Hubert. Merci beaucoup aussi pour votre attention, votre fidélité, votre écoute. Amis auditeurs, amis auditrices, je vous rappelle, c'était une émission Infodémence. Restez branchés pour la suite de votre programmation. Et bien sûr, sans oublier le service technique en la présence de Franck Meunier et de notre production assistante du jour. Restez branchés donc pour la suite de votre programmation sur Rodrigue FM. D'ailleurs, le point info en anglais arrive à 10 h.

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10h passées de 4 minutes sur les ondes de la MBC Rodrigue FM. Bon, à Willina Manon qui nous a présenté le flash info en anglais de 10h. Pour tout de suite, je vous fais la lecture de ces invités.

On nous prie d'annoncer le décès de Madame Anne Beverly Edward Betty. Décès de Madame Anne Beverly Edward Betty, née Ponter, aussi connue

le nom de Bevy, elle est âgée de 70 ans. C'est une ex-habitante de Port-Mathurin, près de Clyde-Lex. Le convoi mortuaire sortira à la morgue de l'hôpital Queen Elizabeth à Crèvecoeur en ce lundi 28 septembre 2026 à 15h pour se rendre en église Saint-Barnabas à Port-Mathurin et de là au cimetière dans ce anglais. On nous prie d'annoncer aussi le décès de Madame Anne-Marie Christiane Claire, décès de Madame Anne-Marie Christiane Claire, née Saint-Pierre, aussi connue sous le nom de Fabiola. Elle était âgée de 48 ans. C'est une ex-habitante de Mourcq-en-Sancerre. La cérémonie religieuse se fera demain mardi 29 septembre à 16h au domicile de son époux Lindsay Claire à Mourcq-en-Sancerre et quittera la dite demeure pour se rendre au cimetière de Rivière-Coucou. Et on nous prie d'annoncer le décès de M. Wilson Volbert. Décès de M. Wilson Volbert, aussi connu sous le nom de Jean-Paul, il est âgé de 47 ans. C'est un ex-habitant d'Auvanny. Le convoi mortuaire sortira chez son père Gabriel Volbert à Auvanny. La date et l'heure des funérailles vous seront communiquées ultérieurement. La MBC s'associe à la douleur de toutes ces familles endeuillées.

Bonjour, bonjour à tous. Merci d'être branchés sur les ondes de la MBC Rodrigue FM en ce lundi. Dernier lundi de ce mois de septembre. J'espère que vous êtes bien. Je vous passe un bon week-end. Et c'est parti pour votre émission Santé et Bien-être, l'émission Côte nous cause un sujet qui concerne ou la santé. Et aujourd'hui, dans nous l'émission Santé et Bien-être, nous pour cause l'oreille organe essentiel à la vie. Nous pour cause l'équerre à l'occasion de la Journée mondiale du cœur qui nous célébrait chaque 29 septembre à travers le monde. C'est-à-dire demain, nous pour célébrer la Journée mondiale du cœur. Et l'occasion pour nous rappeler l'importance, nous prend soin. Nous, la santé cardiovasculaire, à travers une alimentation équilibrée, l'activité physique, mais aussi une bonne habitude tous les jours. Prends soin de l'équerre, c'est aussi prendre soin

0: Nous, la vie, nous parlons découvert ensemble, pas un simple qui est capable de faire toute la différence. Aujourd'hui, dans nous l'émission, nous avons le plaisir d'accueillir encore une fois le grand chirurgien cardiaque, Dr. Sunil Gunes, et l'hypocause, l'anatomie, nous l'équerre, et en même temps, il peut profiter de nous quelques conseils. Dr. Gunes, bonjour.
1: Bonjour, tout le monde, camarade. Nous vous faisons une petite anatomie et physiologie aujourd'hui. Nous faisons venir le docteur un peu pour qu'il comprenne les malades d'équerre qui existaient. Donc, aujourd'hui, nous vous causons de ce petit bijou qui appelle l'équerre là. Et nous vous expliquons autres, ça quatre structures dans nous l'équerre qui sont capables de malades et que le docteur bien intervenir soit par médicament, soit par angiographie, soit par stenting, soit par l'opération d'équerre. Nous l'équerre un véritable bijou. Et nous l'équerre, je tout connais, mon siège, je tout connais, les trouve à gauche, zis le thorax à gauche. Côté des enfants qui ne fait que l'équerre un petit, mais côté un adulte, l'équerre là, disons, les deux fois à trois fois plus gros. D'accord? Ça, l'équerre là, il y a une véritable moteur, il y a une véritable bijou. Écoute-moi bien, les pompes 5 litres 10 ans par minute. 5 litres. 10 ans par minute. Mettez un litre dans la tête, 5 comme ça par minute. Et c'est l'organe dans nous, l'écho, qui continue à battre depuis nous naît jusqu'à ce qu'il nous mort. Jamais il pas arrêté. Nous dormons, il battre, nous pouvons travailler, il battre, nous pouvons rire, il battre, nous pouvons manger, il battre. Il continue à battre, il continue à battre, il ne pas dire nous n'en rien. Il n'est pas dit à nous manger, il n'est pas dit à nous nourrir, il contient battre. Il y a un véritable bijou. Par contre, ce qu'il dit à nous, il dit à nous prendre précaution. Il dit à nous prendre précaution, pas faire errer en moi, laisse-moi tranquille, garde-moi pro. Pourquoi prendre précaution ou bien connaître son anatomie qui est dans l'équerre là? Il y a quatre petites choses qui sont importantes dans cette équerre là. Première petite chose, c'est man l'artère. Ce qui se trouve rouge là, c'est man l'artère dans l'équerre. Normalement, nous avons trois artères. Mais quand certaines du monde, il y a une autre artère là qui est bien développée. Et là, nous avons quatre artères. Pour vous autres, ce n'est pas important. Qui trois, qui quatre, qui cinq, ce n'est pas important. Mais ça, man l'artère rouge là, c'est un petit vaisseau bien, bien raffiné. Écoute-moi bien. Vous faites 1,5 à 2 mm diamètre. Pas centimètre, pas centimètre, millimètre. Pour nous, les chirurgiens, nous sommes capables d'opérer cette artère là. Nous avons mis une loupe et nous servons un fil très très fin qui est à peine on peut trouver à œil nu. Nous avons servi une loupe pour nous capables de travailler sur cette artère là. Donc, il y a une artère dans l'équerre. Sa même artère, qui pour le boucher et diabète et cholestérol, cholestérol pour déposer l'eau là, diabète sur disque pour déposer l'eau là, cigarette sur nicotine pour déposer l'eau là, tension faux pour fatiguer, parce qu'il est besoin pour une tension faux, et obésité pour fatiguer, vous voyez, c'est manque d'activité physique ou pas servir, mais les étaient quoi? Les temps où stressé ou sécrète adrénaline, les fatigues, ça m'a un petit bijou là. Et là, l'artère est la bouchée. L'autre facteur important dans nos pays, c'est hérédité. Et il y a du monde dans notre famille qui est malade de l'équerre. Ils ont une artère facilement malade. Ils ont une artère plus fragile qu'une autre famille. Et ça m'a du monde là, ils ont besoin de prendre plus de précautions. Ils ont besoin de prendre arrêt pas fini du tout, contrôle cholestérol, contrôle tension, contrôle diabète, faire l'exercice, pas mettre poids, pas stresser. Vous trouvez? C'est ça m'a du monde là. Donc, ça, c'est la première structure, c'est l'artère dans l'équerre. Ça même plie beaucoup l'opération nous faire dans Maurice. Tous les jours, dans le Cardiac Center ici, nous occupons à peu près 20 du monde sur l'artère. Par angiographie, par stenting, par l'opération. Tous les jours, 20 du monde sur l'artère nous occupons dans le Cardiac Center. Moi, si nous, dans un an, comment il y faire? Bon, première chose, c'est l'artère. Deuxième chose,

Mais pour ouvrir l'école, étant nous opérer, effectivement, nous opérons, nous ouvrons l'école. Et là, nous rentrons, nous travaillons dans l'équerre. Dans l'équerre en dents, il y a une valve dans l'équerre. Blanc, blanc là, c'est une valve. Il y a quatre valves dans l'équerre. Il y a une valve tricuspide, valve tricuspide, valve mitrale, valve pulmonaire, et qu'il y a une autre valve là, en dents, qui casse.

0: et ces samanvarves-là qui sont affectés. Aussi, nous pays bien développé, nous soignons nos enfants bien, nous donnons d'autres antibiotiques précocement les temps où il y a infection. Le rhumatisme disparaît dans nos pays. Mais dans beaucoup des autres pays, dans l'Afrique, dans l'Inde, le rhumatisme en coexistait. Dans nos pays, pratiquement, nous ne trouvons pas de rhumatisme du tout. Dans nos pays, du monde qui a des problèmes varves, c'est soit du monde qui a opéré dans le passé, varves-là, une réaggravé, une vinée, nous avons réopéré, soit du monde avec l'âge, varves-là, une dégénérée, elle n'est plus mince normalement, et que là, nous avons opéré sur une varves-là. Mais nous pas opéré. Donc, ça, c'est deuxième structure. Première structure qui motive les autres, c'est l'artère. Deuxième structure, c'est valve. Diabète, cholestérol, pas affecté valve. Diabète, cholestérol, cigarette, affecté l'artère. Troisième structure importante dans nous l'équerre, c'est l'équerre droite et l'équerre gauche séparée.
1: Asté, docteur Xugnanden, pour expliquer-nous qui a une qualité maladie et qui valve capable de gagner.
2: Une valve, il fait ça en une seule direction. C'est-à-dire qu'on était là, qu'on captait, il est ouvert pour essayer d'une direction et il est refermé, il s'en a pas retourné dans sa lacombe-là. Alors, valve-là, on peut dire, le fait qu'il est ouvert, fermé, quasi non-stop, avec l'âge, les caves commencent, ce qui n'a eu, le calcium pour déposer là, et là, son ouverture pour diminuer. Et là, l'équerre-là, il est difficile pour ouvrir sa valve-là, pour éjecter sa dissonance. L'autre maladie qui nous a gagné aussi, c'est qu'il valve la même, les caves avec le temps détériorées et dilatées. À ce moment, il n'est pas fermé complètement, et alors le sang, il récit et retourne derrière, et là, moins de sang allait dans la direction que l'imbizin avait.
3: Voilà. Et qui l'opère, il dit, elle valve, donc il est ouvert, il est fermé. Il est ouvert, il est fermé. Dans l'équerre, il y a quatre valves. Ça va une valve-là, ça permet d'une certaine quantité de sang dans une direction. Mais si la valve-là est serrée en calcium, moins de 10 sont passés. Si la valve-là est serrée, moins de 10 sont passés, sa boucle devient plus gros. Il y a les mêmes. C'est même qui nous dit que l'équerre est grossie. Et moins de 10 sont à plus loin. Donc l'équerre n'est pas capable de faire ce travail. Donc ça dit ça. Ça c'est une pathologie. Un autre, comme un docteur dit, valve-là n'est pas fermé. Donc il est ouvert, il est fermé, il est ouvert, il est fermé. Mais il n'est pas fermé, il reste souvent tiré. Il y a une fuite dans valve-là. Donc là, si on a dans cette direction, il ne retourne pas derrière exactement aussi. Et ça, il y a deux façons. Avant dans le pays, il y a beaucoup de rhumatisme. C'est un qui nous appelle rhumatisme l'équerre, qui est atteint sa valve-là. Rhumatisme l'équerre disparaît. C'est une fierté qui nous paye bien là. On est bien dans rhumatisme l'équerre parce qu'il nous fait beaucoup de traitements, nous soigne la fièvre pour les enfants. Comment les enfants qui ont douleur la gauche, nous nous disons antibiotiques. Beaucoup de pays payent ça encore. Côté nous, le niveau de la médecine est tellement augmenté que comment les enfants gagnent la fièvre, ils commencent à tousser, ils commencent à douleur la gauche, il y a un pédiatre, il y a un médecin généraliste, et s'ils trouvent bien médecine ou antibiotique, nous autres médecins ou antibiotiques, nous empêcher qu'ils rhumatisent, viennent atteindre nous les guerres. Donc ça disparaît dans nos pays. Ce qui nous trouvait dans le pays, c'est le deuxième type de maladie, c'est qu'il en fait une maladie dégénérative, où le valve-là, les débris fonctionnaient et classe. Vous pensez, je ne finis que l'équerre, vous pensez que ce qui nous retient les autres, c'est que l'équerre, il y a un organe précieux, il y a un organe qui est pompé tout le temps, depuis la naissance jusqu'à la mort, il y a une pompe qui pompe 5 litres de sang par minute. Donc il y a la pompe extraordinaire, il y a un véritable bijou bien sophistiqué, il y en a beaucoup d'éléments, mais dès qu'ils sont bien connus, il y a valve et qu'il y a l'artère. L'artère, c'est un petit bijou qui amène un petit tuyau qui fait 1,5 mm de diamètre, qui amène 10 ans pour lesquels un travail, et valve, c'est une structure qui permet une certaine quantité de sang aller dans une certaine direction et si le cas malade. Donc, nous expliquons quand mettre sur, quand opérer, mais nous pourrions venir là devant les autres émissions. Alors

0: Voilà, on explique nous un petit peu comment nous les quais fonctionner et que là nous parle touche nous parle cause l'autre aspect hein, une petite chose qui parfois préoccupe nous c'est palpitations. Comment nous définir palpitations? Qu'était ça? Comment nous connaît quand nous besoin être alarmés, quand nous besoin consulter Dr. Guinness, Pousianou, tout ça là, dans nous l'émission, tout de suite.
1: Je voudrais nous poser une affaire un peu spéciale qui est bien, bien fréquente. Palpitation. Palpitation, c'est l'équipe de vite, vite. Beaucoup de monde gagne ça. Et il est vrai qu'il y a une symptomatologie, il y a une sensation d'angoisse, de stress, parce que du monde là sur l'équipe de vite, vite, les quoi sur l'équipe pour arrêter et les quoi les pour faire un infarctus, les poumons. Donc nous pouvons aller là, aujourd'hui. Souvent, dans cette émission-là, nous faisons une cause l'artère dans l'équerre, nous une cause valve dans l'équerre, nous une cause muscle l'équerre, quelque chose qui nous cause avec beaucoup, l'artère dans l'équerre, une valve dans l'équerre, et muscle l'équerre. La plupart du temps, l'eau-là nous cause. Et une affaire un petit peu plus compliquée, qu'aujourd'hui, on peut s'expliquer, c'est l'équerre-là lui-même, les contractés. Les contracter et il y en a une pile. Les temps, nous pas encore nés, nous encore dans le ventre, nous maman, nous les qu'à contracter. Il y en a une pile et sa pile-là, il est resté jusqu'à qu'il nous mourre. Sa pile-là, bon Dieu, il met suffisamment l'énergie là-dedans pour qu'il est contracté, contracté, contracté, contracté et aller. Sa pile-là, il fait nous les qu'à contracter 60 à 70 fois par minute. Fois 60 par temps, fois 24 par jour, fois 365 par l'année. Si nous vivons 80 ans, qui m'ont souhaité du monde 90 ans, fois 80 ou 90 ans, lesquels continuent à contracter. Et sa pile-là, il y a une pile bien efficace, il y a une pile magique, il y a une pile qui fait nous les cœurs contracter à elle-même. Donc, c'est une chose qui jamais nous va nous causer. Et sa pile-là, si vous voulez, on gagne l'électricité partout dans sa liquelle-là et lui permet de liquelle-là contracter. Très bien. Alors, il y a une artère, une valve, une artère, une valve, une muscle dans l'équerre et une électricité pile dans l'équerre qui permet de l'équerre contracter, contracter, contracter. Il y a les mêmes, il y a les mêmes. Sa pile-là, malheureusement, les silicaux déréglés. Et n'allez, les battent doucement terribles, les battent 40, 30, 35 au lieu de 60, 70. Et les temps, les battent doucement, on appelle ça une bradycardie. Et les lèvres, ou tant dire, nous avons mis un pacemaker pour faire les battre normalement. Nous pas beaucoup ça, aujourd'hui. Nous pouvons réserver ça pour une autre émission. Aujourd'hui, nous pouvons causer les temps, les battent vite, vite. On appelle ça palpitation. Maintenant, pour nous connaître les plus mal vite, nous devons connaître qui valait normal. Un équerre, ce valait normal, il y a entre 60 à 100. Ailleurs, l'équerre, il bat 60 fois par minute jusqu'à 100 fois par minute. Ça, nous allons considérer normal. Par exemple, si vous voulez, un adolescent, l'équerre bat un petit peu plus vite. Et 80, 90 par minute. Un monde dans l'âge 30 ans, 35 ans, il fait un sport moyennement, il bat 60, 65, 70, 75 par minute. Et les enfants, vraiment à la naissance, ils battent vite, vite, vite, vite, 115, 120 par minute. Mais en moyenne, nous avons un équerre bat normalement entre 60 à 100 par minute. Mais un grand sportif, un monde qui fait beaucoup de sport, que les équerres sont bien faux, je bats 50-55 par minute. Ban yogi, ban yomun qui fait beaucoup de méditation, qui contrôle le stress bien, je bats 50-55 comme un ban sportif. Donc les variables en fonction. Mais en moyenne, nous gardiens du monde sur lesquels ils battent bien, les temps liant 60 à 100 par minute. Donc, et dans l'air, c'est-à-dire, mon patient vient consulter en nous, je dis à nous, docteur, l'équerre bat vite, vite, nous sentit dit. Nous peut dormir à soi, boum, boum, boum, boum, boum, l'équerre là, lui-même. Et qui fait autre stressé, lui fait autre angoissé.

Et je ne gagne pas. Et je dis, t'as l'air, les gars, puis tellement vite, vite, ils vont arrêter. Pour que je sois capable de comprendre, les types bons, je comprends les autres pour. Je ne vais pas prendre les autres à ce stade-là, comment prendre pour. Si je comprends les autres pour, peut-être beaucoup de choses pour capable rentrer dans l'autre, je vais prêter. Un pour nous prend l'île et nous sentir une petite chose peut battre. Nous pas plus faux, je mets mon dé les doigts dans la position que je me pousse, je me sentir mon pour. Je pas plus faux, je pas plus faux. Je dis tout ce qui est un petit guide, je pille, pille, pille. Voilà, je senti. Je vous senti je pour. Les bons qui m'ont du monde apprendre comment guider je pour. Une autre façon pour guider je pour, je suis capable d'aller sentir ici aussi que je les coupe et contracter. Si je ne connais guider je pour, les pour facile pour distinguer différents types de contractions de cœur. En somme, si je tous les, il y a des grands types qui je bien comprends. Oui, un lesquels étant les contractés, donc c'est sous fréquence lesquels. Sous fréquence, 60 par minute, 80, 100 par minute. Sous fréquence lesquels. Une autre affaire dans lesquels, c'est sous régularité ou pas régularité. Donc il y a deux petites choses, fréquence et sous régularité. Un lesquels qui abat vite vite et l'irrégulier. Un lesquels qui abat vite vite, les irréguliers. En somme, c'est en fonction de ça qui est là pour connaître qui vous peut gagner, qui vous peut pas gagner. Si vous comprenez pour bien, vous mettez mon les doigts, vous prenez mon pour, toc, toc, toc, toc, toc, les peut battre bien, les pas peut battre vite vite et l'irrégulier. Et allez faire toc, toc, toc, toc, toc, toc, toc, toc. Les peut battre vite vite, mais l'irrégulier. Et dans l'air, les battre toc, toc, toc, toc, toc, toc, toc, toc. Les peut battre bien, mais irrégulier. Et dans l'air, les faire toc, toc, toc, toc, toc, toc, toc, toc, toc, toc, toc, toc. Les battre vite vite, les irréguliers. Donc, il y a quatre possibilités comment ou lesquels peut battre. Soit les battre normal, régulier, normal, irrégulier. Soit vite vite régulier, vite vite irrégulier. Ça même tout est là dans la palpitation. Donc, je vais vous apprendre à guider pour. Je vais vous apprendre à bien bon. Je suis content de vous apprendre. Je suis content de mes enfants apprendre. Il y a une bonne affaire. Et en fonction de ça, nous vous connaissons vite vite régulier, vite vite pas régulier. En somme, la plupart des palpitations qui gagnent, je benign, je n'ai pas aucune conséquence. Benjamin pas besoin pour tracas. La plupart, 99,9% palpitations, les cœurs battent vite vite, les autres en sursaut, je n'ai pas aucun problème. Je suis benign. L'exceptionnel. Qu'un lesquels qui peut battre vite vite, les pourrait être contracté ou pour faire une infarctus sous poumon. Faire moi dire, il n'est pas existé, hein. L'exceptionnel. Donc, qui m'a expliqué ce qu'il y a? M'a expliqué que ça vient de l'artère, que ça vient de la veine, et que ça vient de l'artère, que ça vient de valve, que ça vient de muscle équerre, que ça vient pile dans l'équerre, comment courant passer. M'a expliqué ça. M'a expliqué l'équerre capable de ralentir, appelé les bradycardie, l'équerre capable de battre vite vite, appelé les tachycardie. Mon expliqué fréquence cardiaque combien, mon expliqué les 60 jusqu'à 100. Mon expliqué comment prendre pour, et en fonction comment prendre pour, nous vous connaissons les qui peuvent battre vite vite régulier, les peuvent battre normal régulier, les peuvent battre vite vite irrégulier, normal irrégulier. Donc quatre qualités, si je ne connais pas les boucaux, et docteur, les temps de temps, docteur, si je ne pas qu'on guette, ce n'est pas grave. Les types bons qui sont des aînés, des enfants, je t'apprends à guetter pour, les faciles terribles, je très écoute vidéo là, je vous connais. Donc, dernière affaire qui m'ont fait dire là, je dis que la plupart du temps, quand on est les cœurs battent vite vite, il y a des affaires banales, il y a des affaires benignes, du monde pas besoin de prendre un cas. Mais qui bien fait l'état de l'équerre bat vite vite? L'état de l'équerre bat vite vite, mais vous parlez d'un spécialiste l'équerre. Vous pouvez les guetter et vous trouvez qui docteur là, les pouvez distinguer en deux grandes catégories.

première catégorie, docteur là pour dire pays n'a malade de guerre. Pays n'a malade de guerre. Mais qui a fait les guerres vite vite si le docteur finit l'examen, nous, il dit pays n'a malade de guerre. D'ailleurs, nous avons le malade de guerre. Alors, nous avons pays n'a malade de guerre, première catégorie. Mais il y a un stress. L'éteinte du monde à longueur de journée, les stress, les dormi, les stressés, il a dormi avec tracadant sur la tête, les dormi vraiment les stressés, mais en permanence, les sécrètes, ben, au monde de stress, comme adrénaline, non-adrénaline, qui fait les guerres battre vite. Donc, première question qui a été, il y a un stress. Deuxième question qui a été, les caractéristiques du monde là, il prend beaucoup de café. Les gens prennent beaucoup de café, la reine a caféine, caféine aussi, café ou les guerres, battent vite vite. Troisième question, les capaos peuvent prendre beaucoup d'alcool. Ça aussi, il n'est pas trop bon. Les cas fumés. Donc, tout ça, une chose là, vous pouvez nous la tarer. Mais, il y a une maladie qui n'est pas les guerres, mais qui a fait les guerres, battent vite vite. Comment? Thyroïde. Les temps où on a excès au monde thyroïdien dans les corps, ou les guerres pour battre vite vite et pour gagner palpitation. Deuxièmement, anémie, les temps où manque du sang, dans la place où on a 12 grammes d'hémoglobine, où on a 6, 7 grammes d'hémoglobine qui arrivent. Les guerres battent vite vite pour lui faire ça 7 grammes-là circuler dans les corps, parce qu'il a besoin de faire ça les corps-là, vivre-lui. Il a 6, 7 grammes. Au lieu de battre une fois, il bat deux fois, il fait lire deux fois plus vite pour que ça 7 grammes-là amène oxygène partout. Donc, il y a des grandes causes qui nous capables de trouver. Donc, ça, c'est une cause quand il y a un problème cardiaque. Stress, cigarette, l'alcool, anxiété, d'accord? Et ben, les autres causes, c'est anémie, c'est thyroïde. Une cause non cardiaque. À côté, donc, il a dit, on a un problème de cœur. Et ce problème de cœur là, le café ou le cœur bat vite. La plupart du temps, si on a un problème de cœur, c'est lié à valve mitrale. C'est au valve mitrale qu'on a un problème. Ben, madame, beaucoup madame, vous avez une petite anomalie qu'on appelle prolapsus de la valve mitrale. Et madame l'a dit, c'est ça. Une petite anomalie, il pas une maladie et quand il est capable responsable d'une palpitation, d'une l'équerre, d'une vite vite. La plupart des palpitations qui sont liées à l'équerre, sont liées à valve mitrale. L'exceptionnel qui va à l'aortique, valve tricuspide, valve pulmonaire, fait au l'équerre, d'une vite vite. Il est possible aussi qu'il y ait une l'artère. L'état de l'artère malade, l'état de l'artère papier fonctionne bien, nous causons beaucoup d'eau là dans le passé, là aussi, les guerres. Donc, qui m'ont fait causer, m'ont dit, il y a deux grandes catégories qui sont causées de palpitation. Une cause non cardiaque, pas de problème les guerres, c'est anémie, c'est thyroïde, c'est stress, c'est cigarette, c'est l'alcool, c'est ben excès de repas. Vous pouvez un peu plus le détail là. Une autre cause, c'est malade de l'équerre, surtout malade valve mitrale. Pour l'absus valve mitrale, beaucoup m'en amène à ça. Les bénis, les bénis n'ont aucun problème. Pas besoin de fatigue, vous êtes la tête dans ça. Madame qui n'est pas, vous êtes l'équerre qui n'a pas de vide. Exceptionnellement, valve aortique, valve pulmonaire ou l'artère bouchée dans l'équerre. Ça, c'est une cause qui fait l'équerre battre vite vite. Qui besoin faire? Comment vous connaissez? Ce n'est pas l'équerre battre vite vite régulier, l'équerre battre vite vite irrégulier, l'équerre battre normal régulier, l'équerre battre normal irrégulier. Nous besoin faire un ECG, nous besoin faire une échographie l'équerre et en aller, si nous pas trouvons lui-même, nous faire un enregistrement de l'équerre pendant 24 heures. Nous appelons ça un holter. Ça holter là, il peut enregistrer nous l'équerre, il peut compter combien de fois l'équerre pas battre bien, qui n'arrive, qui l'est arrivé. Mais mon cas des autres par expérience, la plupart holter qui nous fait nous pas trouve grand problème, nous pas trouve grand quelque chose. Donc il y a une banalité, banalité, banalité. À ce stade, si nous finissons qu'on est disons ou pas un problème l'équerre et que l'équerre peut battre vite vite, bon, donc, vous avez un peu un trick qu'ils sont capables de faire et pour qui, comment dire, vous corrigez ce problème-là. Donc là, nous dans l'éventualité, quand peine à malade de l'équerre, peine à valve mitrale, peine à valve aortique, peine à l'artère bouchée,

touché. Docteur dit au monde fini examen nous, mon fait ou ECG, mon fait ou échographie cardiaque, mon fait ou Holter, peine à malade de cœur. C'est mon bougla sur le quai peut battre vite vite. Mais qui lui pour faire? Il est encore stressé. Il n'est pas fait autre quoi, docteur là, il y a quitté l'autre docteur, le docteur dit pareil. Il n'est pas quoi, docteur là, il y a quitté. C'est ce qui arrive tous les jours. Mais il y a un petit truc qui est capable de faire et je vous donne d'autres petits trucs là. Première chose, arrête de prendre un cas. Mon fait que les autres, il y a une affaire bénigne. Il n'y a aucune gravité. Mais plus je prends un cas, plus je peux sécréter l'adrénaline, plus c'est qu'il faut battre vite vite. Il faut vivre dans un cercle vicieux. Arrête de prendre un tracas. Arrête de fatiguer les autres la tête dans ça. Si les autres récits font ça, si les autres récits maîtrisent ça, vous trouvez graduellement lesquels pour régulariser les battements normal. Comment vous êtes capable de faire ça? Mais je connais, il y a beaucoup de techniques pour arrêter de prendre un tracas. Vous voyez, la meilleure des choses pour arrêter de prendre un tracas, je veux dire aux tous autres et à manger des gens qui ont plus grand problème qu'ils ont. On est les toujours relatifs, nous man échoue. Je veux dire, il n'est pas une affaire grave. Je veux dire qu'on relative les choses, mais arrête prendre un cas, arrête prendre un cas, arrête prendre un cas. Deuxième affaire, tu allais là, mon dieu, l'alcool, mon dieu, cigarette, mon dieu, caféine, mon dieu, ban soft drink. Mais arrête de prendre ces affaires-là. Surtout, vous connaissez, les temps à soi, je ne prends un peu d'alcool, je ne fume. Arrête ça, arrête ça, arrête ça. Arrête ça net. Arrête l'alcool, arrête prendre un café en excès, arrête cigarette, et arrête manger des épicés. Bon, pour revenir là, donc. Arrête de prendre un calou, sa palpitation-là. Guette ce qu'ils peuvent manger. Coupe tout ça dans les affaires, ben manger dans beaucoup de sucre, ben manger dans beaucoup de sel, ben manger dans beaucoup d'épices, cigarettes, l'alcool, manger bien simple, surtout le soir. Troisième grande affaire, arrête de fumer évidemment. Mon fait des autres qui nicotine par lui-même, les cafés ou les cœurs battent vite vite. Donc, si vous fumez, évidemment, nicotine là pour faire tachycardie. À soi, beaucoup de gens comptent fumer une cigarette avant de dormir. Et qu'est-ce que je fais? Je t'augmente de ton nicotine, je veux dire lesquels là, mais à la moment de ton nicotine, tu vas abattre vite vite à ce tiers. Après, l'état de l'équerre bat du 2h-3h du matin, je te lève en sursaut, je te commence à gagner, sueur froide, mon équerre pour arrêter, et je te commence à angoisser, je te fais plus du monde gagner tracas. Donc, arrête pour tracas. Pousse sa palpitation là, coupe sa main excès qui m'ont dit à autres là, arrête de fumer. Quatrième affaire, faire l'exercice. L'exercice, c'est un bon moyen pour défouler, pour tirer au stress, prendre tracas dans la tête, faire les sorties dans les cours pour les pieds. Allez marcher tous les jours. Prends tracas dans la tête, faire les sorties pour les pieds, allez marcher. Tous les jours, je peux trouver que graduellement, je peux gagner une meilleure hygiène de vie. Les temps, je n'arrête cigarette, je n'arrête l'alcool, je n'arrête beaucoup manger du sel, je n'arrête manger du sucre, je finis de manger gras. Je peux trouver que graduellement, sa tachycardie là, sa palpitation là, pour disparaître. Dormir, elle nous a fait bien, bien important. Je dois faire tout pour qu'ils aient dormi bien. Ils ont dormi de manière régulière, tous les jours, pas une fois dormi 8h avant, 8h tantôt, une fois dormi 10h, une fois dormi 1h du matin, les irréguliers, on dormi 9h, 10h, tous les jours. Régularité, discipline, l'extrême important. Surtout pas de télévision à soi, un long film, Ça, get télévision, get portable, get laptop, mon jelly, archi de fois, plein de fois, les pompes de dormir. Donc, dormir aussi, c'est une affaire très très importante. Après, vous connaissez l'autre affaire, c'est le stress. Si la journée est stressée, à soi, vous avez des palpitations. Je peux stresser dans votre bureau, je peux stresser partout, les quais pour comment battre vite. Je connais qu'un enfant qui passe l'examen, c'est un qui arrive, il dit où sur les quais peut battre vite. Il est sorti sur les quais peut battre vite parce qu'il peut stresser. Donc, je veux dire une technique pour stress, pour contrôler le stress. Donc, arrête de prendre un cas de palpitation,

arrête fumer, arrête l'alcool, guérisse manger qui se peut manger, fais l'exercice, dormis bien, arrête le stress. Vous voyez, à soir, si vous avez une palpitation le soir, mange bien de manger léger. Les temps de manger lourd, gros manger, l'estomac dilaté, et les temps les dilatés, les créer palpitations au niveau de l'équerre. Ça aussi, il y a une petite chose, un petit truc qu'ils sont capables de faire, c'est manger simple, simple, simple le soir, et que je peux trouver une salade, un légume, un yaourt, un fruit, manger bien simple le soir. Moi, il n'y a pas mangé. Moi, il y a mangé à soir, ventre crié. Moi, il y a ça. Bien manger. Mais bizarrement, on va manger simple. 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
1: Demain, le 29 septembre, nous pouvons célébrer la Journée mondiale du cœur. Qui vous tient à vous dire alors là?
0: Le 29 septembre, nous pouvons célébrer la Journée mondiale du cœur. Chaque année, 29 septembre, nous célébrons la Journée mondiale du cœur. Ça a été décrété par WHO, par l'OMS. Nous pouvons profiter pour faire un appel spécial à un jeune. Un jeune, l'OMS peut dire nous, prends soin, moi peux prendre soin de mon équerre. Donc, moi peux prendre soin de mon équerre, c'est-à-dire que l'OMS peut être d'accord qui vous peut prendre soin de mon équerre. Est-ce qu'il est vrai? Les papes peuvent dire où, moi prends soin de mon équerre. Les papes peuvent dire où, moi peux prendre soin de mon équerre. C'est-à-dire une fille comment se prend soin de mon équerre. À nous guetter, si pas les vrais, les pas vrai. Moi, mon corps n'est pas trop vrai. Mon corps n'est pas trop vrai parce que les temps que combien de jeunes viennent dans le Cardiac Center pour faire l'opération de l'équerre. 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Les faire nous tristes pour être un jeune qui a 30 ans, 35 ans, 40 ans, 28 ans, qui peut commencer la vie familiale, qui ne fait que marier, qui a des enfants, qui gagne un bon travail, qui peut commencer le travail, boum, un l'artère bouchée, les faire un infarctus, les gagne une maladie d'équerre. Les pas normal. Et une petite chose qui pas passe bien. À nous guetter un coup de qui bonne petite chose qui, comment dire, moi, par mon expérience, m'ont trouvé, qui, comment dire, nous capable de corriger. Premièrement, on trouve beaucoup de cigarettes, trouve beaucoup de zénès fumé. Beaucoup de zénès fumé. Un paquet de cigarettes là, comment dire, un détail. Nous, archi, des autres, cigarettes, un véritable poisson. Deuxièmement, on trouve beaucoup de monde stressé. Beaucoup de monde, on comprend la vie stressante, la vie pas facile. En ce moment, il n'est pas facile pour joindre deux bouts. Mais j'ai besoin de zénès, j'ai besoin de trouver un moyen pour qu'il ça stresse là. Et il n'est pas fatigué, il n'est pas donné, malade de cœur. L'autre petite chose extraordinaire, fast food. Il suffit d'aller dans des trois grands centres, dans vendredi tantôt et dans samedi tantôt, payer une place précisée. Fast food à gogo. Ça aussi donne mal à l'équerre. Cigarette, stress, fast food, pas qu'il mange depuis la case, pas manger la case, dans midi, déplacer un petit manger à droite, à gauche. Mon bien les autres, qui ça a été mangé là, il est très très bon, mais c'est moi, il n'est pas plus évident de l'habitude. Il est venu de façon exceptionnelle, mais il n'est pas plus évident de l'habitude. Donc, manger est très important. L'autre petite chose qui m'ont trouvé, sa qualité de la vie, je peux amener là, beaucoup de jeunesse, et la borderline hypertension. Tension 15-10, 15-9, et la diabète borderline. Il n'est pas diabétique, il est pré-diabétique, il est 6.5, 7.5. Docteur, pas pour donner des médicaments. Il y en a ce profil lipidique aussi borderline.

0: un petit mauvais cholestérol faux, un petit triglycéride faux, qui pas nécessite traitement. Oh, c'est ça, man, borderline, tension, diabète, cholestérol là, qui lui-même à la longue pour donner malade de guerre. Les temps où j'aime, les temps où on a 30 ans, 35 ans, ça m'a dit quelque chose, bien compris, bien compte. Vous connaissez, c'est simple ça. Les temps où la tête fait mal, ou elle prend des comprimés paracétamol, ou prend comprimé aspirine, ou la tête bien. Mais ça m'a dit borderline là, il pas donne aucun symptôme, il pas donne aucun signe. Doucement, doucement, à l'intérieur, il finit où il garder. C'est une véritable maladie traite qui nous est là. Et que ça, dernière question qu'ils m'ont trouvé dans Maurice, et mon aussi des autres souvent, maladie de guerre, il y a une hérédité, il y a une hérédité familiale. Si votre papa, si votre maman, si votre frère, si votre tonton, si votre tcha-tcha, si vous avez une maladie de guerre, si votre maman, si vous êtes aussi, si vous êtes capable d'avoir une maladie de guerre. Et les temps où vous êtes, les temps d'hérédité familiale, où vous êtes stress, ou de cigarette, ou de fast food, ou de sa borderline hypertension, diabetes et cholestérol là, il fait un véritable volcan, il donne aux malades de guerre. Donc, j'ai besoin de prendre compte, j'ai besoin pas venir sur la table d'opération. Ou venir sur la table d'opération là, 30 ans, ou moi, nous une grosse cicatrice là, il fait 3 bypass, 4 bypass. Économiquement ou pas pour actif, c'est plus difficile pour jeunes des bouts pour ou accompagner la famille ou accompagner les enfants pour gagner un bon la vie. Donc ça c'est extrêmement important. Il y a beaucoup de façons qui nous capable prévenir tout cela, qui nous capable. Mais premièrement, je besoin comprendre et deuxièmement les labans docteurs pour capable les autres. Donc moi, pour moi, dans sa journée mondiale du cœur là, c'est un message spécial qui me fait faire pour les jeunes. Prends compte, pas vite dans la table d'opération, sans hygiène de vie, et il est facile pour éviter de gagner malade de guerre. Merci beaucoup et à la prochaine. Merci bien.
1: Et voilà, notre émission Santé Bien-être consacrée à la Journée mondiale du cœur prend fin ici. Pas oublier qui nous les quels, ils travaillent pour nous chaque jour et sans qu'ils aient jamais. Arrêter. Alors, ça nous prend soin, nous l'équerre, à nous bouger, encore plus, nous manger équilibré, nous évite le tabac, nous gère le stress et surtout, nous pas néglige un contrôle de santé. Merci beaucoup, Dr. Guinness, pour tout bon conseil, pour toute bonne explication qui est de nous ce matin. Et demain, le 29 septembre, le monde célèbre la Journée mondiale du cœur. Alors, merci d'être avec nous ce matin pour cette émission-là. M'espérer qu'il est à partir d'aujourd'hui, qu'il vous prend encore plus soin de ou les cœurs. Très bonne journée à tous. C'était Christelle au micro.

0: On se catch les ondes de Rodrigue FM, la vibe reggae va vous emporter sur cette radio. Merci beaucoup de nous écouter, d'être fidèles. Et c'est parti, tout de suite un classique qui ne se démode pas. Le reggae par chanté par les chanteurs les plus jeunes de l'histoire. Tout pas assez reconnu, mais jamais oublié. Pense bien de chez Musical Youth. Ensuite, Speed 2, la suite du Thriller avec... Clinton Patrick et Sandra Bullock.
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Et petit son de Pierre-Paul Jacques, justement intitulé Pierre-Paul Jacques, l'un de ses plus grands classiques. Ensuite, ce sera Lucky Doubé Parti, Trop tôt mais jamais oublié, Back to My Roots. Et le roi du reggae, Buffalo Soldier, Bob Marley, The Wailers, coming next, 11h11.

Voici Roots dans ce nostalgie en note reggae. Et ça va continuer avec Drive Your Reggae, Jaya Deva et Reggae Vivant, Black Asie, restez branchés.

Yann Dagnette, la vibration reggae qui vous emmènera jusqu'à midi, le grand journal de la mi-journée. Mais pour l'heure, on va continuer juste après avec Celsi Paul Philippe Toussaint, Nuclear Itana et Reggae The Black Nas Crew.

Et cherche que nous allons mettre un terme à ce nostalgie en note vibration reggae. Merci vous êtes écoute. Merci à Franck Menu pour son support technique. À la prochaine assistante, Pascaline Allain, restez branchés. À midi, le grand journal de la mi-journée.

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Bonjour à tous, merci de nous rejoindre pour le journal de la mi-journée qui est les titres. La zone Est et le village de Batatran sont champions des Jeux Intervillages 2026. Les différents intervenants soulignent l'importance du sport pour lutter contre les fléaux sociaux et raviver la flamme communautaire. Le centre communautaire de Papaye porte désormais un nouveau nom. Il a été rebaptisé Marie-Josélia, lui Papaye Community Center. Hier, un hommage à cette dame qui a marqué l'histoire et le développement de ce village. Protection des droits humains, la National Preventive Mechanism Division à l'écoute des Rodriguez, visite et rencontre au programme de la mission. Mazin, un comité consultatif mis sur pied dans l'île avec Christophe Casimir à la tête. À l'étranger, le pape Léon XIV à la rencontre des fidèles français.

0: La zone Est remporte les Jeux Intervillages 2026 avec 264 points et Batatran est sacré meilleur village avec 224 points. En deuxième position, on retrouve la zone Ouest, suivie respectivement des zones Nord et Centrale. Lors de la cérémonie d'ouverture, les différents dignitaires prenant la parole ont unanimement souligné le rôle essentiel du sport comme rempart contre les fléaux sociaux. Plus qu'une simple compétition, ces Jeux Intervillages 2026 s'affirment comme un puissant vecteur pour raviver la flamme communautaire. Christiana Perrine nous en dit plus.
1: Au stade Jean-Daniel André, les athlètes des 100 zones ont fait leur entrée au son de la musique traditionnelle. Le rouge pour la zone nord, le bleu pour la zone sud, le jaune pour l'est, le vert pour l'ouest et l'orange pour la zone centrale. Ces jeux constituent un symbole fort montrant que les villageois peuvent travailler ensemble.
2: Ça joue là comme s'il permet nous pour jouer ensemble. En même temps, montrer une solidarité et renforcer aussi toute l'unité qui est dans le village. Fin de montrer qu'il y a un comité village capable de travailler ensemble. Et en même temps, nous dire un grand moment de respect, un esprit d'équipe et de solidarité.
1: Varo Gravina pour sa part mis en avant le caractère rassembleur du sport.
3: Aujourd'hui, nous réalisons la flamme qui nous tient allumée pour les yeux de Rodrigue. Et ça, la flamme là. Et continuer à allumer, c'est grâce à Zodi. Presque environ 50 villages viennent faire éliminatoire pour qu'ils Zodi nous donne finale. Ça, c'est là, Zodi, et démontrez-nous nos capacités de réunir, nos capacités de rassembler autour du sport.
1: Pour le chef commissaire, les Jeux Intervillages cadrent avec la politique de regrouper les villageois, rappelant que le sport reste un moyen de combattre les fléaux sociaux.
4: Ça, Jeux Intervillages 26, les cadrer dans nos politiques pour regrouper les villages, justement prenant l'esprit d'équipe, l'esprit d'entraide, et aussi permettre-nous en même temps combattre les fléaux. Ça veut dire qu'on nous fait sport, nous restons être les fléaux qui, bien sûr, nous connaissons, Peguette Rodrigue, et nous aussi, au niveau du gouvernement, nous en sommes à cœur.
1: Pour rappel, ces Jeux Intervillages ont réuni environ 1200 athlètes représentant une cinquantaine de villages à travers plusieurs disciplines, tant individuelles que par équipe.
0: Le centre communautaire de Papaye porte désormais un nouveau nom, Marie-Josélia Louis, Papaye Community Center. Une cérémonie solennelle s'est déroulée hier à Papaye. Les autorités ainsi que la communauté villageoise ont tenu à rendre un vibrant hommage à cette dame qui a marqué l'histoire et le développement du village. L'agenda de cette journée comprenait également la célébration de la Journée mondiale du nettoyage 2026, mise en lumière par une expo-vente valorisant les produits des entrepreneurs et des agriculteurs de la région. Christiana Perrine.

0: Au mari, José Lialui Community Center à Papeye. Les autorités et les villageois ont rendu un hommage à feu Marie José Lialui, première présidente de la communauté villageoise de Papeye.
1: À l'époque, Zoti, l'équipe Zoti, elle était présidente du village. Il fait beaucoup pour le village Papeye. Côte ban habitant même, encore cause jusqu'à Aster. Mais pour moi, il y a une fierté, il y a un honneur en tant qu'aujourd'hui. Je vais trouver son nom ici. Ça fait mon plaisir, même si pas là, je célébrer ça pour lui.
0: De 2001 à 2011, elle a mené son rôle de présidente d'un bras de maître. Les premières maisons Trust Fund, les premiers track roads ou encore les clôtures agricoles, autant d'efforts reconnus aujourd'hui.
2: Le village a aussi bien accepté qu'il y a dit nous honorer sa dimension parce qu'il est une combattante. Malgré une mort, mais vous pensez sur la famille là pour reconnaître qu'il y a dit une pensée spéciale pour lui. Il me pensait qu'il ça divinait une grande mémoire pour nous.
0: L'adjoint-chef commissaire Johnson Rousty a lancé un vibrant appel pour la redynamisation des communautés villageoises.
3: Nous avons besoin d'une communauté villageoise de l'autonomie pour qu'ils puissent faire autre chose par autres. Aujourd'hui, nous avons besoin de prendre l'initiative. Il faut des bonnes une communauté villageoise qui mort. Nous appelons aussi une communauté villageoise de jouer notre rôle dans la sensibilisation du monde.
0: Pour François Grandcourt, feu Marie José Lialui est un exemple à suivre. Il a encouragé les villageois à se regrouper en communauté.
4: Aujourd'hui, nous pouvons honorer la mémoire de Madame Louis. Madame Louis fait une bonne action au niveau de ce village. Il est bon qu'il nous honore, ça va une bonne action. Là. Le comité village aussi, il y a des affaires qui sont importantes que nous pouvons mettre en place. Il est important que nous commençons à faire un groupe, faire une formation, surtout concernant l'effet de la drogue. Les pas nous dire pas la drogue.
0: À l'issue de la cérémonie, les différentes personnalités et les villageois présents ont visité les stands des exposants. Une initiative organisée en marge de la Journée mondiale de nettoyage 2026 qui s'articule autour du thème « Depuis ban l'assiette propre jusqu'à ban la ville propre ».
5: Protection des droits humains, deux membres de la National Preventive Mechanism Division de la Commission nationale des droits humains sont actuellement en mission dans l'île. Plusieurs rencontres et visites sont prévues jusqu'au jeudi 1er octobre. Cette mission a pour principal objectif de veiller au respect des droits fondamentaux et de renforcer le dialogue avec les différentes parties concernées. Plus de détails avec Vijay Ramanjulu, membre du National Preventive Mechanism Division, au micro de Stella Samoisi.
6: Nous sommes ici à Rodrigue dans le cadre de nos mandats de la National Human Rights Commission et plus particulièrement de la National Preventive Mechanism Division qui est là pour rôle de visite dans les lieux de privation de liberté comme les prisons afin de veiller au respect et la dignité des droits fondamentaux de bonnes personnes qui sont en prison et de bonnes personnes qui sont détenues. Sa visite-là, Rodrigue, c'est une occasion importante pour nous pour aller à la rencontre de différents acteurs. J'ai en tête les services de police, les services des prisons, les institutions concernées, mais aussi d'aller à la rencontre de la communauté afin qu'ils nous capables de mieux comprendre la réalité locale, pour qu'ils nous capables d'écouter les préoccupations et aussi et surtout renforcer le dialogue. Donc, il est important qu'ils nous rappellent autres que les droits humains concernent tout le monde, partout dans la République de Maurice, y compris Rodrigue. Nous démarche ici, il est important qu'ils m'ont précisé, il n'est pas une démarche de jugement, mais surtout une démarche de prévention, d'écoute et de collaboration avec ban autorité, avec ban acteurs locaux, pour qu'ils soient capables de contribuer à l'amélioration des ban conditions et au respect des droits fondamentaux.
5: Un nouveau comité pour recueillir les propositions et faire entendre la voix des artistes de Rodrigue. Le comité consultatif des artistes rodriguais de la MAS a été mis sur pied au début de ce mois. Après un exercice de vote, Christophe Casimir a été nommé président de cette instance regroupant les artistes de l'île. Ce comité compte deux autres membres, notamment Rosemary Martin-Augustin et Jean-Claudino Édouard, les voix des artistes rodriguais, pourra ainsi se faire entendre le 4 octobre prochain lors de l'Assemblée générale de la MASA prévue à Maurice. Les précisions de Christophe Casimir, nouveau président du comité consultatif de Rodrigue à la MASA, des propos recueillis par Henri Noël Pierre-Louis.
7: Le Rodrigue Consultative Committee, c'est un comité consultatif qui met en place

0: probablement Maza, qui nous vote trois membres qui pourront siéger pendant 3 ans. Et que ça, comité consultatif Mazala, et il pour assurer une communication fluide entre Ben Artis Rodrigue et la maison mère de la Maza Maurice. Et que aussi, il pour travailler dans l'intérêt de la Maza et dans l'intérêt des Ben Artis. Donc, parmi les premiers, l'objectif qui nous fixait et parmi les plans de travail, c'est comment nous avons fait pour nous réconcilier la communauté artistique avec la Maza pour qu'il y ait un climat de confiance et respect des deux côtés, parce que nous, ben artiste nous bisait la Maza aussi dit bisait ben artiste, et comment nous capables de continuer à travailler ensemble dans l'intérêt des deux parties, très important. Et ça, il peut faire à travers Ben Action. Comment là, d'ailleurs, la Maza, il commence à faire Ben Action, quand il commence à revoir attribution, titre, membre, à certains ben membres associés. Et ça, c'est un travail qui a commencé. Et il aussi travaille là, dernièrement, tiens, paiement, redevance à certains ben artistes qui peuvent gagner. Mais là, nous pouvons aussi travailler et nous pouvons et amener nous la lutte pour qui et ben artistes sont capables de gagner encore plus ce bandu. Et aussi, nous pouvons penser pour faire une grande consultation avec tout artiste Rodriguez, pour nous guetter un coup, pour nous recueillir un maximum d'informations avec eux et que gagner aussi de bonnes propositions.
1: Après plusieurs ateliers théoriques depuis son lancement le 14 septembre dernier, les jeunes du National Youth Civic Service effectueront leur premier sorti ce lundi. 80 jeunes enrôlés au sein de ce programme d'engagement civique a eu l'occasion de visiter l'aéroport de Plaine Corail ce matin. Dans l'après-midi, ils assisteront à une causerie sur la sécurité routière à la Plaine Corail Police Training School. Pour rappel, le National Youth Civic Service entend doter les jeunes des outils nécessaires pour les rendre plus aptes à faire face aux exigences du marché du travail et à la vie adulte. En général, cette édition prendra fin le 13 novembre prochain. Lancé en 2020 dans l'île, le programme a bénéficié à plus de 300 jeunes. À l'étranger, le pape Léon XIV poursuit aujourd'hui son voyage apostolique en France, entamé vendredi dernier. Une visite de 4 jours qui le conduit notamment à Paris, Lourdes et Metz, autour du thème « Afin que le monde ait la vie ». Après Paris et Lourdes, le souverain pontife est attendu ce lundi à Metz. Dans l'est de la France, il doit notamment participer à une rencontre interreligieuse et à une rencontre consacrée aux racines de l'Europe, à la paix et à l'unité. Le pape célébrera également une messe à la cathédrale Saint-Étienne de Metz avant de quitter la France. Dans la soirée, à Paris, Léon XIV avait notamment rencontré le président Emmanuel Macron, visité le siège de l'UNESCO et célébré les Vêpres à Notre-Dame. Il avait également participé à une veillée de prière avec quelque 80 000 jeunes au Stade de France. À Lourdes, le pape a célébré une messe et a participé à une procession au flambeau qui a rassemblé quelque 50 000 pèlerins. Cette visite constitue le 5e voyage apostolique international du pape Léon XIV depuis le début de son pontificat. Puis les prix du pétrole ont bondi de plus de 3%, le Brent référence internationale repassant au-dessus de 107 $ le baril tôt ce lundi en Europe, signe du retour des inquiétudes autour d'une crise d'approvisionnement qui renchérit les coûts dans le monde entier. Ce mouvement intervient après que le président américain Donald Trump a rejeté une offre iranienne de trêve de 7 jours, relançant les craintes d'inflation. Téhéran a proposé une interruption des hostilités lors de l'Assemblée générale de l'ONU la semaine dernière, qui permettrait la réouverture du détroit d'Ormuz et allégerait une crise d'approvisionnement.

La zone Est et le village de Batatran sont champions des Jeux Intervillages 2026. Les différents intervenants soulignent l'importance du sport pour lutter contre les fléaux sociaux et raviver la flamme communautaire. Le centre communautaire de Papaye porte désormais un nouveau nom. Il a été rebaptisé Marie-Josée Lialui, Papaye Community Center. Hier, un hommage à cette dame qui a marqué l'histoire et le développement de ce village. Protection des droits humains, la National Preventive Mechanism Division à l'écoute des

0: Rodriguez visite et rencontre au programme de la mission. Mazin, un comité consultatif mis sur pied dans l'île avec Christophe Casimir à la tête. L'étranger, le pape Léon XIV, à la rencontre des fidèles français. Voilà ce qui nous amène à la fin de cette édition. Merci de l'avoir suivi. Merci à Franck pour sa collaboration technique. Si vous êtes à table, bon appétit. Restez branchés dans quelques instants. Vous allez retrouver Brunda pour la suite.
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1: Exactement 12h16 sur les ondes de la radio. Bon après-midi à tous. Et surtout, grand merci à Oulina Manon qui vient de nous présenter le journal. Eh bien, nous sommes ici pour la suite des émissions, mais avant tout, les avis de décès.

On est près d'annoncer le décès de Monsieur Wilson Volbert. Le décès de Monsieur Wilson Volbert, aussi connu sous le nom de Jean-Paul. Il était âgé de 47 ans, ex-habitant d'Auvanay. Le convoi mortuaire sortira de chez son père, Monsieur Gabriel Volbert, à Auvanay. Alors, la date et l'heure des funérailles vous seront communiquées ultérieurement. On nous prie également d'annoncer le décès de Madame Anne Beverly-Edward Betsy, née Ponte. Le décès de Madame Anne Beverly-Edward Betsy, née Ponte, aussi connue sous le nom de Bévy. Elle était âgée de 70 ans, ex-habitante de Port-Mathurin, près de Clydelex. Le convoi mortuaire sortira à la morgue de l'hôpital Queen Elizabeth à Crèvecœur ce lundi 28 septembre 2026 à 15 h pour se rendre en l'église Saint-Barnabas à Port-Mathurin et de là au cimetière Danse aux Anglais. On nous prie d'annoncer le décès de Madame Anne-Marie Christiane Claire. Le décès de Madame Anne-Marie Christiane Claire, née Saint-Pierre, aussi connue sous le nom de Fabiola. Elle était âgée de 48 ans, ex-habitante de Mourouc-en-Sancerre. La cérémonie religieuse se fera ce mercredi 30 septembre à 9 h au domicile de son époux Lindsay Claire à Mourouc-en-Sancerre et quittera la dite demeure pour se rendre au cimetière de Rivière-Coco.

Et bien sûr, nous sommes là pour vous accompagner pour votre émission. Fréquence du midi. Oui, il est 12h25. Alors, c'est un moment sacré, midi, pour beaucoup, moment de repos, moment très attendu, l'heure du déjeuner. Alors, bien sûr, nous dire merci à bon Dieu la vie pour ce moment de grâce, pour la nourriture, pour la vie, pour la santé, pour cette nouvelle semaine. Alors, nous ici, on vous propose vraiment de la bonne musique très rythmée avec Monica Sika qui nous propose du Okaman. C'est pour vous motiver en ce lundi.

Ben oui, mon siècle fini reconnaître la voix d'Alan Nudjelien Grand. Merci, avec ce cigare. C'est Caro, oui, c'est Caro, c'est le titre, bien sûr. Nous là pour mettre encore plus l'ambiance maintenant autour de CKCK.

Ben, c'est un souvenir de la part de Wilson Félix. Vous êtes capable d'envoyer une news de ban message comme d'habitude, toujours sur le 5 251 60 63. À suivre, on va écouter un bon petit Zouk Love avec donc Kylie et aussi Ma Mix. Le titre Dans mes rêves, c'est pour vous.

Ok. En direct du tournage du clip Mini Kaolé, rendez-vous le 24 novembre pour la sortie du premier album de Jesse Matador, African New Style, dans les bacs. Soyez présents, moi je serai là.

On va espérer que ça nous fait au plaisir. Écoute, Harry Casimir avec l'amitié une jolie mélodie. Nous espérons que ça. Alors, une aidée à ce qui vous passe. Donc, un bon après-midi, toujours à l'écoute de l'ANVC Rodrigue FM. Il est 12h56. Alors, je vous laisse ici. Bien sûr, votre émission The Game arrive dans un petit moment. Et je vous laisse en compagnie de Hardy X avec Shake Yo Bam Bam. C'est pour vous. À suivre, mon petit Kassa. Va se mener dans les temps avec Oulé. Sinon, ce sera pour une prochaine fois. Très belle journée et bonne écoute.

De vous retrouver surtout dans cette tranche de divertissement, humour, cadeau, bonne musique et ambiance décalée. This is the game. Fils des autres, comme à l'accoutumée aujourd'hui, informé, éduqué, diverti, notre The Game sera orienté sur cette maladie qui fait encore beaucoup de ravages dans le monde entier. Presque 100 000 personnes tous les ans décèdent de cette maladie. Informé, éduqué, sensibilisé aussi, c'est la mission même quand nous pouvons jouer dans The Game. Alors, mettez paré, nos trois jeux auront pour thème avec le cadeau, la rage. Fais-moi.

0: 13h05 sur les ondes de RadioGAFAM, et on lance le premier jeu et la journée mondiale de la rage aujourd'hui, éradiquée en Europe, mais par contre dans les pays en voie de développement ou même du tiers-monde. 460 à 100 000 personnes meurent de la rage dans d'extrêmes souffrances. Une grande majorité étant des enfants mordus par des chiens contaminés. C'est pourquoi aujourd'hui, nous nous dédions ce game à cette maladie.
1: Bougez, bougez, bougez, bougez.
0: Et on commence tout de suite avec un bon non cumulable de 1000 roupies offert par Standard Solar. Encore une fois, une occasion de remercier tous nos bonnes partenaires pour votre support, votre soutien à cette tranche de divertissement. C'est très simple. Et première question très simple. Qui a découvert le 6 juillet 1885 le vaccin contre la rage? Qui a découvert le 6 juillet 1885 le vaccin contre la rage? Robert Oppenheimer, Pierre et Marie Curie, Ivan Pavlov, Louis Pasteur ou Sarah Gilbert? Parmi ces cinq noms illustres de science, lequel a découvert le vaccin contre la rage? Robert Oppenheimer, Pierre et Marie Curie,

Ivan Pavlov, Louis Pasteur ou Sarah Gilbert? 93 14 444.

Leur état d'urgence, en effet, parce qu'il faut sensibiliser, surtout se protéger contre cette maladie qu'est la rage. Pas loin de 60 à 100 000 personnes qui décèdent chaque année, surtout des enfants qui nous ont protégés, nos plus petits, qui a découvert le 6 juillet 1885 le vaccin contre la rage. Robert Oppenheimer, Pierre et Marie Curie, Ivan Pavlov, Louis Pasteur, ou Sarah Gilbert. Et pour un bon de 1000 roupies de réduction non cumulable offert par Stendhal sur les produits IT Pro et sur les ustensiles de cuisine venant de Turquie, 83 14 444.

83 14 444, première question, premier défi, premier coffre à déverrouiller concernant le vaccin contre la rage. Qui c'est qui l'a découvert le 6 juillet 1885? Robert Oppenheimer, Pierre-Marie Curie, Ivan Pavlov, Louis Pasteur ou Sarah Gilbert pour un bon déduction de 1000 roupies non cumulables offert par Standard Solar. 83 14 444.

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2025, le vaccin contre la rage. Robert Oppenheimer, Pierre-Marie Curie, Ivan Pavlov, Louis Pasteur ou Sarah Gilbert, 83 14 444. Bougez, bougez.

1944, qui a découvert le 6 juillet 1885 le vaccin contre la rage? Robert Oppenheimer, Pierre et Marie Curie, Ivan Pavlov, Louis Pasteur ou Sarah Gilbert? 1944 pour un bon de réduction de 1000 roupies non cumulable offert par Standard Solar sur les produits IT Pro et sur les ustensiles de cuisine de Turquie.

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1: 83 14 444, premier appel. C'est une première concurrente qui nous rejoint en ce premier The Game de la semaine. Bon après-midi, bienvenue dans The Game sur Rodrigue FM.
2: Bon après-midi.
1: Alors, que ça peut jouer avec nous.
2: C'est Noëlla.
1: Noëlla, de quel côté au téléphone nous, Noëlla?
2: De Mangue.
1: Alors, Noëlla de Mangue, on connaît, nous paie, sensibilise et informe surtout prévenir contre cette maladie qui tue quand même près de 60 000 personnes, qui l'arrache tous les enfants vulnérables à cause de la faible constitution et mordus par des chiens contaminés. Qui a découvert le 6 juillet 1885 le vaccin contre la rage? Est-ce que vous êtes prête, Noëlla?
2: Oui.
1: Robert Oppenheimer, Pierre et Marie Curie, Ivan Pavlov, Louis Pasteur ou Sarah Gilbert? Alors, parmi ces cinq noms illustres des sciences, qui a découvert le vaccin contre la rage?
2: Louis Pasteur.
1: Est-ce que vous allez confirmer cette réponse, Noëlla?
2: Oui.
1: On vérifie.
0: C'est la tambour de la boue.

0: Gagné, Nuella, bravo! C'est en effet le 6 juillet 1885 que Louis Pasteur utilise son vaccin pour la première fois sur un être humain, sur le jeune Joseph Master. Pas moins de 13 injections pour que cet enfant de 9 ans qui avait été mordu 14 fois par un chien enragé vive. Et ça a donné une avancée à l'humanité parce qu'on a créé depuis l'Institut Louis Pasteur qui est à la pointe de la recherche contre les maladies dans le monde entier. Merci Nuella, bravo pour cette belle réponse. Bien sûr, vous pas raccrocher, nous contacter aux antennes. Sinon, est-ce que vous avez un message pour le village, la famille, les amis?
1: Je veux dire merci à tous les donateurs des dons pour ce jeu. Et un grand bonjour à tous les villageois.
0: Merci beaucoup. Le laménage très sensé et rejoins-nous ainsi que toute l'équipe de l'MBC à la générosité et la fidélité.

Exactement, 13h30 sur les ondes de GFM. Pour ceux qui peuvent rejoindre nous, vous êtes dans ce game, la tranche divertissement, humour, bonne musique, cadeau de la MBC de GFM, The Game. Alors, comme notre jeu était aujourd'hui dédié au thème de la rage, il reste encore deux coffres à déverrouiller. Nous avons déjà une première gagnante. Voici le deuxième défi. Alors, Boudonzot, 5 pays où la rage est supposée être rencontrée présente, mais parmi ces pays, il y a un intrus, d'accord? Et pour gagner un ticket d'entrée offert par Journal des 5 sens, les vacances scolaires arrivent bientôt, une belle occasion de passer un bon moment en famille en pleine nature. Quel est le pays intrus parmi ces 5 pays frappés par la rage? L'Inde, l'Afghanistan, le Chili, le Maroc ou la Pologne? Parmi ces 5 pays, l'un parmi ces 5 pays n'est pas frappé par la rage. 83, 14, 444. Inde, Afghanistan, Chili, Maroc ou Pologne?

0: Bougez.
1: 88-14-444, Portugais d'Ontario fait apparaître des cinq sens. Parmi ces cinq pays, lequel n'est plus considéré comme foyer de cette maladie mortelle qu'est la rage? L'Inde, l'Afghanistan, le Chili, le Maroc ou la Pologne? 83-14-444.

83, 14, 444, quel pays n'est plus considéré comme foyer de la rage? L'Inde, l'Afghanistan, le Chili, le Maroc ou la Pologne? 83, 14, 444 pour un ticket d'entrée offert par Jardin des 5 sens. 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

Bougez. Aujourd'hui, nous sommes dans un game. Deuxième défi, Côte d'Opérode, le pays qui n'est plus un foyer de la rage. Parmi ces cinq pays attaqués par la rage, l'un a réussi à s'en débarrasser. Il n'est plus enragé, donc. Quel est ce pays? L'Inde? L'Afghanistan? Le Chili? Le Maroc? Ou la Pologne? Et pour passer un bon moment en famille avec un ticket d'entrée pour Jordan et 5 sens.

444 44 pour ce ticket offert pour le chandail des 500 c'est un grand bien 7 Urban Sponsor Urban Partner. Quel pays n'est plus considéré comme foyer de la rage? L'Inde, l'Afghanistan, le Chili, le Maroc ou la Pologne? Je répète, Inde, Afghanistan, Chili, Maroc ou Pologne? 43 14 444.

83, 14, 444, quel est le pays qui n'est plus considéré comme un foyer de la rage? Inde. Afghanistan. Chili. Maroc. Ou Pologne. Pour gagner un ticket d'entrée offert à Pancho Dada des 5 sens, un seul numéro 83 14 444 et une seule fréquence 87.3 Rodrigue FM.

83, 14, 444, Kelpie n'est plus considéré comme un foyer de la rage. L'Inde, l'Afghanistan, le Chili, le Maroc ou la Pologne. Et pour gagner un ticket d'entrée, on fait un penchant des 5 sens.

94 444, sensibilisé pour préserver nous la santé et nous rendre plus jeunes. Quel est le pays qui n'est plus un foyer de la rage? L'Inde, l'Afghanistan, le Chili, le Maroc ou la Pologne pour gagner un ticket d'entrée offert par Jean-Denis 500, 94 444.

à 13h50, on active le mode Double Triple. Alors ça, c'est un special feature de The Game, comme vous le connaissez. Nous, on arrive à une certaine étape de notre jeu. Quand nous cumulons deux jeux, ce qui veut dire que le cadeau, le jeu numéro 2, laisse la place au numéro 3 et que nous propose donc pour le jeu numéro 3, plat principal, plus boisson à bord, en snack, plus un ticket pour la soirée Cototok qui aura lieu au Cocotier Nightclub Kinslaking ce samedi.

En effet, samedi 3 octobre 2026, des artistes comme Kiss Leaking, Boom Bang vont se produire dans cette soirée. Et l'événement majeur de cette fin de semaine, de ce week-end. Alors la question est un petit peu plus challenging, mais le cadeau est plus gros. Parmi les symptômes suivants, lequel n'est pas un symptôme de la rage? Parmi ces symptômes suivants, lequel n'est pas un symptôme de la rage? Attention, piège. Hyperactivité, hallucination, arachnophobie, hydrophobie. Donc, arachnophobie, c'est peur des araignées. Hydrophobie, peur au spasme à la vue de l'eau. Ou aérophobie, peur des courants d'air. Parmi ces cinq symptômes suivants, lequel n'est pas un symptôme de la rage? Hyperactivité, hallucination, arachnophobie, hydrophobie ou aérophobie. 83 14 444, moins de 3 minutes avant la fermeture des coffres, les amis.

Attention, mode double triple activé, plat principal, plus boisson, bonbon, snack, plus ticket pour la soirée Côte Talk de ce samedi 3 octobre 2026. Kingsley King, boom bang, dans cette soirée au Cocotier Nightclub, parmi ses 5 symptômes de la rage, lequel n'en est pas. Il y a un intrus parmi ses symptômes supposés de la rage, hyperactivité, hallucination, arachnophobie, peur des araignées, hydrophobie, peur ou spasme à la vue de l'eau, aérophobie, peur des courants D à 83 14 444.

0: Et c'est terminé pour ce The Game. Merci à toute l'équipe, à tous les sponsors. Stéphane Hippolyte à la technique, Pascal Inalain à la production. Ne vous en faites pas, les cadeaux reviennent demain. Restez branchés, de la bonne musique jusqu'à 14h. Le bref pour Créole proposé par la rédaction.
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Madame, messieurs, merci d'être avec nous. Nous, Rodrigue FM, dans 15 jours, pour un point avec l'actualité là. Une pincée de sel par-ci, une autre par-là. Au quotidien, qui quantité de sel nous consommer en réalité? Dernier Salt Intake Survey qui fait en 2013, puis estimé que consommation moyenne de sel par jour pour Ban Rodrigue, l'itil est au 8,2 grammes. Un constat qui peut continuer à retenir l'attention par l'autorité sanitaire. 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Aster, centre communautaire Papaye, et nanon Marie-Josélia, lui, une cérémonie officielle finissant dans la mi-journée hier de Papaye, par l'autorité ainsi que par la communauté villageoise, fin tenir pour rendre un hommage à une madame qui fait marquer l'histoire et le développement de sa village là. À l'agenda la journée, tiennent aussi célébration Journée mondiale nettoyage 2026, côté tu mets en lumière une exposante qui valorise ben produit, ben entrepreneur et agriculteur la région. Un nouveau comité pour écrire ben proposition et faire tant l'envoi ben artiste Rodrigue. 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Après plusieurs ateliers théoriques depuis son lancement le 14 septembre passé, Banzen National Youth Civic Service, NYCS, petit faire son premier sorti aujourd'hui, sa 80e qui finit enregistrer autres pour ce programme-là, tiennent l'occasion pour visiter l'aéroport plein corail dans grand matin. 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

School, pour rappel, National Civic Service, un programme que pour donne ban jeune ban outils nécessaires pour faire autre vie plus apte pour faire face ban existence mais aussi travail et la vie adulte en général. Sa édition là pour finir le 13 novembre, mais il lancé en 2020 dans Rodrigue et programme là et en plus que 300 jeunes qui finissent bénéficier. Dans Maurice, le 6h45 du matin, aujourd'hui, NBCNT qui assis à la ligne des 122 rivières du rempart Rosy avec une vingtaine du monde à ce beau fin tap et un camion. 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Nous il arrive la fin sans point info là, merci au fin suivi, très bonne suite programmation. Nous Rodrigue FM, on retrouve sur 4h.1 le point éclat de charité.

Bon après-midi, surtout. M'espérer qu'ils aient bien, qu'ils aient pu passer une bonne la journée. En ça, début de semaine, en tout cas, c'est avec plaisir qu'ils me retrouvent en ce lundi pour une émission Mémoire en Mélodie. L'émission que nous passer un bon moment, surtout à travers la chanson, la musique rétro, nos solos qui nous certainement passe un bon souvenir. C'est Christelle au micro pour vous tenir compagnie et nous pensons jusqu'à 15h et nous démarrons tout de suite avec Barry White, Never Never Gonna Give Up.

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Et tu danses avec lui, avec ses Jérôme. Et oui, toujours de la musique rétro, flashback, souvenir, Chubby Checker, Let's Twist Again. Pas besoin de dire, oh, qualité de din danse. Hello, Samo, cela, on a l'écoute ensemble.

chanson Je t'aime avec Demi-sœur Rousseau, c'est un très beau morceau. Et que la suite est avec Engelbert Humperdinck, Quando, Quando.

Musique pour votre plaisir, tout juste avant, je t'écoute, Claude Bazetti, avec ce morceau Madame. Nous enchaînons avec le duo Félix Gray et Didier Barbelivien à toutes les filles, morceau qui nous détient à toutes les filles qui peuvent écouter la radio.

Et oui, ça fait plaisir qu'on ait qui se l'art, qui se écoute à la radio. Cet après-midi, peu importe ce que vous pouvez faire, me souhaiter que vous passez un bon moment, surtout dans du monde qui peut travailler. Me souhaiter de bon courage.

Portofino, nous continuons avec la voix d'Elvis Presley. Si vous célébrez l'anniversaire, on dit, monsieur, tout le meilleur, surtout profite ou la journée.

0: Allez, voilà, nous l'émission prend fin ici. Il y a un plaisir pour moi, accompagne nous pour nous passer un moment-là ensemble dans nous l'émission Mémoire en Mélodie. L'émission pour faire revivre vos bons souvenirs à travers la musique rétro. Alors surtout, restez branchés. Dans quelques minutes, votre émission Carnet de voyage. Voyagez avec nous sur les ondes de la MBC Rodrigue FM. C'était Christelle au micro. Bonne fin de journée tout le monde. Bye bye.
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Salut à tous et bienvenue dans votre émission Carnet de voyage. C'est un plaisir, Ovi, de vous retrouver en ce lundi après-midi pour l'aventure. Et cette aventure compose un voyage direct en France, là où il y a bien sûr des palmarès 2026 dans des destinations estivales idéales des Français. Je vous demande de rester avec nous si vous avez un projet ou voilà, un rêve. Oui, celle de partir en France. Aujourd'hui, vous allez pouvoir alors rendre compte, bien sûr, les endroits à explorer là-bas. Et oui, merci de nous être fidèles.

On va aussi vous accompagner avec les artistes français, puisque oui, on va partir en France et ce jusqu'à 16h. Sachez que Daft Punk, c'est un artiste donc d'origine et française, donc qu'on va écouter pour commencer avec Random Access Memories Loop.

Et oui, direction île de Ré en France. Si vous avez bien sûr besoin de vacances à la mer, voilà, on vous propose l'île de Ré. Destination préférée des Français devant Biritsa et l'île d'Oléron. Il y a toute une liste donc des îles préférées des Français. Oui, en France, il y a l'île de Ré, mais aussi il y a l'île Saint-Malo, Bonifacio, Ajaccio et aussi la Rochelle et d'autres encore. Et on ajoute que dans le match des façades littorales, les Méditerranées et l'Atlantique sont au coude à coude et s'y trouvent la destination coup de cœur de respectivement 42% à 40% de Français. Et oui, porté par Saint-Malo en quatrième position, le littoral Manche Nord abrite la destination coup de cœur de 15% de France. Et dans le match des régions, la Nouvelle-Aquitaine portée par le trio de tête île de Ré. Biarritz, l'île d'Orélon et où se trouve la destination coup de cœur de Français sur 4, donc voire 28% devance la région PAC, c'est-à-dire PACK, et 20%, et de la Bretagne, 13%. Et on ajoute aussi que l'Occitanie, 13%, le pays de la Loire, 9%, et il y a aussi la Corse, la Normandie et aussi les Hauts-de-France, complètement le classement. Et à noter que les destinations insulaires sont largement plébiscitées par les Français et le top 10 est dominé par les îles de la charmante maritime, l'île de Ré et aussi Oléron à la troisième position et il y a bien d'autres encore. On va parler bien sûr des vacances à la montagne, la destinée. Aussi la destination préférée des Français avant, plutôt devant le Chamonix, Mont Blanc ainsi que X-les-Bains.

Alors, on continue bien sûr. Maintenant, direction vacances à la montagne en France, destination préférée des Français, devant Chamonix comme prévu. Là-bas, il y a les Alpes qui sortent, donc sortent en grande vigueur. Vainqueur du match des massifs et elle occupe 8 places du top 10 qui abrite la destination coup de cœur ainsi que 2 Français sur 3, donc 67%. Elle devance les Pyrénées représentées dans le top 20 par Lourdes qui se retrouve à la deuxième position et qu'encore d'autres places

première destination touristique mondiale qui promet encore une belle QV. Et en 2026, les raisons de découvrir ou de redécouvrir l'Hexagone ne manquent pas. Et bien sûr, les voyageurs vont vibrer au rythme de grands rendez-vous sportifs, culturels et aussi patrimoniaux. Et côté art de vivre, la scène française se réinvente avec de nouveaux hôtels de prestige ainsi que des restaurants créatifs et engagés. Maintenant, on vous propose de faire le plein de culture et en ajoutant que, comme chaque année, oui, la France, côté culturel, n'a pas chômé en 2025, dont l'un des temps forts fut l'ouverture de la Fondation Cartier Place du Palais Royal. Installée dans un bâtiment signé Jean Nouvel, elle propose une espèce lumineuse dédiée à l'art contemporain, favorisant la rencontre entre artistes, publics et nouvelles formes de création. Et en 2026, les rendez-vous culturels s'annoncent à nouveau très ambitieux. Donc l'année marque notamment les 100 ans de la disparition de Claude Monet avec une programmation culturelle riche. La Normandie et l'île de France, berceau de l'impressionnisme, propose un itinéraire immersif au cœur des paysages qui ont inspiré le peintre et entre maisons artistes, musées d'exception et paysages préservés. Donc on va aussi parler autre moment artistique donc qui comble bien sûr la France, surtout à Massy. Palaiso. Mais on va écouter pour l'heure encore un artiste très connu d'origine française qui est David Guetta, oui, le super DJ avec Hate et Party.

Et c'est avec quel plaisir qu'on écoute les artistes donc français, Josao, tourner la page. Une chanson qu'on connaît tous, et eh ben on ajoute aussi comme moment artistique l'ampleur à Massy, Palaiseau ou le centre Pompidou francilien Fabrique de l'art ouvrira ses portes en automne 2026 et ce projet inédit unit les réserves du centre et Pompidou et du Musée national Picasso Paris dans une pôle culturel et créatif où se côtoient conversation, recherche, médiation ainsi que création artistique.

écouter. Alors, la chanson d'Aya Nakamura et bien sûr d'Adjo et aussi Franglish avec Bam Bam. C'est aussi la fin de votre émission Carnet de Voyage pour aujourd'hui. Merci de votre écoute. Alors, gardez l'antenne bien sûr à 16h. Le Flash revient.

0: Il est exactement 16h sur les ondes d'Ordre de GFM, l'heure d'Ordre avec Christiana Perrine pour le Point Info en français. Bon après-midi, Christiana, comment ça va?
1: Bon après-midi à vous tous, très chers auditeurs. Bon après-midi à vous, Carole. Un petit peu grippé, mais ça va.
0: Ah, d'accord, mais bonne santé alors et surtout, le micro est à vous.
1: Une pincée de sel par-ci, une autre par-là, mais au quotidien, quelle quantité de sel consommons-nous réellement? Le dernier Salt Intake Survey réalisé en 2013 estimait à 8,2 grammes la consommation moyenne de sel par jour chez le Rodriguais. Un constat qui continue de retenir l'attention des autorités sanitaires. La Commission de la Santé, en collaboration avec le ministère de la Santé, prévoit de lancer à partir de janvier 2027 une nouvelle enquête sur la consommation de sel. Deux membres de la National Preventive Mechanism Division de la National Human Rights Commission effectuent actuellement une mission de prévention à Rodrigues. Objectif, consolider le dialogue avec les différentes parties prenantes, faire de la sensibilisation et effectuer des visites de contrôle sur le terrain. La situation des détenus Rodrigues purgeant leur peine à Maurice, loin de leur famille, constitue l'une des principales préoccupations de la commission. Six podiums pour la délégation rodriguaise lors de la finale du championnat national de cross-country 2026, disputé samedi dernier à Montchoisy. Nos représentants ont décroché 3 médailles d'argent et 3 médailles de bronze, auxquelles s'ajoutent plusieurs places d'honneur dans les différentes catégories. Au total, une quinzaine de courants de fond rodriguais encadrés par trois entraîneurs ont pris part à cette dernière manche nationale des moins de 10 ans jusqu'au Masters. À Maurice, vers 6h45 ce matin, un autobus de la CNT assurant la ligne 222 Rivière-du-Rhône par Rosil, avec une vingtaine de personnes à bord, a percuté un camion. Cette collision a été mortelle pour le chauffeur du camion. Il avait 70 ans. Les services d'urgence ont été mobilisés. Les blessés ont été transportés à l'hôpital Saint-Henri-Chocnet à Flac. 6 personnes y sont toujours admises, tandis que 14 autres ont pu regagner leur domicile après avoir reçu les soins nécessaires. Et à l'étranger, après 2 jours à Paris et 1 journée à Lourdes, où Léon XIV a rassemblé plus d'un million de personnes au total, le pape achève ce lundi sa visite en France, à Metz, dans le nord de l'Hexagone. Le souverain pontife a prononcé un discours intitulé « Aux racines de l'Europe pour la paix et l'unité » ce matin, au centre des congrès Robert Schuman, avant une messe à 16h à la cathédrale Saint-Étienne, en présence d'Emmanuel Macron. Voilà pour ce Point Info. Merci de l'avoir suivi. Très bonne suite de programmation sur les ondes de Rodrigues FM. Retrouvez Caron déjà d'attaque pour la suite de cette programmation.

Merci à Christiana Perrine pour ce point fort français, la rédaction que nous allons retrouver à 18h pour le grand journal avec toujours à Christiana Perrine. Je vous donne maintenant lecture d'avis de décès. On nous prie d'annoncer le décès de Madame Anne-Marie Christiane Claire. Le décès de Madame Anne-Marie Christiane Claire, née Saint-Pierre, aussi connue sous le nom de Fabiola. Elle est âgée de 48 ans. C'est une ex-habitante de Mourouc en Sancerre. La cérémonie religieuse se fera ce mercredi 30 septembre à 9h au domicile de son époux Lindsay Claire à Mourouc en Sancerre et quittera la dite demeure pour se rendre au cimetière de Rivière-Coco. On nous prie

d'annoncer le décès de Monsieur Wilson Volbert. Le décès de Monsieur Wilson Volbert, aussi connu sous le nom de Jean-Paul. C'était âgé de 47 ans, un ex-habitant d'Auvanay. Le convoi mortuaire sortira de chez son père, Gabriel Volbert, à Auvanay. La date et l'heure des funérailles vous seront communiquées ultérieurement. À ses familles endeuillées, l'MBC et son équipe présente ses plus vives sympathies. Exactement 16h04 sur les ondes de Rodrigue FM, l'heure de retrouver votre rediffusion de l'émission Info des Mars de ce matin. Bonne écoute et bonne suite de programme sur l'MBC Rodrigue FM. 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

0: Chers auditeurs, chers auditrices, réel plaisir toujours de vous retrouver dans cette émission en ce lundi, cette émission Info des Morses, que tu peux accueillir une fois de plus, Hubert Agathe, donc inspecteur à la NLTA. Rappelle que l'émission précédente, il y a deux semaines, et il y avait eu beaucoup de requêtes, donc notamment, c'est pour ça qu'aujourd'hui, nous pouvons concentrer nous sur trois gros sujets, Hubert. Donc, pour dire bonjour, bienvenue sur ce plateau.
1: Bonjour.
0: À savoir, nous pour traiter de la déclaration de l'assurance et du fitness. Alors, merci beaucoup. Et merci beaucoup à la NLTA en la présence de M. Alalès qui permet cette série d'émissions informatives et qui est très importante pour une procédure d'enregistrement et de déclaration notamment. Allez-y, M. Hubert.
1: Bonjour, chers auditeurs. Donc, nous commençons avec déclaration même.
0: C'est parti.
1: Ok. Donc, tout d'abord, nous devons faire ressortir que tout bon prix déclaration est disponible au site NLTA en ligne. Donc, nous avons une section download sur le site NLTA. Nous avons tout bon prix qui est disponible là. Hein? Ok. Donc, quand nous causons déclaration, nous avons trois moyens de paiement. Nous avons la caisse, nous avons online et nous avons la poste. OK? Dans les trois cas, nous avons l'assurance à jour, fitness valide et par la suite, nous avons payé. Payer. Quand je dis l'assurance à jour, ça veut dire si nous pouvons payer jusqu'à l'année en septembre, nous pouvons payer pour septembre 2027, nous l'assurance nous avons couvert jusqu'à au moins le 30 septembre 2027. Il n'y a pas qu'à finir avant déclaration. OK. Et ban prix différé selon engine capacity combien CC moteur là yena. Donc il y a plusieurs barèmes comme on utilise, mais plus commun c'est nena 2300 et 2500 roupies à payer. 2300 c'est pour ban véhicule qui pas dépasse 1250 CC et 10 après 1251 jusqu'à 1600 et 2500. Et puis nena ban 4x4 aussi qui bien nombreux là la route Rodrigue. Je paye 7500 roupies. C'est qui plus commun. Mais nous avons une catégorie aussi qui paye un petit peu moins. Nous avons 6000, nous avons 5000 aussi. Mais ça va un prix qui m'a payé là pour un an. Hein?
0: D'accord.
1: Et pour le taux, nous avons payé 6 mois, 3 mois aussi. Mais à noter que quand nous payons 6 mois, 2 fois 6 mois, il coûte plus cher qu'une seule fois un an. Et pour 3 mois aussi, 4 fois 3 mois, il coûte encore plus cher. Un petit exemple. Pour ceux qui nous payent 2300 par l'année, 2300 pour 6 mois, ce qui fait 2600 pour l'année.
0: D'accord.
1: Et les 700 roupies pour 3 mois, qui fait nous 2800 par l'année. Donc, plus nous payons les short term, plus nous payons plus cher.
0: D'accord.
1: OK. Donc, avant nous arriver à tout ce qui est véhicule hybride électrique, mais tout ça l'a aboli depuis juillet 2025.
0: Ça veut dire qu'est-ce que ça signifie un rebate et alors qui vient appliquer donc que tout est aboli.
1: Avant quand tu es dans un véhicule hybride ou un véhicule électrique, ça veut dire que là tu peux dire 2500 là, où tu peux payer la moitié de 1250 roupies. Mais nous pas trop rentre là-dedans parce que justement il est aboli.

0: observili,
1: D'accord.
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1: Quand nous pédia moto, c'est toute la catégorie véhicule de roue ou bien
0: tout de roue.
1: D'accord.
0: Tout de roue. Techniquement, pour nous, quand nous pouvons faire taxation, qui dit scooter, qui dit moto, c'est son engine capacité qui compte.
1: Très bien. Alors, tu peux mentionner, Hubert, que dès le départ, c'est-à-dire pour qu'on paye déclaration, il y a une procédure qui peut être suivre, sinon pas qu'on paye déclaration. Alors, oui. Peut-être nous, step by step, et surtout nous guetter. Code ban du monde des fois suite à ma requête je ne peux pas comprendre dans un document qui manquait bien aller venir perdre des temps surtout si vous pensez aussi loin c'est le but de cette émission infoliment
0: donc normalement si nous prenons l'île dans l'autre là hein, nous avons fait l'assurance en premier nous assurons nous qui avons l'assurance nous avons fait fitness deuxième et c'est ensuite troisièmement là qui nous a fait déclaration dans sa l'autre mon conseil c'est de faire comme ça. Parce qu'avec un jour de déclaration, vous pouvez faire au fitness ou pour ça, jour qui vous pouvez aller là. Même si vous n'allez pour un jour. Mais autant vous faites pour un an, vous finissez couvert aux déclarations qui vous pouvez faire là, vous faites bien seul coup.
1: Quand on peut dire un jour de déclaration, ça veut dire reste un jour avant que la déclaration expire.
0: L'assurance.
1: D'accord.
0: Oui, même disons, aujourd'hui là, l'assurance finit aujourd'hui. Mm-hmm. Avec ça, l'assurance qui finit aujourd'hui là, vous ne pouvez pas faire au fitness. Mais vous ne pouvez pas faire déclaration avec ça.
1: D'accord.
0: C'est-à-dire c'est demain, comment vous roulez? Si demain déclaration, comment vous roulez? Vous prenez l'assurance.
1: De toute façon, vous avez fait l'assurance avant.
0: Voilà.
1: D'accord.
0: Donc, il est mieux de faire l'assurance un seul coup. Il est là après. Bien sûr, il y a un cas exceptionnel. Que, par exemple, il y a un monde qui est tout inexpiré dans votre véhicule. Vous avez besoin de déplacer votre véhicule. Vous là, à ce moment-là, vous faites ce qu'on appelle un papier déplacement. C'est le cas fait contre nous, ça. Hein? Il y a un peu comme une déclaration, mais pour un jour.
1: Alors, ça veut dire, ça, là, on peut dire, nous, un cas, quand tu n'as aucun papier au véhicule, là, ni l'assurance, ni déclaration, ni fitness, mais là, non, ni. Et il y a un côté, vous êtes déplacé. Mais déplacé, ça veut dire, comment est-ce qu'il gagne sa papier-là, qui vous a amené, surtout, quand tu es capable de déplacer le véhicule, là.
0: Quand tu peux déplacer le véhicule, là, ça dépend où. Par exemple, vous prenez l'icotou, vous amenez ni NTA pour faire fitness, vous prenez l'icotou en garage, que le véhicule a été réparé, vous amenez ni faire fitness, mais vous avez l'assurance pour ça, vous pouvez déplacer là. Pareil.
1: C'est-à-dire, obligatoirement, même sans papier déplacement là, bizarre, quand n'importe qui démence, qui fait un LTA, bizarre, l'assurance en priorité.
0: Oui. La logique derrière, c'est qu'il y a un véhicule qui peut circuler l'eau, chez même vous avez l'assurance.
1: D'accord.
0: Même vous trouvez. Parfois, il y a des gens qui ont fait towing. Ici, nous connaissons la police qui fait ça. Ils ont besoin de l'assurance pour un jour. Parce que s'il arrive une affaire, un véhicule là, décroché, l'eau là, l'assurance vous est couvert.
1: Mais l'assurance, normalement, vous avez payé pour une période pendant le moins un certain nombre de mois ou bien vous avez payé pour un an.
0: Oui, oui, mais comment vous dire, vous avez payé pour un jour aussi. Nous avons un one découvert. Même des gens qui ont passé ce test. Driving license, permis de conduire. Vous avez besoin de prendre ça one découvert là.
1: Et à l'assurance, ça.
0: L'assurance, oui.
1: D'accord.
0: L'assurance n'est dans sa possibilité là. Et voilà, nous allons faire nos fitness. Et... Mais ça, c'est pour des gens qui, comme si vous n'êtes pas sûr, qui, vu qu'il véhicule l'a fait réparer, parfois il y a des complications. Parfois il y a des véhicules qui sont endommagés, que vous numéro châssis endommagé aussi. Soit parce qu'il y a une soque, parce qu'il n'arrive rien à faire, parfois la rouille, parfois pour d'autres circonstances. De sa bande d'immunité, je ne peux pas trop sûr, comme je dis, 100% si vous gagnez fitness. Ça. Donc, ce que je fais, je prends l'assurance un jour, je prends papier déplacement pour un jour, je fais fitness. Quand je suis sûr, là, je paye l'assurance, je fais une déclaration.
1: D'accord.
0: Donc, il y a une bande d'immunité qui fait ça. Et comme si, pour, vu qu'il n'est pas sûr, vous ne payez pas un an de déclaration. Nous connaissons une prise aujourd'hui exorbitante, 3, 4, 5 000 roupies en montée. Donc, c'est un peu pour faire l'économie, pour quand une ciel est là-haut.
1: Ça veut dire, si nous ne bien comprenons, on a possibilité de payer 24 heures l'assurance.
0: Oui, il y a 24 heures
1: l'assurance. Que l'assurance, pas déclaration.
0: Déclaration, non, mais nous...

0: Mais un papier de déplacement qui couvre un véhicule là, si c'est qu'il est long chemin.
1: Et papier déplacement là, combien il coûtait, combien de temps il prend pour gagner ça?
0: Et mon pinaman prix malheureusement, mais il dépend catégorie véhicule aussi. Mais le prix là, il fixe. Peu importe que tu sois outil, il coûte pareil. Les ispo Enzo, c'est moi.
1: Ça veut dire payer l'assurance Enzo. Si nous récapitulons bien, payer l'assurance Enzo. Ensuite, avec ça, va payer l'assurance Enzo là à l'NTA. Paye sa permis de déplacement là. Là, après, capable bouge ce véhicule là pour aller faire son fitness.
0: Oui, voilà.
1: D'accord.
0: Ça, c'est pour un véhicule qui n'a aucun papier valide, là, aucune vignette,
1: D'accord.
0: aucun dernier,
1: OK.
0: qui peut être en panne ou panne roulée pendant longtemps.
1: Très bien. Alors, maintenant, dis-nous un petit peu, Hubert, par exemple, quel ban tu en général, zot ban papier tendez, zot gagne ban problème, quand on peut faire ça, step pour déclaration là qui est important.
0: Justement, quand on nous fait dire l'assurance. Parfois, il y a des gens qui arrivent à la caisse, ils restent des mois l'assurance, ils restent 15 jours l'assurance. Ils font la caisse une journée, car ils se tournent, pas qu'à process, parce qu'ils payent suffisamment l'assurance pour ce véhicule. Donc là, ils ont renouvelé, reviennent des gemmes jours.
1: Ça veut dire, ça délai l'assurance qu'il y en a là, les biens, il y en a au moins un certain nombre de mois pour tout cas process.
0: Ils ont couvert sa déclaration qu'il a fait là. Si moi, je fais déclaration jusqu'à janvier, mon assurance pas qu'à finir décembre. Ils ont fini.
1: Très important.
0: At least le 31 janvier, ou le 2, le 3 février, on va connaître. Mais au moins jusqu'à le 31 janvier, il est bien couvert.
1: Et ça, il va là pour tout type de véhicule, ça. Hein? C'est la même condition.
0: Oui, tout.
1: Qui dit contrat corps, qui dit public bus service, qui dit des roues, qui dit quatre la roue, n'importe qui
0: N'importe quel
1: s'y
0: véhicule. Et nous pouvons noter que, si par exemple, aujourd'hui, là, nous, le 28 septembre, nous, Master l'auto-neuf. Correct? Mal fait mon démos. Vous pouvez un numéro, tel chiffre, RSP 26. OK? Donc, comme vous pouvez une déclaration, vous pouvez une déclaration jusqu'à août l'année prochaine, août 2027. Parce qu'il
1: d'accord.
0: y a quelques jours qui restaient là, 28, 29, 30, ils comptent un mois.
1: C'est-à-dire le PSI finalement. C'est-à-dire normalement, ce type attendre la fin septembre, en fait début octobre, pour faire une déclaration comme ça, les gars,
0: Ça,
1: un an net.
0: c'est une logique.
1: Oui.
0: Mais ils comptent un mois. Et là, ça, un mois là, quand on fait 12 mois, 12 mois, il finit août. Mais quand vous pouvez renouveler l'assurance là-haut, disons, ouais, vous pouvez mettre sa véhicule à l'eau chemin Zodi, on fait l'assurance Zodi. Zodi le 28, là, vous pouvez renouveler un an encore pour l'année prochaine. Vous pouvez gagner jusqu'à le 27, ça coule là.
1: D'accord.
0: Mais
1: Oui,
0: où
1: il est.
0: l'assurance pour finir août,
1: Oui.
0: vous pouvez avoir une bataille un mois à peu près.
1: Quand on plie, ce qui est impliqué, bien clairement, que quand on paye l'assurance, ça veut dire qu'on va pas rouler.
0: Oui, voilà. Mais Dimounali, quand cette déclaration finit, il reste un mois à l'assurance, il dit qu'il va renouveler cette déclaration, alors qu'il ne fonctionne pas comme ça.
1: Aïe, d'accord.
0: Vous comprenez? Donc, il a fini, ajuster sur l'assurance avant de finir, il a payé pour ça l'autre bout, l'autre année, là, net, complètement, pour qu'il ait une déclaration
1: Ça, c'est
0: un
1: un
0: an.
1: point très important. Ça veut dire, quand tu étais dans n'importe qui cas, ou bien fini couvert par l'assurance, paye
0: Exactement.
1: l'assurance en premier.
0: Exactement. Et quand vous finissez de payer l'assurance, c'est la voix chez vous qui win en fitness.
1: Et petit rappel pour l'assurance, pour payer l'assurance, c'est bien sûr horsepower. Est-ce qu'il y a un autre document qui concerne un LTA qui est bizarre pour payer l'assurance? Non.
0: Normalement, non. Sauf demande qu'à la vente. Si on vend nos véhicules, là où vous amenez un papier de vente enregistré pour passer le nouveau nom, tout ça là. Mais ce renouvellement, non. Juste horsepower.
1: À part l'assurance, est-ce qu'il y a ban issues, ban soucis quand ban vient faire une déclaration? Papier pas original, pas papier pas lisible, ou bien il y a un renseignement qui manquait.
0: Donc, pour nous faire une déclaration, nous visons principalement, comment nous dire, l'assurance. On va quoi l'assurance nous donne un papier en bas là-haut, comment nous dire,
1: Ouais,
0: mais après nous
1: d'accord.
0: visons horsepower. Mais il y a un de l'exemple, quand nous gagnons, quand du monde là, et du monde vient, quand horsepower pas là.
1: Ah,
0: Ils n'ont pas la même horsepower même.
1: oui.
0: Donc, il est compliqué pour nous à ce moment-là. Normalement, nous pas renouveler. Nous pas renouveler dans sa bonne condition là, vous amène sur horsepower. Et il y a aussi des gens qui délèguent les autres gens pour faire les autres démarches. Les gens n'ont pas forcément connu comment ça a marché. Et il y a leurs gens manqués. Donc, nous avons tout ça cas là. Et les gens n'ont pas connu qui pouvait faire. Ils là avec nous, ils peuvent négocier. Mais nous pas forcément une solution à ce problème parce que c'est le propriétaire qui a besoin. Il y a dans ce cas là qui pouvait faire.
1: Justement.

0: mentionnes ce point de proxy-là, c'est étonnant parce que normalement, quand on peut faire une démarche aussi importante qu'une déclaration, ou bien déjà payer l'assurance. Est-ce qu'un dimoun déjà qui n'est pas propriétaire d'un véhicule là, qui va payer l'assurance, après il continue d'y prendre partie de l'assurance, il y a le code NLTA en place du propriétaire, il fait toutes les démarches pour renouveler sa déclaration. Mais comment se fait-il bien s'il y a un papier proxy est-ce que la NTA a accepté? Comment l'y passer?
1: Et pour renouvellement de déclaration, nous acceptons qu'il y ait un autre monde fait. C'est pour ban démarche quand il y a la vente qui nous exige que le propriétaire vienne en personne. Alors, si le pape a venu là, nous avons une forme qui est remplie. Nous avons besoin de son identité originale, quand il autorise à ce monde-là, faire ça dans sa place. Mais pour renouvellement de déclaration, nous n'avons pas besoin.
0: C'est-à-dire, si nous bien comprenons, un proxy peut venir, mais il amène son code d'identité, l'IM, son original, et il vient amener original propriétaire, papier propriétaire, sur le code d'identité propriétaire là.
1: Ça, quand il fait la vente.
0: D'accord.
1: Mais déclaration, nous pas besoin. N'importe qui, là, mon cas de nous, elle fait renouveler mon déclaration, il n'y a pas de problème.
0: Mais mon besoin quand même, d'accord, vous prenez un horse power, vous pouvez faire la vente, vous pouvez prendre un petit clause au véhicule ou bien papier la vente. Mais vous pouvez pas besoin ou quand identité si vous pouvez payer une déclaration, non?
1: Non, ce n'est pas nécessaire.
0: Et ça pour tout type de véhicule.
1: Voilà.
0: D'accord. Très bien. Merci concernant ce point de déclaration. Maintenant, bon, c'est vrai que, ou pas un examining officer concernant fitness, mais les rapports de la NLTA concernant le fitness. C'est-à-dire quand l'étape fitness y a été à venir et comment l'y concerne NLTA.
1: OK. Donc, fitness l'y concerne tout véhicule à partir de 7 ans. Techniquement, nous disons qu'il y a un véhicule neuf aussi qu'il y a un fitness. Mais il n'y a pas besoin à fixer sur nos véhicules là.
0: Parce que ce fitness, il finit faire depuis Maurice, parce qu'il est neuf.
1: Voilà. Déjà, quand il est neuf, il gagne 7 ans fitness, nous dire. À partir du moment où il commence à rouler, quand il a licence, il gagne 7 ans.
0: D'accord.
1: Et après 7 ans, là, nous commençons à examiner. Mais nous avons goods vehicle et nous avons PSV vehicles. Nous avons besoin de rouler avec fitness tout le temps. Même nous avons neuf.
0: Goods vehicle et?
1: Et tout ce qui est PSV, ça veut dire public service, contract car, contract bus. Et ben bus public là même taxi ça va nous être obligé un certificat fitness à fixe parce que dans d'autres conditions par exemple un exemple de nous ben véhicule là besoin propre donc comment nous vérifier ça c'est à travers fitness pour vérifier qui tout ban coussin correct qui véhicule là dans l'état correct qui safe pour tout ban passager et nous à la NLTA nous avons pouvoir pour enlève sa fitness, ça, si nous trouvons qu'il n'y a pas de conditions pas bien respectées. Donc, quand on enlève fitness, ça, nous fait réexaminer le véhicule là. Il est là pour la suite, s'il est correct. Il fait une réparation qui est bizarre, fait un ajustement qui est bizarre. Là, nous redonnons un nouveau certificat fitness.
0: Alors, nous dissipe peut-être une incompréhension, d'accord? Vous mentionnez très clairement, Hubert, qu'un véhicule neuf, il n'y a pas besoin de fitness. Ok? Il fait un fitness, Maurice, après les vignes. Mais vous pouvez dire public service véhicule, contract bus, éventuellement contract car aussi. Vous pouvez dire qui est bizarre, un fitness tout le temps. Est-ce qu'il est bizarre quand il arrive Rodrigue, référer un fitness?
1: Il fait fitness normal. On appelle ça dans la marine là-bas.
0: Oui.
1: On dit pas le get
0: véhicule examiné.
1: Même si il est neuf.
0: D'accord.
1: Donc il peut payer son examination fee. Donc voilà, la procédure c'est qu'il vous a payé examination fee bureau, la caisse.
0: D'accord.
1: Payer la caisse, là où le mechanical workshop de marine, comme on nous dit, où vous faites examiner, vérifier le véhicule, et après, si vous passez, vous passez le test, et vous donnez un report.
0: D'accord.
1: Pour retourner ce report, là, bureau NLTA, là, la caisse là-bas, là nous pouvons donner ce qu'on appelle un certificate of fitness, une vignette, qui vous a collé, un sticker, ça, qui vous a collé au véhicule. Donc, pour contract bus, contract car, comme on dit, ça va être aussi pareil, peu importe qui l'a, vous êtes là. Tant qu'ils ont POPR comme
0: PSV.
1: Comme PSV, comme on nous dit, ils ont besoin d'un certificat fitness.
0: Et peut-être souvent, une notion qui échappe nous pas professionnels dans le domaine, c'est pour ça qu'il y a l'intervention ce matin de M. Hubert Agathe, inspecteur de la NLTA. Contract, le terme contract, en mots simples, qu'il veut dire?
1: Donc, contract. Contract, normalement, il y a un contrat qui ne fait quelque part. Donc, le contrat, principalement, il y a entre, quand j'ai contract bus, il y a entre le

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Donc, vous êtes une domaine là qui, vous êtes pour travailler dans une certaine fréquence, vous pouvez donner ni temps, course, par semaine, par mois, l'hôtel pris.

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0: 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Et nous avons aussi un agrément entre Paris, comme je peux dire, l'hôtel.
1: Tout à fait.
0: Donc, l'idée de dire qu'il est pour travailler avec ça du monde.

0: l'assemblée régionale et l'opérateur. Mais quand nous disons contract vehicles, il y a un élément de contrat quelque part. Même contract car, il entre ça du monde qui nous loue là avec l'opérateur. Et nous avons aussi un agrément entre, pareil, comme je peux dire, l'hôtel.
1: Tout à fait.
0: Donc, l'idée de dire qu'il peut travailler avec ça du monde là, ou d'un check, quand nous pouvons faire check le chemin, tout ça, la noirée de véhicule là, nous pouvons vérifier. Et dans la tendance qu'il nous peut observer,
1: C'est-à-dire, qui vous appelle tendance?
0: disons, nous faisons un check plein de corail, par exemple, une fois, deux fois, trois fois, nous trouvons le même véhicule, pareil, peut transporter touristes, alors qu'il y a un employé, par exemple. Mais là, nous pouvons essayer de redonner plus d'informations, nous guetter qui. Si nous doutons fondés, bien sûr, il y a toute une procédure derrière, nous avons besoin de faire un rapport, nous avons tout besoin d'un dossier disciplinaire qui nous peut faire, que nous pouvons inquiéter, que nous pouvons guetter si effectivement ça dit mon ali, les papiers suivent les conditions d'opération qui n'imposent. Et après, elle est là, justement, si nous trouvons qu'il y a une matière pour aller plus loin, là, c'est Transport Committee, le fameux board qui prend une décision pour guetter, qui sanctionne pour donner ça à Jimouna, etc.
1: Donc, ça veut dire qu'il y a un contrat dit, pour transport employé, mais il peut transporter touriste. OK?
0: Oui.
1: D'accord. Est-ce que, quand il peut enregistrer, premièrement, est-ce qu'il y a une différence frais
0: Non,
1: déclaration quand
0: non.
1: il peut
0: Non,
1: payer?
0: non, il est pareil.
1: Mais pourtant, qui, conséquences légales, qui sanctions impliquées s'il n'a déclaré employé alors qu'il peut transporter touriste?
0: Bon,
1: Quelle est la conséquence concrète?
0: il n'est pas fixe, hein, il dépend des circonstances qui entourent dans l'histoire là. Parfois, le propriétaire, lui donne instruction, fait travail là comme ça, mais après, sauf la pense au véhicule, il est capable, il a une bonne moyenne, écoute, il contourne, c'est qu'il dit, il fait, mais si à ce moment-là, nous trouvons qu'il chauffeur là qui entoure, sanction pour par rapport à chauffeur. Un exemple, parfois nous gagnons un chauffeur qui nous suspend notre permis de conduire. Parfois, quand nous trouvons le propriétaire même en tout, une sanction plus commune, c'est qu'il nous met scellé pour une durée déterminée, car 20 semaines, car 2 semaines, car un mois, dépendant de la gravité, c'est qu'il nous fait. Et voilà. Et parfois aussi, nous avons des gens qui font complainte, qui disent que, par exemple, moi, je peux faire un contrat touriste, un employé. Il peut gagner plus beaucoup de travail qui moi, moi, je peux attendre, je peux rester, je ne peux pas gagner rien. Et puis, je me suis senti qu'il y a un problème. Donc, à ce moment-là, ça m'a dit, nous allons faire complainte et nous incroyons dans notre complainte. Mais le truc, c'est que, malheureusement, quand nous faisons complainte, l'action n'est pas immédiate. Ça veut dire, nous devons incroyer, nous devons de l'information et nous devons attendre que ça borde là, les siéger pour que l'action, sanction là, les tomber.
1: Mais tu peux demander, par exemple, Uber, quand tu as fait l'inspection, hein,
0: Ouais.
1: d'accord, ok, c'est-à-dire qu'il n'est pas encore commencé à opérer, comme on a bien mentionné, qui paramètre qu'ils ont guetté dans les deux parties, qui est capable touriste, qui est capable employé, qui est capable school, etc., qui va paramètre qu'ils bien respecté pour qu'il gagne sa permis d'opération contract là. Par exemple, nous prenons le cas Soupir Montagne sur l'eau.
0: Non, peu importe qui cale, hein, il revient un peu pareil, mais vous pensez peut-être. Dans une prochaine émission, nous allons un peu plus loin là-dedans. Mais nous avons toute la question de. Par exemple, nous donnons une condition. Une condition, c'est qu'il dit avant d'acheter ce véhicule, il besoin d'un place parking. Il ne va pas regarder ça au chemin.
1: Ah d'accord, ok.
0: Ça, c'est une condition qui est valide pour tout ce qui est public service. Hein. Mais comment vous dire, nous allons arriver là, peut-être,
1: Ok,
0: dans le.
1: d'accord.
0: Nous préparons un peu plus bien là, nous venons avec plus d'informations, là, nous allons étoffer ce sujet-là un peu plus.
1: Eh bien, c'est en matière déjà pour une prochaine émission. Ça veut dire que, une décale la procédure de fitness,
0: Oui.
1: ok? Ça veut dire, ou PEL examiner les jeunes filles, pour qui, du coup, là, fait examiner son véhicule marine. Dans le cas où ça va bien, il faut gagner son report de fitness qui vient présente en LTA pour gagner son déclaration normale. Mais les cas où justement il y a un problème fitness qui examiné dit non, pas question. Et il y a un problème, pas par exemple, une affaire qui examiné capable de dire, et bon, elles font mal auditeur, par exemple, il y a son siège, il y a son siège conducteur et il a un problème, c'est pas l'IPD instable, ou bien il a une ferraille qui est capable de blesser ce conducteur-là, qui ne sortit dans le coussin-là. Ok? Il n'est pas gagné son rapport. Alors, maintenant,

0: qu'est-ce qui se passe? Il est oublié, coincé là. Parce que le problème, il a le Philippe et il examine les jeunes filles, une fille marine, et puis pas de fitness, pas connaît comment pour rouler, véhicule bloqué. Qui est capable de faire? Qui est sa solution?
1: Donc, normalement, quand on vient faire fitness, là, hein, soit ou bien une déclaration, ou bien on fait un papier de déplacement, comme tu as là. Donc, au pire des cas, ça papier là, il peut couvrir ou car retourne ou garage, ou le faire assister moi qui bizarre. Mais normalement, quand vous faites un fitness test, vous avez repayé à ce moment-là. Vous avez fait réexaminer le véhicule.
0: Bien sûr.
1: Donc voilà. Ou allez, ou faites, ou retournez, ou assister. Parfois, il y a du monde qui a un petit ampoule, vous êtes assisté là pour maturer, là, même vous êtes fait sans aide, ok, mais parfois, il y a un manichou un peu plus compliqué. Get comment motiver et la man véhicule qui numéro ça c'est inaltéré que nous pas pêcher qui numéro kilo là donc ça n'est pas aussi simple mais notre procédure nous besoin al côté un avoué nous faire un affidavit tout ça là pour dire qu'il m'a acheté sa véhicule avec sa numéro ça c'est là et qui et voilà parfois nous n'avons pas papier la vente qui besoin produire donc tout ça là c'est procédure légale fitness examiner il y a un peu plus conversé que ça échoue là. Et voilà, nous vous avons fait réexaminer. Puis dans ce de là.
0: Ça veut dire que vous achetez un véhicule, vous achetez un véhicule, vous payez la vente, vous n'osez pas voir enregistrer tel numéro
1: Voilà.
0: véhicule et tel numéro châssis qui est bien manqué en premier, l'osez pas voir. Alors qu'on va arriver, examineur, pas pérécier, reconnaître châssis là.
1: Oui.
0: Pas pérécier, reconnaître châssis là, qui arrive véhicule là, parce qu'examineur, pourquoi donne son rapport si pas trouve châssis. C'est-à-dire qu'il faut bien un LTA, payer un PMI déplacement encore, ou après dire si un véhicule là dans marine, pour qui après il a le personnel de procédure légale, comme on dit, un affidavit Uber.
1: Donc, voilà, nous prenons un papier déplacement qui couvre déplacement sa véhicule là, pour ça, ou là, comme on me dit, ou
0: D'accord.
1: si, comme on me dit, au pire des cas, papier qui a fait non, ni même. Au moins, ou qu'on retourne le point de départ, soit côte tout, soit côte garage, peu importe. Mais après, nous avons toute une procédure, comme on me dit, qui est engagée, qui fait qui, même arrive un moment, nous avons un fitness examiné, il gagne un droit. C'est le bon officier dans la République de Maurice qui gagne le droit, retape un numéro sa silo, sa véhicule là.
0: Ah bon? C'est
1: Oui,
0: possible?
1: c'est possible. Mais il y a toute une longue procédure derrière. Donc, je tenais à pouvoir faire là. Sa numéro sa si premier là, qui est venu neuf avec ça là, il pourrait plus servir, il pourrait mettre un autre lot là. Donc, il est plus bon pour du monde là aussi. Un numéro qui est partiellement visible, là, il pourrait mettre un qui est plus court, plus facile à lire. Et voilà, il pourrait durer pour des années encore. Parce que plus souvent, un véhicule, ce numéro, ça, c'est tout au long lifetime véhicule, là, jusqu'à, il y a d'un vieux ferraille, il y a encore l'eau, là, il y a encore bien. Là, c'était super étape, ça, après 20 ans. Mais là, il faut dire, pour tout le temps.
0: Est-ce qu'est déjà arrivé ce type de cas compliqué?
1: Oui, moi-même, moi un proche qui me déjà fait lui, et il me fait retaper, tout est correct.
0: Est-ce que, bon, il y a un frais légaux, est-ce que ça prend beaucoup les temps?
1: Beaucoup de temps, un mois et demi, mon pensée, jusqu'à les finir, enclenche tout ce qu'il y a pour faire. Mais comment on peut dire, oh, si vous venez, ou allez, vous avez vos papiers, vous retournez. Mais démarche légale, ça, c'est une autre affaire
0: Le
1: encore.
0: tissu, tout à
1: Un
0: fait.
1: autre issue encore. Donc, vous avez affidavit devant la cour, tu vois, là, l'autre. Donc, ça dépend sur l'état.
0: Merci beaucoup pour tout ça, bonne précision. Alors, est-ce que sinon, il y a les autres issues qui, dans sa bonne étape, ça veut dire une déclaration, il y a l'assurance, il y a fitness, qui, vous rencontrez, document qui manquait, par exemple, une procédure qui tendait, qui dit un véhicule pour un particulier, qui dit un contract bus, qui dit un contract van, est-ce qu'il y a issues concernant ban catégorie véhicule qui a le faire déclaration, qui a le faire l'assurance fitness Uber.
1: Comment je peux dire aussi, si je m'en venais avec tout ce bon papier à jour, tout pour aller smoothly, pas pour gagner aucun problème, mais nous trouvons le gros souci à Rodrigue en ce moment, c'est qu'il n'a pas véhicule augmenté. Et non, ben moi, côté la caisse reste remplie tous les jours.
0: Et nous arrivons dans ce type de période. C'est pour ça qu'ils nous initiaient cette série d'informations d'infodémence. En remerciant encore une fois la NLTA avec M. Alain Lest et bien sûr, aux présences sur ce plateau, Hubert Agathe. Il nous arrive dans une période rouge, justement. Alors, dis-nous plus, Lola, comment capable pas rester bloqué.
1: Nous avons plusieurs alternatives. Pour nous payer une déclaration, normalement, si nos déclarations finissent en septembre,

0: à partir du 16 septembre, nous avons payé la caisse. Hein? Mais si nous payons la poste, nous avons payé à partir du 1er. Online aussi, à partir du 1er du mois. Donc, si nous fitness à zoo, tout nous a fait à zoo, nous ne pas trouver qui fait, nous ne pouvons pas passer à une option là. Et online, le gros avantage, moi, quand je suis pour payer pour motocyclette, je paye online. Qui fait, hein? Parce que.
1: Et pourtant, on travaille
0: Pourtant, mon
1: bureau.
0: travail bureau, l'avantage qu'ils m'ont trouvé avec online, c'est qu'ils ont gagné une vignette qui ont besoin d'imprimer. Les vignettes, là, ils savent au computer quelque part.
1: D'accord.
0: Demain, l'IPJ arrive un problème. Ou qu'à réimprimer. Ou qu'à droit réimprimer plusieurs fois. Alors, qui c'est qui a gagné la caisse, ça? Ou se poser service original. Si l'IPJ, là, ou besoin al que la police ou informer que ça ne paye pas, ben, on peut donner un mémo qui ça ne paye pas, qui valide. Normalement, 24 heures. Et si on perd une vignette, disons, on arrive Grande Montagne, une vignette, une perdue. Ou à la station, on dirait que ça ne perdue. Ou pour qu'on retourne ou la case avec sa papier là pour montrer qu'il va la me signaler que ça ne perdue. Mais il pour valider 24 heures, c'est moi. Hein? Mais
1: D'accord.
0: après, on amène ça au bureau. Vous payez 200 roupies, vous gagnez ce qu'on appelle un duplicate. Un nouveau livre pareil, mais il existe, on appelle un duplicate parce que ce n'est pas l'original que vous gagnez pour. Au départ, pour couvrir vos déclarations. Vous avez besoin d'un lot pour couvrir.
1: Là, on cause le cas facile pour moto, mais ça coûte là pour l'auto et des capables de van aussi, des capables de bus, un 4x4, n'importe quel type de véhicule. Est-ce que ou capable de réimprimer une vignette au computer après afficher au pare-brise comme l'original?
0: Oui, bien sûr, mais m'oubliez préciser qu'il Online et la poste seulement pour private vehicle. Hein. Ça veut dire motocyclette, quand j'ai private, même ni loin de compagnie aussi, nous avons payé. Hein. Mais tout ce qui est contrat, qui est dans papier condition, tout ça, là, ça nous a retourné. Nous a NTA même, la caisse pour nous faire ça démarche. Mais si vous êtes dans un véhicule personnel, même une compagnie dans ce véhicule, vous pouvez payer online. Mais concernant vignette là, comment tu peux dire, vous avez le droit à réimprimer autant que vous envie, hein.
1: En
0: Même
1: noir et
0: pour.
1: blanc, en couleur, il n'y a pas de souci, c'est comme.
0: Non, il n'y a pas de souci. Parce que de toute façon, il y a un QR code là, qui est généré. Et nous, à la NLTA, nous équipés depuis quelques années déjà. Nous avons les équipements pour vérifier sa bonne vignette là. De toute façon, manière qui l'information là était low là, difficile pour un monde alter ça, sans quelque chose de tout. Donc, tout ça est vérifiable.
1: Merci beaucoup, Hubert. Alors, comment nous parions sur cette période rouge là pour justement éviter tout embouteillage de capable dire et tout retard pour comment dire déclaration infinie, ça coûte là, vous allez payer l'assurance, pas qu'un boost véhicule. Qui va nous conseiller avec l'expérience qui va nous step prend en avance pour éviter de se trouver dans une situation inextricable que ce pas qu'à bouger votre véhicule ou bien véhicule bloqué dans fitness pour faciliter le démarrage Uber.
0: Ben, dans ce cas-là, disons, moi, je peux dire que si, disons, mon déclaration finit octobre ou même novembre, je connais mon fitness pour faire. Même 2 semaines avant, je peux le faire. Li pour continuer à partir de sa date quand il finit là même. Li. Si mon fitness, si pour finir, disons, le 15 octobre,
1: D'accord.
0: je peux le faire le 10. Li pas pour recommencer à partir le 11. Li pour continuer le salut là même, li aller. Donc, je peux le faire 2 semaines avant, je prends mon temps. Et nous observer aussi qu'en début de mois, nous prenons autant du monde. Ben, du monde, il vient plutôt la fin du mois. Quand la paye finit versée, là, nous trouvons tout du monde, il vient côté NTA. Nous pas juger, mais nous dire qui, par précaution, nous connaît qu'il nous a 1 an pour nous payer ça. Donc, nous essayons de faire nos bonnes affaires pour que le mois d'avant, tout nos bonnes affaires pareil. Si nous avons, comment dire, un budget un peu tight, nos déclarations finies octobre, nous essayons de faire une baisse pour que septembre, tout finit pareil. L'assurance, il est OK. Ou qu'à payer, il est même 2 mois en avance. Il n'y a pas de problème. Ben, nous essayons de faire tout en avance. L'état arrive, comment dire, nous partons dernier lieu que nous trouvons. Parfois, la caisse peut fermer, du monde derrière peut louquer, peut guetter, guetter qui a fait l'autre, mais malheureusement, nous avons un délai que nous besoin, quand nous finissons, ferme la caisse, nous avons un officier qui amène l'argent, la Banque de Maurice, tout ça là, et nous pas qu'à attendre 3h15 pour nous là-bas, ben, aussi fermé. Donc, à cause de ça, nous fermons des heures et. Et voilà, souvent quand la caisse ferme, ces derniers temps-là, nous pouvons observer ça. Quand la caisse ferme, la caisse qui a code gate devant là-bas.
1: À ce point,
0: Oui.
1: dites-moi, Hubert, quand nous pouvons gagner cette période rouge, comment nous capable de dire, contre la caisse engorgée, est-ce que qu'il concerne toute catégorie véhicule, toute qualité véhicule, qu'il est private, qu'il est contrat, qu'il est déroue, qu'il est public service, qu'il est 4 la roue, ou bien il y en a une certaine catégorie qui, je

0: justement plus facile et d'autres moins facile.
1: Comment nous disons, elle a un contrat, l'immense avec plus documents. Tandis qu'il y a un véhicule privé, il prend dans 10 déclarations, l'assurance, fitness, quand il y a 7 ans. Mais sinon, tout a le smoothly, hein. Mais comment on peut dire, où? Et là, du monde, parfois, nous comprenons aussi. Du monde, là, il faisait pas un zoo congé pour lui faire ça. Donc, il explique qui ça, un zoo qui l'a déplacé, là. Il n'est que fait tout.
0: J'ai fait ça aussi loin.
1: Voilà. Mais comment on peut dire, où? Si on fait au fitness avant, à c'était la pause dans toute bonne région, nous, dans la pause. Donc, elle paye une déclaration, la pause. Si vous pouvez, on paye une déclaration, ça veut dire, où est un véhicule, où est un transport. Donc, moi, la logique veut qui, ou pour qu'elle déplace, ou elle paye, dit.
0: Et nous mentionner qu'il la pose à Stéa, est-ce qu'il est toujours obligé de payer pour un an ou bien capable de payer 3, 6 mois ou.
1: Ça m'a besoin de vérifier, mais je connais online, nous avons payé 3 mois, 6 mois. Mais la poste aussi, il pas entertain tout ce qui est retard. Ça veut dire quand vos déclarations sont expirées, la poste pas pour
0: Bien sûr, c'est la
1: pas pour
0: NLTA.
1: passer au paiement. Soit NLTA, soit vous payez online. Online, nous avons payé ou fine. Donc, si ma déclaration finit septembre, je suis 15 jours après 30 septembre pour mon pays. Arrive le 16 octobre, là, vous avez payé fine. Et nous vous avons dit aussi que si un véhicule, disons, vous roulez le véhicule gagne une panne. Il gagne une panne et vous trouvez que l'état ou déclaration finit, le
0: Bon.
1: véhicule n'a pas encore roulé.
0: D'accord.
1: Vous avez informé un NLTA en écrit que vous véhicule pas pour rouler, que vous pas pour renouveler déclaration. Là, nous pouvons donner ce qu'ils nous appellent une notification, un petit papier qui nous donne, pour ramasser ça bien, quand vous revenez payer, vous amenez ce papier là au projet. Là, vous ne pouvez pas payer sa fine là.
0: Et si la réparation prend beaucoup de temps,
1: Lui
0: Daniel?
1: a duré indéterminé, ça veut dire
0: D'accord.
1: autant. Le temps qu'il a envie, vous gardez. Mais là, quand vous revenez payer, vous projetez sa papier là, vous ne pouvez pas payer aucun excess.
0: Merci beaucoup, Hubert, pour présenter cette émission Info Démence. Quelques conseils peut-être à donner, quelques remerciements, parce que nous peut arriver justement dans cette période. Écoute, tout le monde nous connaît, il y a un revenu de fin d'année, il y a un monde qui peut déplacer Maurice pour le prendre transport, qui peut profiter.
1: Donc,
0: Comment faire?
1: observez que moi, plus, c'est décembre. Décembre, nous observez que depuis pas mal d'années, donc c'est pas un acquis, ça, hein, mais c'est une observation qui nous fait que le 31, normalement, nous ferme demi-journée. Mais quand nous ferme demi-journée, ça nous ouvre beaucoup de monde. Tout le monde a envie que ce véhicule peut rouler pour l'année, tout ça là, mais. Il faudrait que nous prenions bonheur, comme on nous dit. Nous finissons nos bonnes affaires à temps. Et moi, mon expérience personnelle, je trouvais que l'assurance, depuis quoi, des mois, 3 mois avant, les finis commence à avoir eu l'aide pour renouvellement, pour faire reconnaître. Donc, nous avons quand même pas mal de batailles pour nous assister, pour qu'ils nous fassent ça smoothly. Mais moi, je dis, plus fitness qui, comment dire, il y a un côté, comment dire, on perd du temps, ce mot qu'on dit. Il prend pas mal de temps parce que vous avez vu la caisse d'un premier temps, payé, à là-bas, revenu, c'est là du monde devant vous, vous attendez.
0: Je vous dis tout ce que vous attendez au départ quand on vit dans l'LTA.
1: On ne va pas dire au perdu, mais lui, comme ça, nous avons un problème technique aussi. Quand nous avons un officier qui. Nous avons un système qui nous sert. Nous n'avons pas tout officier qui forcément a sa accès pour faire fitness ça. Donc. Quand vous payez, c'est un reçu manuel, n'importe quel officier qui a fait le pour. Mais il faut que vous ayez un officier qui a accès là pour qu'il issue un certificat fitness.
0: Même si c'est manuel?
1: Non, le paiement est manuel,
0: Oui.
1: mais certificat fitness là, même pour issuer, il doit sa système NLTA là. Pas tout le monde qui a accès. Moi-même, je n'ai
0: D'accord.
1: pas gagné accès à ce système
0: Bon à savoir,
1: là.
0: merci, mais.
1: Moi-même, je n'ai pas gagné accès à ce système là. Ce n'est qui nous ban officier qui dans sa ban. 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Même parfois, moi, je peux dire un numéro ça, c'est disons, ou quand on a ce véhicule, neuf là, disons un 5, nous faisons rien, nous mettons S, état examiné, parce qu'il fait ça là, mais
0: D'accord.
1: au lieu de mettre 5, nous mettons S. À ce stade, il y a un problème qui nous gagne avec ça, par exemple, est une institution qui finance l'achat d'un véhicule. L'ICA a dit B.
0: Pas même ça, si.
1: Voilà, il n'est pas pareil. Pas ça qui nous sommes d'accord pour vendre avec vous. Là, nous devons faire amendement. Il est assez simple, c'est examiner, il besoin

0: 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Mais quand vous retournez, vous attendez tout pour passer le système pour
1: Tiens.
0: donner ça. Mais si justement vous réussissez au fitness d'un moment, que vous un bel roulement, vous réussissez à assister bonheur, mais après quand vous faites déclaration, vous êtes dans la poste, vous êtes online, vous avez plusieurs options qui sont ouvertes, que tout cas, faire ce que vous avez pour faire. Donc ça c'est mon conseil. Évaluez toutes les options. Avant nous, vous avez la caisse, nous avons notre guide de véhicule, Rodrigue. Pour dire où, comme tu commençais un TA,
1: Il y a combien de temps? Rappelle-nous, pas de temps
0: pas trop
1: servi.
0: longtemps, mais 2018, moi tu commences un LTA,
1: 9 ans quand même.
0: 9 ans quand même. Donc, comme tu commençais, nous tu mets un seul la caisse. Un seul la caisse, et ce n'est que 2 ou 3 jours après la paye, qui nous trouvent un deuxième la caisse, pour qu'il y ait justement, parce que du monde tu groupes, et nous connaissons la paye universelle, du monde fait d'autres bandes des masses. 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Mais sinon, tous les jours, nous avons du monde la caisse NTA, c'était quand c'était véhicule qui nous est là.
1: Et qui est appelé à augmenter.
0: Exactement.
1: Hubert Gatt, merci encore beaucoup pour votre temps, votre gentillesse et surtout pour votre professionnalisme, pour avoir expliqué en détail tout Saban étape concernant mon rappel dans cette émission Infodémor ce matin, à savoir déclaration, nous tiendra l'assurance, nous fitness aussi. Peut-être un mot de la fin, un remerciement, un dernier conseil.
0: Donc, remerciements surtout à mes bons collègues qui, tous les jours, PHR, qui, enfin, moi, pas croire, depuis mon travail en TA, moi, pas trouve un jour la caisse reste fermée. Donc, ça va dire mon un dévouement extra qui fait ce travail tous les jours et, franchement, chapeau. Et, conseil, voilà, mettez toutes bonnes affaires à jour, à ceux autres qui tout correct, pas hésiter à prendre renseignement avant de. Je t'ai foncé, c'est arrivé au bureau, c'est attendu une journée d'heure vite. Donc, on m'aurait dit, tout bon prix déclaration, disponible au site NLTA. Donc, renseignez-vous, et voilà, quand on est en renseignement, nous pas faire ban des masses dans vide.
1: Et peut-être un numéro de hotline, qu'on se cague en renseignement là,
0: Donc,
1: pour se déplacer.
0: le numéro du bureau, c'est 83 12 095. Donc, sûrement, nous avons besoin de M. Lest là-bas qui vous prend votre appel. Et pour n'importe qui renseignement, on va hésiter.
1: Merci beaucoup, Hubert. Merci beaucoup aussi pour votre attention, votre fidélité, votre écoute. Amis auditeurs, amis auditrices, je me rappelle, c'était une émission Infodémence. Restez branchés pour la suite de votre programmation. Et bien sûr, sans oublier le service technique en la présence de Franck Meunier, de notre production assistante du jour. Restez branchés donc pour la suite de votre programmation sur Rodrigue.

0: 17h passées de 2 minutes sur les ondes de Rodrigue FM. Bon après-midi à toutes et à tous. Quel plaisir de vous retrouver pour ce grand format de ce lundi. Alors, madame, ici, c'est vraiment un plaisir pour retrouver vous pour ce grand format que nous dit l'actualité et bien, la réalité de l'île liée au cœur du sujet. Et bien, cet après-midi, nous avons ouvert une page essentielle. Alors, nous, l'actualité, nous profite la présence de la National Human Rights Commission dans l'île pour nous arrêter l'Oban. Enjeux fondamentaux qui touchent nos sociétés en plein cœur, la dignité, l'équité, la justice et le respect des droits de chaque citoyen. Présence de la Commission des droits humains sur le sol rodriguais, c'est une opportunité pour écouter, pour évaluer et pour dialoguer autour de la réalité rodriguaise. Qui ben défi prioritaire aujourd'hui, comment capable garantir une protection effective de ben droits humains dans l'île? Pour en parler, Nuina, le plaisir pour accueillir sur le plateau M. Vijay Ramanjunu, membre de la NHRC et aussi NPMD, donc c'est la National Preventive Mechanism Division, donc une branche, nous capable de dire, de la National Human Rights Commission. Et Nuina aussi, M. Chevin Bigari. Bairagi, donc qui est investigateur à la Human Rights Commission. Messieurs, bon après-midi.
1: Bon après-midi, Rosie. Bon après-midi aux auditeurs de Rodrigue.
0: Voilà, Nutan Human Rights Commission, ça fait quelques années déjà que vous êtes venu régulièrement dans l'île. Et nous causons un petit peu le fonctionnement Nutan NHRC et aussi Nuna NPMD. Alors, dis-nous un petit peu différentes divisions qu'il y a dans la Human Rights Commission.
1: Donc, Montanuda aux présentations, Rosie, pays de cause, dignité, équité, égalité. Donc, pourquoi il est important de nous situer à Antigua?
0: Bien sûr.
1: C'est-à-dire que dans la Constitution Maurice, surtout dans le chapitre 2 de nos constitutions, il cause beaucoup lorsqu'il nous dit la dignité, équité, égalité, liberté d'expression. Ouais. Donc, tout ça, c'est un élément là, Ena. Et donc, ça veut dire qu'il trouve déjà une base de droits humains dans la Constitution République Maurice. Ça, c'est une chose. Et je bien connais que Maurice, il signe une convention internationale auprès de l'organisation de l'ONU, c'est-à-dire auprès des Nations Unies.
0: D'accord.
1: Donc, vu que c'est dans une constitution et vu que Maurice signe une convention internationale, ça c'est sur papier, il est extrêmement important maintenant que ça ne résiste pas au papier. Donc, d'où la création de la National Human Rights Commission qui tombe sous le National Human Rights Act. Correct?
0: De la Constitution mauricienne.
1: Donc, quel est notre rôle? Donc, la National Human Rights Commission, c'est le mécanisme qui a été mis en place pour mettre en pratique ce que dit dans la Constitution du chapitre 2 de Maurice et aussi par rapport à la Convention internationale des droits humains que Maurice a signée. Donc, si vous voulez, la Human Rights Commission, c'est l'institution qui va veiller à ce qui droit ban mauricien dans République Maurice les respecter. C'est l'institution qui va veiller à ce que tout ban mauricien dans République Maurice gagne un traitement digne, avec dignité, équitable, respectable, avec code de droit pour respecter, avec code de liberté fondamentaux pour être respecté. Au sein de la Human Rights Commission, nous avons deux divisions, notamment la Human Rights Division et la National Preventive Mechanism Division, dont je fais partie, et mon collègue, M. Bairagi. Sa division-là, je pense que nous pourrions l'occasion pour cause de là, c'est une division qui est concernée par les lieux de détention et les lieux de privation de liberté, entre autres les prisons et les stations de police.
0: D'accord, d'accord. Y compris aussi, centre de correction, par exemple, pour jeunes, tout ça.

0: Aussi.
1: C'est-à-dire Mandjaoui, entre autres, Nouéna, si vous voulez, Modistelli, donc Nouéna les prisons, Nouéna les stations de police, parce qu'il y a des gens, quand vous êtes arrêté au commencement, vous êtes mis dans une police.
0: Oui.
1: Nouéna aussi les prisons pour les mineurs, ce qu'on appelle le Correctional Youth Center. Nouéna les RYC, Rehabilitation Youth Center, toujours pour les
0: Oui.
1: mineurs. Nouéna le Bramsey-Quad Hospital, qui tombe sous nous. Nouéna, qu'est-ce qu'on a encore chez Vin? Donc, bon, comment on dit un peu tout hein?
0: D'accord,
1: Donc,
0: ils sont, ouais, c'est
1: prison,
0: les hôpitaux, les
1: policelle,
0: salles.
1: Brownsea Hospital, RYC,
0: Si, bon, ici.
1: CYC, entre autres, qui tombent sous nos mandats.
0: Veillez à ce qu'il y ait un droit de ce ben,
1: C'est-à-dire
0: citoyen, de puis être respecté, comment on dit.
1: 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Souvent, des fois, nous avons ça, une remarque. Là, mais qui droit te peut causer? Parce que si un délinquant, si un vagabond, si un criminel, mais qui droit te peut causer? Donc, l'État mauricien, comme on dit au début, il est signataire de la Convention des Nations Unies. L'État, quand il signe ça veut dire qu'il peut prendre la responsabilité de deux choses. Quand un Ndimoun une fauté, quand un Ndimoun pas respecter la loi, il est extrêmement important de sanctionner, parce que tout n'est pas permis. Mais par contre, c'est qui tout ban mauricien, tout ban camarade Rodrigue, besoin qu'on comprend, c'est pas parce qu'un Ndimoun une fauté qui lui perdit ce droit en tant qu'être humain.
0: Il reste toujours un humain.
1: Il reste toujours un humain. Il est sanctionné, il est privé de liberté, mais
0: Voilà.
1: ce ban droit bien être respecté. Et nous, on est le mécanisme qui va veiller à cela. Il est important qu'une attire l'attention de nos camarades qui écoutent nous, que la NPMD, au sein de la Human Rights Commission, on est le représentant du sous-comité des Nations Unies contre la torture. Donc, Nations Unies, il y a un sous-comité qui contre la torture. Nous, la NPMD, nous un petit peu notre représentant dans différents États que nous existons. Pour nous, c'est la
0: La
1: République Maurice.
0: République de Maurice, voilà, c'est National
1: D'ailleurs, nous
0: Preventive
1: bien
0: Mechanism.
1: report to them, souvent des fois, on est en contact avec le sous-comité des Nations Unies contre la torture.
0: D'accord. Donc voilà le NPMD, National Preventive Mechanism Division. Voilà un petit peu comment vous êtes fonctionné. Et c'est une visite régulièrement que vous êtes faire dans ce lieu-là.
1: Les visites sont régulières.
0: D'accord.
1: Voilà,
0: Et
1: rien
0: quelle
1: que.
0: fréquence? Ajouter,
1: Bien
0: c'est
1: sûr.
0: une visite là, il pas annoncé ça. 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
1: Qui est
0: condition
1: un
0: d'appui
1: traitement que je peux
0: le
1: gagner à la
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1: prison.
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1: restreint.
0: capable de sortir là, le place, mais les autres libertés, là, alors.
1: Tout bas, les droits humains,
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1: 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C'est-à-dire, pour ajouter un petit peu à ce que mon collègue peut dire, nous tombons sur la loi, hein, donc, c'est-à-dire, oui, nous suivons la convention, mais la NPMD, elle est la loi. 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

0: qui ça être respecté pour le
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0: 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Donc souvent nous tourner dans la presse et dans un petit problème dans ma prison. Est-ce qui c'est une situation qui nous prend en main?
1: Écoutez, un univers carcéral qu'il y a à Maurice et qui est partout dans le monde, comment on est capable d'imaginer, ben, c'est une micro-société. Pareil qu'on a dans la société du haut, ben, prison aussi, c'est une société. Et nous ne pouvons pas croire dans une société en haut, tout correct. Donc, dans une prison aussi, ben, il y a une somme en réalité. Et encore plus dans la prison, parce que c'est une prison. Donc, pas oublier hein, qu'il y en a, à Maurice, par exemple, il y en a 3 000 détenus actuellement. Et où on a 3 000 détenus qui fonctionnent différemment, avec une psychologie particulière, avec une psychologie différente. Donc, oui, par moment, il a une difficulté, mais je suis capable de dire que à ce jour-là, il y a une collaboration bien étroite entre nous et les autorités de la prison. Et pourtant, on connaît que nous pas là pour sanctionner, nous, hein, nous pas venir que nous gros bâtons pour sanctionner, nous surtout dans une approche de collaboration. On est là pour collaborer. Donc, nous avons récemment, nous avons gagné un nouveau commissaire des prisons qui bien collabore à nous, tiens à saluer lui. Donc, à travers cette collaboration, entre autres, entre le commissaire des prisons et nous, par exemple, à la NPMD, nous essayons de trouver. Nous faire une proposition, il est très à l'écoute le commissaire, et nous aussi nous sommes très à l'écoute par rapport à ce qu'il peut dire. Donc dans cette approche collaborative, nous essayons de trouver une solution à une friction qui est capable énorme dans le milieu carcéral.
0: D'accord. Donc, nous revenons à cette visite à Rodrigue, donc sur le sol de Rodrigue. Le principal objectif de cette visite, est-ce qu'il y a un document, un dossier de Rodrigue qui motive cette visite? Peut-être Monsieur Chevin Bairagi, pour causer un petit peu là.
2: Ah oui, pour nous venir à Rodrigue, mais pour commencer, nous avons bien fait dire. C'est pas juste pour maintenant, c'est quelque chose qui nous fait tous les ans, nous venir, nous guetter. Mais malheureusement, nous payons une branche ou une antenne à Rodrigue qui nous paye ses effets, que fera dans les années à venir, pour nous, nous espérer, pour nous. Et de ce saut, nous pas recevoir assez de plaintes émanant de Rodrigue. Alors, nous avons envie qu'il fait une de bonnes raisons, nous venir, c'est pour faire entendre nous la voix, faire dire les auditeurs, la population rodriguaise connaît qu'il nous existe, nous là, nous à l'écoute. Et si vous venez avec une doléance, venez vers nous, faire cette doléance, au cas où aussi à l'heure pour donner l'adresse ou le numéro de téléphone, comment faire aller. Et venez vers nous, nous pouvons faire le nécessaire, mais aussi, nous venons là en espérant qu'ils nous cave avec l'autorité rodriguaise, trouve une solution que nous cave aide les détenus. Vous parlez si vous connaissez, il y a détenu dans Rodriguaise à l'île Maurice qui malheureusement là-bas pendant des années et ben là malheureusement je pas gagné le même traitement qui un détenu mauricien gagné.
0: C'est-à-dire.
2: C'est-à-dire, étant au Guetli, un détenu mauricien, il a une visite de la famille.
0: Oui.
2: Oh, le Rodriguez, le détenu Rodriguez, se famille à Rodriguez.
0: Il est un petit
2: Alors,
0: peu difficile
2: il est
0: pour bouger.
2: difficile
0: Oui.
2: et nous ne pas trouver ça correct en côté nous, étant donné le ANPMD, nous ne pas trouver ça du tout correct. Qui fait, il dit, il a ce traitement-là parce qu'il y a un mauricien après tout. Il dit même, il y a un citoyen de la République qui fait, il a ce traitement différent-là. Et d'autant plus, si jamais il y a aussi un détenu mauricien, ses parents amènent des choses, ou d'autres choses. Mais pour ces détenus-là, il est assez difficile. Pour ses parents d'un zut et tout. Mais nous pouvons venir, nous guetter un coup, si nous trouvons une solution, comment nous faire, nous aider ces gens-là. Bien sûr, comme ça, je ne fais un feu. Comme ça, un service de sentence qui la couine d'un zut, mais plus proche.

0: de la famille, quoi. Une qui t'écoute, c'est une des bonnes raisons pour laquelle nous ici, et si jamais tu n'as quelque chose d'autre à ajouter.
1: Écoutez, peut-être ce qui est important à expliquer, c'est que nous visitons ici, nous tombons dans nos mandats. Hein, et moi, je suis content de rappeler une affaire, c'est-à-dire que Rodrigue fait partie de la République de l'île Maurice. Donc, parce que Rodrigue fait partie de la République de l'île Maurice, la National Human Rights Commission, c'est pas juste pour Ban Mauricien, c'est pour Ban Rodrigue aussi. Donc, tout travail qu'il nous fait là-bas, ben nous bien fait ici aussi pareil. Donc, les bien égal, sauf qu'il y a un problème géographique qui n'est pas basé ici. D'où l'idée que chez Vénindia, moi, quoi, une des bonnes recommandations que nous indiens, nous avons une autorité concernée qui ce matin, par exemple, le chief Allen exécutif, l'idée de qu'il nous besoin créer une antenne de la National Human Rights Commission ici a été très bien accueillie. Et donc, quoi, c'est une de nos bonnes recommandations qui est très importante, qui nous donne l'antenne ici, que de mon camarade Rodrigue est capable, pareil, comme mon Mauricien vient de nous, Maurice, ben, je suis capable d'adresser toutes les choses qui sont capables par rapport à mes droits humains dans Rodrigue. Donc, nous rôle ici, nous, l'objectif ici, c'est dans un premier temps, nous venons faire awareness, comment on peut faire à la radio, faire rappeler à mon camarade Rodrigue, ben voilà, human rights existait pour eux. À Rodrigue, même si nous ne sommes pas basés ici, mais Human Rights existait pour eux, vous êtes capable de contacter nous à travers mon numéro qui m'a pensé ou pour partager ta lettre, mon adresse, vous êtes capable de créer nous. Nous aussi là pour rencontrer mes différentes autorités concernées, Chief Allen exécutif, les chefs commissaires qu'on va rencontrer demain matin, par exemple, responsable de la police, magistrat, donc, content saluer encore, profite de l'antenne pour saluer un petit peu tout ça, Mandimouna, parce qu'on voit qu'on est très bien accueilli. Donc, l'approche est bien collaborative. On est là pour partager, mais on est aussi là pour écouter. Demain, par exemple, nous pouvons ban acteur qui est au terrain, ban garde prison, ban policier, ban probation officers, Mandimouna qui travaille dans CDU. Donc, nous pouvons faire un training avec eux. Donc, on est là pour deliver un training, mais nous aussi là pour écouter. Donc, nos missions, c'est venir train du monde, mais aussi venir écouter eux, collaborer, partager. Je crois que c'est comme ça qu'on peut faire avancer la culture des droits humains à Rodrigue. Et aussi, bien sûr, nous déjà commencé à faire aujourd'hui, nos rôles ici, c'est faire le travail qu'il nous peut faire. Par exemple, nous, c'est la NPMD, donc nous pouvons visiter une station de police, nous pouvons visiter une prison, tout un lieu de détention, nous pouvons faire lit, nous pouvons faire une observation, nous pouvons faire nos rapports et nous pouvons soumettre nos recommandations aux autorités
2: Visite de
1: concernées.
2: Bandu une commencée,
1: Oui,
2: donc
1: bien
2: à la
1: sûr.
2: prison aussi.
1: Donc,
2: Et en
1: prison
2: prison,
1: parcours, nous
2: en
1: commençons
2: prison.
1: par une station de police, nous aussi visitons un lieu comme un détenu malade dans l'hôpital, dans la salle, nous allons checker aussi sa même place que les autres détenus.
2: D'accord. Et là, nous pouvons demander aussi qui ban ban principaux défis ou ban préoccupations relatifs à ban droits de l'homme qui sont capables d'observer pendant cette ban visite.
1: Écoutez, nous commençons aujourd'hui, hein,
2: Aujourd'hui,
1: donc il
2: oui.
1: n'y a rien de particulier à signaler. Bien sûr, nous pouvons faire nos rapports, hein, nos
2: Bien
1: rapports, nos
2: sûr.
1: recommandations. Mais je crois que nous, ban collectif, venu l'année dernière. Donc, ban principal défi que nous pouvons trouver, c'est chez Vénindia, l'Italie, là. Donc, et dans mon camarade Rodrigue qui est détenu Maurice. Et quand vous détenez Maurice, je crois qu'il est important qu'il nous clarifie certaines choses. Hein, quand il peut dire qu'il n'a pas gagné le même droit qu'un détenu mauricien, attention qu'il y a une confusion là-dessus. Hein, je gagne le même droit, mais il me pensait qu'il peut faire référence à droit dans le sens qui, mais cette famille n'est pas là.
2: Comment
1: Donc,
2: étudier ça, une réalité géographique?
1: c'est une réalité géographique,
2: Oui.
1: mais je dois gagner manger, boire, tout pareil. Hein, donc, ce n'est pas parce qu'ils sont trop drogués qu'ils ont beaucoup d'affaires, moi, ce qui me retient. Non. D'ailleurs, si c'est comme ça, nous, on va veiller à ça, on va taper là-dessus. Hein, donc, non. Mais c'est une réalité géographique qui fait que quand vous détenez Maurice, ben, ou famille, Rodrigue,
2: Il est
1: il y a
2: difficile
1: une
2: pour quand
1: espèce
2: même une visite.
1: d'éracinement
2: Oui.
1: émotionnel, et vous connaissez, d'une prison. Depuis longtemps, nous faisons ça, ou pas capable d'imaginer comment une visite, c'est une grande chose. Et il y a deux places, moi, dans mon parcours professionnel, que je me trouvais visite une grande affaire, c'est quand on reste à l'hôpital. Quand on reste à l'hôpital, quand on gagne une visite, on réalise cette immense, petite chose qui veut dire.

0: une grande chose, pour citer Mère Teresa. Mais dans une prison aussi, c'est la même chose. Donc, visite, c'est de l'eau. Nous sommes capables d'imaginer, mais quand ou Rodrigue ou, pas, ou famille, quand ou Maurice ou détenu, et ou famille Rodrigue, ben, ou déraciné émotionnellement parce que vous n'avez pas une visite. Et ça, je crois, c'est une affaire qui nous faisait un travail au niveau de ma recommandation avec ma autorité concernée pour guetter comment nous sommes capables de changer ça.
1: Voilà, donc pareil comme M. Bagarine dit, donc il y a une pays qui nécessite, il y a une petite chose qui, ben, les autres familles ont mené pour les détenus à Maurice, c'est que malheureusement, quand quelqu'un est détenu à Maurice, c'est sa famille à Rodrigue qui est difficile pour lui, dans sa côté-là.
2: Eh oui. Nous, tu nous peux essayer en cause avec les autorités pénitentiaires, si jamais, aide, ça m'a dit, qui, cette parole-là, avouer, une petite chose, pour notre proche qui est en prison à Maurice, essayer d'une manière, nous pouvons retrouver une solution. Comment pour aider Saman Dimoun là? Parce que, évidemment, si vous envoyez une parcelle, là, pour coûter. Et étant, nous comparons toujours avec un détenu mauricien, il dit qu'il n'a pas payé, qui fait, il n'a pas payé. Alors, nous pouvons essayer de trouver une solution. Comment nous pouvons aider? Mais c'est les affaires, tu as un changement, comme tu connais, il prend un peu de temps. Et pas d'ici là ou demain pour gagner une solution, mais nous espérer que nous gagnons une solution pour ça.
0: Moi, je suis content de préciser quand même un défi qui est capable d'une solution par rapport à ces affaires qui m'ont détenu Maurice là, m'ont détenu Rodrigue et Maurice. C'est-à-dire qu'aujourd'hui, nous nous rencontrons le commissaire de la santé, M.
1: Nicolas Volbert.
0: Et moi, je te connais qui est a un new wing, ça veut dire à côté de la prison à Pointe-la-Gueule, une nouvelle prison qui finit de créer. Et là, nous pouvons comprendre que finit de gagner certaines restrictions pour qu'il soit capable opérationnel, certaines difficultés en termes d'infrastructure pour qu'il soit capable opérationnel. Et me tenir à saluer les autorités rodriguaises, entre autres M. Volbert, qui nous fait nous bien comprendre que je fais travail dur là, pour qui, probablement, m'aurait pensé qu'il nous comprend aujourd'hui, il se pourrait que d'ici décembre, il y ait un soft launching par rapport à la new wing de nouvelle fraîche, là, hein, donc, new wing de la prison de Rodrigue. Mais quand ça, les bouvines intéressant, c'est une nouvelle prison, elle est beaucoup plus grande, elle est beaucoup plus spacieuse, elle est beaucoup plus moderne. Et peut-être ça, elle est capable de répondre un petit peu à une solution par rapport à mon camarade détenu, qui Rodrigue et qui Maurice, qu'elle est capable éventuellement envisager pour qu'elle soit capable de transférer les autres pour qu'ils viennent continuer cette sentence ici.
1: Donc, c'est-à-dire, la bonne détenue Rodrigue qui a Maurice de là-bas parce qu'il y a un manque d'espace, si nous le comprenons bien.
0: Il n'est pas forcément juste par rapport à un manque d'espace, c'est par rapport
1: à la sentence même, peut-être.
0: À la sentence et la loi, ça a toujours été comme ça.
1: D'accord.
0: Donc, nous divisons ce qui est intéressant, nous venons avec une observation et nous avons le pouvoir pour faire recommandation aux autorités concernées. Et là, pour dire, ben voilà, ça a toujours fonctionné comme ça, mais maintenant, nous, on propose ça, qu'ils ont pensé. Voilà, on essaie de dialoguer, de proposer et de trouver des solutions pour le bien-être, bien sûr, de Mandimou.

0: auparavant, l'année dernière, l'année d'avant. Est-ce qu'ils étaient une constate, une problématique spécifique à Rodrigue par rapport à Maurice? Monsieur Bayer, Karine.
1: Obviously, ben, quand on le connaît, la prison n'est pas moderne. Les bien bien âgés et n'a pas le PC, enfin, les autorités qui monsieur Volbert dit à nous, enfin, c'est quelque chose qui c'est bien, il pense pour créer un nouveau prison, prison de la femme. Mais ce qui nous apprend aussi, c'est qu'il y a une peine de ségrégation entre Bandimoun condamné avec Bandimoun qui en riman. Alors, une anti-prison à Rodrigue qui, ça fait vraiment, n'est pas correct,
2: C'est-à-dire que ça n'a pas pu répondre à quelque part à ma norme internationale de Nations Unies, par exemple, qui dirait ben, un détenu qui en riman. Faudrait pas lier un contact avec un détenu qui est condamné. En remand, et dans la présomption d'innocence. Hein, ou il est innocent, peut-être nous qu'est-ce qui passé, alors qu'il est condamné, on finit de trouver coupable par un cour de justice. Mais c'est pas pour la réalité, nous comprenons la réalité, comme ça, c'est pas pour incompétence, hein, mais c'est parce qu'il y a un problème au niveau de l'infrastructure. C'est une petite prison, c'est une vieille prison. Maintenant, il y a place pour. Pour ces pauvres ben, détenus. Donc,
0: comment on utilise ça, là, c'est un problème d'espace, peut-être.
2: C'est un problème d'espace et qui nous peut continuer mettre pression, entre guillemets, pour qui nouveau wing-là capable d'ouvrir, parce que je sais que quand ce nouveau wing-là ouvert, les pouvins soulagent sa problème qui détenus condamnés et détenus en remand mélangés ensemble. Donc, dans la prison actuelle, ban madame, à Rodrigue, parce qu'il y a très peu d'espace pour que je sois capable de sortir. Toujours en lien avec l'infrastructure. La manière que les prisons design fait que ban madame pas gagne beaucoup d'espace qui design pour que je sorte, pardon. Et ça aussi, aujourd'hui, nous comprenons avec le commissaire qui dit pédia nous qu'il y a un terrain à l'oeil qui ne finisse pas tout. Et bientôt, nous prenons une nouvelle aile de prison pour madame aussi, que nous pouvons accueillir favorablement.
0: Voilà, donc il y a une solution en vue pour
2: voilà, ça veut dire une constate qui chose, puis look forward pour trouver une solution positive. Pour
1: et ce qui nous fait comprendre aussi qu'il y a un projet qui nous fait pour réhabilitation pour les détenus avec les ONG. C'est vraiment bien, c'est là pour réhabiter les détenus et aussi aider, parce qu'imaginez, être avec aussi prison, il besoin d'une aide, puis provider une aide pour ben là commence des autres propres pieds et faire de sorte qu'il ben là pas retourner en prison. Et ça c'est très louable et ça à la envers ban proposition qui nous fait. Et c'est très louable et nous espérons que ça continue comme ça.
0: D'accord. Est-ce qu'il y a Maurice aussi, elle a sa programme de réhabilitation là, pour les détenus?
1: Ah oui, sure. Nous, non.
2: Il ne faut pas oublier qu'une des bonnes missions de la prison, une des bonnes mission statement de la prison, la République Maurice, c'est safe custody, mais aussi réhabilitation. Donc, ils font partie mission statement de la prison, réhabilitation. Et nous, au niveau de la NPMD, nous essayons de trouver une solution pour qui. Le programme de réhabilitation que la prison peut mettre en place est capable d'être updated, est capable d'être amélioré. Nous aussi, quand nous faisons cause réhabilitation, participons à donner un training à la prison officieuse. Il ne faut pas oublier la prison officieuse. Hein, donc, ça peut faire un travail très difficile. Et souvent, des fois, il n'est pas évident, comme on est capable d'imaginer. Mais au niveau de la NPMD, nous participons à créer un cours, un syllabus pour qu'ils soient capables de nous donner des outils, pour qu'ils soient capables être mieux armés dans un duty de safe custody, mais surtout de réhabilitation, pour qu'ils soient capables d'aider, participer à réhabiliter un détenu.
0: Voilà, ça c'est concernant la réhabilitation de ban détenus dans ban prison à Maurice et à Rodrigue. Nous faire une pause musicale et après nous récontinuer donc de pour cause dans quelques instants une cause de ban plainte de ban citoyen.

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0: 17h passé de 35 minutes sur les ondes de Rodrigue FM, de retour sur le plateau. Donc, Luna avec nous cet après-midi, la National Human Rights Commission, plus précisément la National Preventive Mechanism Division, NPMD, donc en la personne, en les personnes de Monsieur Rahman Junou et Monsieur Bayragi. Monsieur Rahman Junou. Djougou, voilà.
1: Djoulou.
0: Djoulou, voilà, Monsieur Rahman Djoulou et Monsieur Chevin Bayragi, donc sur le plateau, nous pécoz l'eau, Human Rights, nous pécoz l'eau, notre présence à Rodrigue, donc, ben, principaux objectifs de notre présence qui nous causait, mais là aussi, tu allais là nous mentionner que ce n'est pas qu'il y a beaucoup de complaintes depuis l'île Rodrigue. Donc, et ça, c'est un petit peu, c'est ça même qui un petit peu plus motive notre, pour notre visite à Rodrigue, notre puis envie, qui connaît, est-ce qu'il Pena Banca ou alors Banca par remonte vers eux à la NPMD.
1: C'est-à-dire, bon, c'est pas un petit précision, hein, c'est, comment on dit, c'est pas forcément ça qui nous motive, nous, pour venir, parce que nous visites ici, ils font partie de nos mandats. Hein.
0: D'accord.
1: On est venu, on va venir, on viendra, donc, ils font partie de nos mandats, nous besoin de venir.
0: Mais ça, c'est un petit point, un petit peu, qui fait un tic de toute la tête aussi.
1: C'est-à-dire que. C'est vrai qu'en termes de statistiques, n'est pas qu'un, mon collègue pour confirmer, n'est pas qu'un beaucoup de complaintes de Rodrigue. Et nous travaillons aussi, c'est un travail d'essayer de comprendre. Pareil, dans prison, quand nous avons des conditions de détention, nous essayons à root causes pour comprendre un petit peu, mais qui faire. Et pour que nous comprenions qui fait, il est important que nous ayons un petit peu, on appelle ça une approche systémique. Nous essayons d'être un petit peu le système. Et moi, si nous réfléchissons un petit peu dans cette approche systémique-là, donc, nous essayons de comprendre, mais qui fait nous pas gagner une complainte, je ne pas croire qu'il peut y avoir un problème, parce que dans mon dialogue au début, dans toute société humaine, il y a un conflit, il y a une difficulté, il y a un problème, et quand il y a du monde, il y a un risque d'abus. Donc, peut-être qu'il n'y a pas gagné une PC, imaginer, hein, peut-être qu'il n'y a pas gagné une complainte parce que, principalement, il n'y a pas visible ici, entre guillemets, il n'y a pas l'antenne. Donc, la question de l'aile, d'une antenne de l'NHA aussi présente à Maurice, pour à nous beaucoup plus visible. Donc, moi, quoi que pour moi, c'est ça la raison surtout principale. Quand nous pouvons visiter ici, ben, nous pouvons plus venir. Et éventuellement, là, nous pouvons gagner une plainte. Et peut-être aussi, quand nous passons une fois l'an, deux fois l'an, nous disons, ben, contactez-nous l'hôtel numéro, du monde qui nous tendait, du monde qui n'a pas écouté l'émission, pas vous tendait, ben, on passe à côté quand nous pouvons faire face à une difficulté, nous pas trop connaître, ben, qui institution existait, à qui se référer pour faire des complaintes. Donc, nous présence ici, c'est encore une fois, essayer de passer en boucle contre les autres, la MBC, pour que je donne un coup de main, pour que je sois capable de vulgariser l'information et faire mon camarade Rodrigue comprendre. Mais voilà, quand on peut faire face à tel problème qui concerne nos droits en tant qu'un humain, l'extrêmement important qui vous contacter la National Human Rights Commission qui existait pour tout pan d'immun qui font partie dans la République Maurice. C'est au droit ça.
0: D'accord. Et comment un citoyen de Rodrigue est capable de saisir sa, l'opportunité là pour lui contacter la NHRC? Donc, comment est-ce qu'il est capable de contacter eux justement pour qu'il dénonce ou s'il est témoin d'une violation de ban droit ou alors lui-même il subit une violation de ce droit?
2: Ah, il est facile pour contacter nous, il est bien facile. Soit de cas avec nous, nous l'adresse c'est troisième étage, Eben Height. 34, c'est Berk City et Ben.
1: Nous peut passer à l'antenne là, nous peut communiquer ça là.
2: 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Ou ce cas même, envoyez-nous email ces derniers temps et c'est le NPMD

0: division@itnet.mu. Et ça ben et même une Facebook page maintenant. Je quand même fait du lien ça bas
1: à contacter nous à travers Facebook
0: oui, et de là nous quand nous fait nous prendre de là et nous fait
1: dans le moteur de recherche National Human Rights Commission Facebook, ben vous êtes capable pas votre message.
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2: 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Voilà pour Bandimoun qui peut noter. Et donc, Nubekose, ban violation, Nubekose, ban droit. Comment est-ce qu'un Dimoun capable de connaître que ce droit, il peut être, comme si il y a une violation de ce droit? Explique-nous un petit peu dans ban cas. Donc, un Dimoun est capable de subir une violation de ce droit, mais il n'est pas vraiment conscient que ce droit peut être, il n'est pas bien respecté. Donc, il y a un cas précisément hein, qu'on cause droit humain concrètement. Quelques exemples.
1: Écoutez, par exemple, une cause au début, égalité, ouais. Dignité. 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Si un dimoun, par exemple, pe senti li être violenté physiquement, parce que dans nos constitutions, l'article 7 dit qu'aucun Mauricien pa gen droit subir aucun traitement inhumain ou dégradant. 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Si un djimoun peut sentir en danger djimoun peut menacer peut retouiller peut harasser ben c'est contre son droit. Libis impôt de plainte. Donc, c'est à chaque dimoun de prendre ses responsabilités. C'est à chaque dimoun de connaître qui ce droit. Le droit de vivre, le droit d'exister, le droit de parler, le droit d'être respecté en tant que personne, le droit de ne pas être violenté, le droit à l'équité, le droit à la dignité. Mm-hmm. Tu vois, nous veiller à ce qu'un détenu, un dimoun qui commet un crime, même s'il si commet un crime, il peut payer pour ce crime, mais il reste un humain jusqu'au bout. Donc, il bien fait sa prison avec dignité, en accord avec les lois nationales et internationales. Donc, nous quand même dans une république, l'esprit de la République de Maurice, la philosophie de la République de Maurice, il épouse dignité, équité, égalité et liberté fondamentaux. Donc, chacun de mesurer, mais quand me pété là, est-ce qu'il m'a droit à les respecter, les pas respecter? Et si il sentit qu'il peut troubler parce qu'il se droit à pas respecter, c'est à la personne de faire la démarche de nous signaler.
2: D'accord. Et peut-être, pardon, vous êtes capable de penser aussi que c'est un droit la plus violenté, c'est la police qui se faisait tourner vers la police, qui se faisait tourner vers l'unité de force de l'ordre aussi, mais peut-être de préciser dans quel, comment est-ce qu'il est capable de saisir.
1: Écoutez, je pense que c'est cas par cas. Mais vous êtes capable de contacter nous et nous, on va, si nous trouvons, nous, on va orienter. Nous pour orienter, ben, si nous trouvons l'Equal Opportunity Commission, nous pour orienter l'Equal Opportunity Commission. Si nous trouvons certaines complaintes contre la police, nous pour orienter Independence Police Complaint Commission. Ou si nous trouvons qu'il y a dans nos juridictions, ben, on va traiter l'affaire. Dans un premier temps, donc, vous êtes capable de contacter nous. Si vous êtes un peu perdu par connexion, vous êtes capable de contacter nous. On va aider, nous, on va orienter.
2: D'accord. Et juste là, on mentionnait qu'il y a un pouvoir réel.

0: de la Commission lorsqu'il y a un cas d'abus, notamment de la part d'une force de l'ordre ou d'une institution publique quelconque.
1: Écoutez, il y a pour autant précisé que nous n'avons pas un watchdog, hein?
0: Oui.
1: Un watchdog, ça veut dire un chien de garde, mais croyez-moi, hein, on est un chien de garde qui aboie, hein, donc.
0: Méchant.
1: Justement, je crois que c'est ça qu'il faut faire la différence. L'idée, c'est par contre, nous pas méchants, hein, nous voilà. Pas être méchants, mais nous là pour faire notre travail, mais nous pas une cour de justice, nous pas la police. Ça veut dire, nous pouvons pouvoir condamner du monde, nous pouvons pouvoir arrêter du monde, nous pouvons pouvoir sanctionner du monde. Nous un chien de garde qui l'a, qui observe, et
0: qui
1: là, et on veille, et nous la loi qui donne nous ce pouvoir là, et on va signaler, on va raise the flag, correct? Et on va faire des recommandations et on va faire des recommandations aux autorités concernées. C'est aux autorités concernées si c'est estimé maintenant, bizarre la poursuite, bizarre condamné, mais nous on condamne pas. Hein.
0: Donc
1: on est par rapport à la NPMD, ce qui est important de comprendre, pourquoi on n'est pas méchant, c'est que dans l'appellation même de notre division, on dit National Preventive.
0: De faire la prévention.
1: On fait de la prévention. Ça veut dire que si nous constatons un problème dans la prison, pourquoi la prévention? C'est que justement, on regarde les choses en amont. Ça veut dire, nous essayons d'identifier un problème systémique, nous essayons de faire une recommandation pour que justement, un gros problème ne pas arriver. Vous comprenez un petit peu notre travail?
0: Bien sûr, oui. Voilà. Donc, c'est vraiment veillé. Comment est-ce que c'est une sentinelle, si nous pouvons
1: comprendre? C'est une sentinelle. Nous ban loup bien aiguisé, hein, ouais. Donc bien aiguisé, nous trouve bien bien loin parce qu'il y a une équipe avec ban du monde qualifié qui a l'expérience et qui bien impliqué jusqu'à ce trip dans ce travail, hein, et Moutenir a salué la NHRC avec notre chairman monsieur Adjit Boulel, tout ban membre de la commission, mais aussi une pensée spéciale pour nos divisions. La NPND, nous DC, Mme Nadja Ahmed, nous membres, M. Vieillet, c'est tous nos camarades investigateurs qui travaillent là-dedans. Comment on dit, nous travaillons ça, nous commutons, nous faisons, mais nous faisons bien.
0: Voilà, parce qu'il y a une cause humaine, une cause droit d'humain, droit de l'homme. Voilà, et peut-être aussi, Manu, tu comptes peut-être répondre à la question-là. Donc, qui garantit d'impartialité et de protection qui est offerte à une personne qui vient témoigner ou alors qui vient pour plainte?
1: Sorry, je n'ai pas capté là. Excusez-moi.
0: Qui est une garantie d'impartialité ou de protection qui est offerte donc à une personne qui pouvait témoigner ou alors qui pouvait porter plainte.
1: C'est-à-dire qu'il y a plusieurs affaires dans vos questions, hein, plusieurs affaires. On dirait c'est impartialité. Donc, je crois qu'il est important de préciser qu'on est impartial, oui. Et que nous sommes une institution indépendante. De préciser ça, on n'est pas dirigé par qui que ce soit, hein? Donc on est une institution indépendante, ça c'est une chose. Il est important qu'on ait que tout membre de sa commission là, y compris moi, nous fait une prête serment au niveau de la plus haute instance de la République de Maurice, c'est-à-dire le président. 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Donc nous impartial, nous garde confidentiel. Protéger, ben écoutez, nous pas la police, on protège pas les gens, mais
0: protéger de pause de confidentialité.
1: On va protéger, voilà, ne pas vous protéger physiquement, mais oui. On va protéger de pause de confidentialité. D'ailleurs, hein, donc mon coin nous fait nos preuves, sinon dis-moi pas pour faire nous confiance. Pour moi, nous gagnons à peu près 25 à 30 plaintes de ban de prison. Vous trouvez donc ban de plaintes vini. Donc, si nous pouvons gagner une complainte, ça veut dire que tout le monde fait nous confiance.
0: D'accord. D'accord. Et au-delà de ban l'enquête, qui ban action de sensibilisation ou d'éducation de droits humains qui se compte déployer auprès de ban jeunes? Peut-être, nous êtes là à Rodrigue, peut-être c'est ce qu'ils se faire dans les prochains jours jusqu'à aller jeudi.
1: Nous là pour 4 jours. Mondiali est là, demain nous besoin, enfin déjà là, sensibilisation aussi au niveau de la radio.
0: Ça se fait actuellement,
1: c'est une façon d'informer, de sensibiliser les gens.
0: D'éduquer
1: les gens, donc on va aussi passer à la télé d'ici jeudi, à MBC Télé. Nous avons une demi-journée de training demain avec les training officers, avec les prison officers, les police officers.

0: CDU officers, des probation officers, c'est une autre façon encore de train et de faire passer des messages. Peut-être par rapport à nos jeunes, donc peut-être pour une prochaine fois, cette fois-ci, nos timetables, nos plans de travail, nous pas un plan pour une bande jeune, mais nous prendre note. Moi, je pensais à ça, mais faute de temps, nous ne pouvons pas faire ni. Manque de temps, mais je crois qu'il est extrêmement important, je pense, rencontre aussi des jeunes dans mon collège, à faire des talks dans mon collège, et pour sensibiliser aux droits humains. Il est important qu'il nous mentionne aussi que nous travaillons en étroite collaboration avec la société civile. Entre autres le public, mais aussi et surtout ban NGOs, ce qu'on appelle ban ONG. 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C'est un ONG qui milite beaucoup pour les droits humains et me connaît Kenen Lel de Dis-moi à Rodrigue, par contre. 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
1: D'accord. Donc, capable de passer par ce chemin-là.
0: Donc, moi, je cause Dis-moi parce que pour revenir un petit peu aux questions, donc sensibilisation, je connais qui Dis-moi aussi peut faire. Sous campagne d'éducation, d'information par rapport à ce qu'ils nous appellent droits humains à Maurice. D'ailleurs, le mois dernier, nous participons ensemble, la NHRC et Dis-moi, pour faire un training, pour faire une session d'information qui dure à peu près un mois avec le public, certains membres du public, sur les droits humains.
1: D'accord. Nous cause beaucoup le droit humain. Est-ce qu'il y a dans notre fonctionnement, est-ce qu'il est de cause aussi de bonne responsabilité de bonne humain, quand de cause droit d'humain?
0: Écoutez, moi, de ceux qui croient que droit marche de pair avec responsabilité. Hein, donc, moi, cause par exemple, ma division, le travail qu'il m'a fait avec ban détenu dans la prison. Souvent des fois, moi, je trouve moi être dans une position qu'un détenu fait une complainte. Nous, quand nous gagnons une complainte, nous bisons analyse complainte là, nous bisons prendre le recul pour peser les pour et les contre et nous gagner. Souvent des fois, pas mal de cas, que nous trouver que détenu là, ben nous dit voilà, telle situation est arrivée, mais toi aussi. Tu es dans une prison, par exemple, et tu as le devoir quand tu es dans une prison, ben, comporte-toi comme ça, fais ceci, par rapport, respecter les lois, les contraintes d'une prison. Oui, oui, dans une bonne campagne, je ne connais pas Chevin pour rejoindre moi là-dessus, dans une bonne campagne de sensibilisation.
2: Mais il y a aussi ça, pour respecter vos libertés, c'est aussi autant que moi, respecter vos libertés, je ne suis pas content que moi, je vienne, faire en pâte ou faire en toast à vos libertés, voilà. Si jamais c'est donnant. C'est aussi longtemps qu'ils ont respecté mes libertés, moi, je respecte mes libertés, je pense qu'ils nous parlent d'une société, beaucoup moins.
0: Tout ça, je dis avec mes parents. Mes parents, souvent, des fois, je dis comme ça, yo, et que ça fait trois enfants là, mais je dis, je mes enfants, persiste de nous la tête. Je suis pas trop d'accord avec ça, moi. Et évidemment, mes enfants en 2026, ils ont un droit légal. Hein? Mais je crois que quand nous éduquons nos enfants, d'ailleurs, mes parents, l'ombudsperson for children fairly, dans ce campagne de sensibilisation, ils mettent l'emphase et nos enfants, nous avons fairly comprendre, c'est un bon droit, mais tu as aussi le devoir. Et quand je dis devoir, ça veut dire que tu as l'obligation de me respecter. Et ça, moi, ça change tout. Ouais. Droit obligatoirement dimanche deux fois.
1: C'est peut-être bien fait par les enfants comprendre tout cela.
0: Bien sûr, bien sûr. Droit ne veut pas dire que tout est permis.
1: Oui.
0: Mais droit veut dire, comme on dit, ça fait tellement simple, hein, mais que mes parents bisent à mettre en phase, moi, j'ai le droit à respecter toi. Tu as le droit d'être tu n'as pas le droit, mais toi, tu as le devoir de me respecter. Vous connaissez que un enfant veut respecter un parent, il a le devoir de respecter un parent, parce que mon parent, c'est comme ça. Si tu ne comprends pas, tu as besoin de guetter comment tu peux faire pour te faire.
1: C'est comme ça et pas autrement.

0: dit pas autrement.
1: Voilà, la société est ainsi faite, la famille est ainsi faite. Voilà, donc il arrive 17h55, peut-être un dernier petit mot de la fin avant qu'il nous termine, peut-être un petit message à la population qui paye. Écoute-nous actuellement, nous débute avec Monsieur Bayragi.
2: Un petit message à nous, ben, camarades qui écoutent nous, ben, et faites de saut de venir envers nous et faire nous connaître si c'est une bonne doléance et nous faire de nous mieux pour être autres, mais d'autant plus qui nous là. Il est vrai que géographiquement nous pas là tous les jours, mais nous, dès ces phone call, oui, ou bien par email, nous là tout le temps.
1: Voilà. Et donc, nous terminons avec M. Vijay.
3: Un petit peu dans le même sens, c'est-à-dire que nous comptons être inondés d'appels et de sollicitations si nous manifestons ici à Rodriguez et si nous sommes lésés dans notre droit humain. Donc, oui, et pour moi, le mot de la fin, il peut aussi, par rapport à nos visites ici, comme on dit au début, c'est-à-dire que nous là pour être dans une approche de collaboration, dans une approche de partage, une approche d'écoute, et de partage avec les autorités concernées, avec les Rodriguez. Et je crois que je faire un appel à nos décideurs à Rodriguez, qu'ils soient à nous l'écoute, qu'ils soient contents d'aider nous, qu'ils soient contents de collaborer avec nous, parce que moi, je crois que c'est dans la collaboration, dans l'écoute, dans le partage et le respect qu'on pourra vraiment instaurer une vraie culture des droits humains à Rodriguez. Merci beaucoup.
1: Voilà, et sur ces belles paroles, donc l'émission est pour terminer. Donc, il y a pour autant qui, Ben Rodriguez connaît, ben citoyen de Maurice, de la République de Maurice, qui a le droit, qui a la responsabilité, et connaît aussi qui peut faire en cas que ce ban droit, que tu as une violation de ce ban droit en tant qu'humain. Voilà, le grand format peut terminer ici. D'ici vraiment un plaisir pour partager ce moment-là avec vous. Merci à M. Vijay Ramandulu, membre de la NHRC, de la NPMD, la National Preventive Mechanism Division. Merci à M. Chevin Bayragi, qui est investigateur. Messieurs, merci beaucoup.
3: Merci
2: tout le monde.
1: Et nous remercions nos auditeurs aussi pour votre écoute, pour votre fidélité à l'émission. Dans quelques instants, Journal en créole. Nous souhaitons passer une excellente soirée.

Madame Michet, merci d'être avec nous, le Rodrigue FM. 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

0: 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Nous, il arrive à la fin de sa journal là, merci ou fin suivi. Merci à Stéphanie Hippolyte pour son support technique et très bonne suite à programmation Lo Rodrigue FM. Et d'un petit moment, je vous retrouve Christabel pour la suite de la programmation. Bonne soirée à tous.
1: Merci beaucoup à vous, Christiana, pour ce grand journal du soir, 18h13. Et pour tout de suite, les annonces et communiqués. Et pour ce soir, on a un avis de décès. On nous prie d'annoncer le décès de Madame Marie-Christiane Claire. Le décès de Madame Marie-Christiane Claire. Née Saint-Pierre, aussi connue sous le nom de Fabiola, elle était âgée de 48 ans. C'est une ex-habitante de Mouroucan-Sans-Fer. La cérémonie religieuse se fera mercredi le 30 septembre à 9h au domicile de son époux Lindsay Claire à Mouroucan-Sans-Fer et quittera la dite demeure pour se rendre au cimetière de Rivière-Coco. Amis, famille, proches, connaissances touchées par ce départ, l'MBC vous présente ses plus vives sympathies. À 18h14, un communiqué. Deux communiqués plutôt pour ce soir. 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Le docteur Brava Etoirou, gynécologue obstétricienne sera à Rodrigue pour des consultations du 3 au 4 octobre à Alimentation.

0: 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Et nous passons tout de suite à cette page météo.
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0: Nouvel étang pour aujourd'hui à soir, nous lundi, le 28 dernier lundi pour ce mois de septembre, nous guettons Sam qui météo est réservé fin tiré à 16h30. Alors nous commençons avec la situation générale. Quelques nuages venant du secteur S traversent l'île. Prévision pour les prochaines 24 heures, mi-couvert à parfois nuageux dans la soirée avec des averses occasionnelles. Il fera beau par la suite et le temps restera beau demain également. Au niveau de la température, assez agréable, hein? Minimale entre 19 et 22 degrés Celsius. Par contre, la maximale sera légèrement supérieure à la moyenne et sera entre 24 et 27 degrés. Pour Bansaki Tibéatan qui a l'été rentré, ben, comment se fait chaud déjà là, hein? Alors pas un moment. Et sinon, le vent soufflera du secteur S de 20 à 30 km par heure, avec des rafales de l'ordre de 60 km par heure, mer forte au-delà des récifs, avec des houles du sud-ouest de l'ordre de 3 mètres. Les sorties en haute mer sont déconseillées. Pas de pluviométrie à Pointe-Canon, montagne du sable, patate au fil, songe ou encore rivière banane. Et seulement 0,2 mm de pluie enregistrée à plein corail. Marée haute demain 1h49 et 14h, marée basse 19h42 et demain à 7h50. Et le soleil va être des nôtres demain 5h30 et vient tout juste de se coucher, soit à 17h44. Voilà les amis en ce qui concerne les nouvelles du temps.

0: Bonsoir à ceux qui écoutent nous partout à travers le monde. Un plaisir de nous retrouver ce soir. Alors, l'équipe du soir qui accompagne le duo au niveau de la radio, c'était Fanny et Hippolyte. Et au micro, Miss Calamel avec même grand plaisir. Mais nous, pas pour tout seul. Nous avons avec nous notre production assistante, Madame Marie-Danielle Perrine, Christiana Perrine. Et nous avons Rodney Jolicoeur qui est avec nous et toute l'équipe au niveau de la télé. Alors, les temps pour nous dire un grand merci à tous mes camarades qui sont avec nous depuis ce matin. Et là, nous pour poursuivre avec l'ambiance Madagascar. Alors, c'est quoi ça, ce rendez-vous des îles-là? Allez, nous disons, ce rendez-vous-là, c'est un rendez-vous spécial. Nous avons un confrère plutôt, qui sont peut-être la Réunion, Madagascar, Comores, Mayotte, qui viennent habiter à Rodrigue, ou bien, ils dans le monde et qui ont accès à nos radios Rodrigue. Mais il y a une manière pour nous aussi, bienvenue chez nous. Mais montrer ce également qui nous avec Zut et qui nous fait Zut revivre un bon petit moment à travers ma santé qui nous sélectionne hier pour tout de suite. Nous commençons avec Berry.
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Madagascar, bah oui, c'est Sydney, super morceau ça. Alors chaque lundi, nous faisons un petit tour de Madagascar et bien sûr aujourd'hui là, nous disons bah, qu'il y a un peu mal de nouveautés. Et là, nous joignons avec un chanteur qui est sûrement un petit tendé, c'est Lion Health. Et là, nous allons l'écouter avec Mila. Et juste après, nous allons écouter un super, ça c'est la chanson de Madagascar qui marche vraiment bien. En ce moment, c'est Kalina, ce sera juste après.

0: Voilà l'ambiance, la jeunesse 2026. Voilà une super remontée avec ce morceau Kalina. Et là, nous l'écoutons pour tout de suite, Isaac Liot.
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Et puis Madagascar, c'est aussi ça, hein, ça, l'ambiance bien rythmée, bien secouée, comment le dire, avec Mami Koso pour vous accompagner. Nous arrivons 18h40, c'est votre ambiance du lundi soir.

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1: Das sicher Roots Mine avec Nainich. Voilà, ça a oublié un album fait comme un zéro ou pengay. Un morceau comme ça pour vous bouger bien. Mais ça veut dire comme si, comme un peu par rythme, on a fait trop de nous pengay traditionnel. Ça, c'est la musique 100% locale, 100% culture roots de Matiko Anao Naina.

Et là, nous allons écouter une petite histoire d'amour, cette fois-ci une très très douce même. Rootsman toujours, mais ça, nous allons l'écouter pour tout de suite. Rano Masoko, son histoire d'amour. 18h48, voilà un mélange de symphonie et de rythme pour éblouir un petit peu ce lundi. C'est la force supplémentaire pour ce 28 septembre.

Voilà, et notre escale dans Madagascar prend fin ici à 18h59 minutes. Ben, nous espérons que vous avez passé un bon petit moment avec toute l'équipe. Ben, nous vous retrouvons bien sûr dans quelques instants avec nous, ben, notre artiste local. On est de bonne humeur et cette bonne humeur, on espère qu'ils aussi pour capable recevoir ça, même si peut-être la journée n'est pas trop correcte. Mais si ça arrive, et des fois j'ai une fatiguée, ça arrive. Mais là, on est en plein soirée et là, il arrive l'air pour qu'ils se libèrent de tout ce petit stress du quotidien là. Et ben, notre artiste local pour faire partie de ça anti-stress là. Qui se fait, sont capables d'envoyer un petit message sur le 52 51 60 63. Nouvelle notice locale juste après DJ El Joe.

arrive déjà 19h03, nouvelle fidèle finit commence des manus de bonne santé et la nuit dans ton pôle qui nous rejoint un peu plus tard. 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Et là, au programme, nous prenons Tondero, Patrice Momus avec ce nouveau morceau, nous prenons Pierrot Sainte-Marie avec ce nouveau morceau, J.D. Baptiste, ou encore la chanson de Jean-Bruno Clair. Nous commençons tout de suite avec Oumandi.

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Oui, ça c'est un super message vraiment important. Elle nous fait recevoir un petit bijou, un petit perle dans nos sélections de 2026. Patrice Momus, mets en garde.

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2: Et comment Astellan trouve un artiste pour faire une collaboration incroyable, hein? C'est-à-dire avant nous avons un duo, mais après nous avons un trio, là nous avons

collaboration en groupe. Là, c'est un morceau qui s'appelle la Police Positivité. Nous avons Eric, Real Rasta, Chalice de Blayon, nous avons Soul Jabi ou encore Stelio qui m'a piqué le morceau là. On écoute ça.

La victime Amzella avec Pierrot cette Marie. Bonsoir. Oui, nous arrivons 19h28. 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Alors, et puis, bonsoir. Pas santé, dit bien. Fais-moi misère, c'est demandé par Marie-Paul. 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Et pas oublier qu'ils ont bien l'appel, ce sera juste après, c'est-à-dire entre 20h et 21h.

Le titre de la chanson, c'est « Chien errant ». Zo McDonnell Milazor. Allez, nous faisons plaisir à soi-là. 19h32, 6 heures à table en ce moment. Très bon appétit. Merci à tous, 6 heures top et travail, courage. Ben là, nous soutenir nous, pas vrai? Allons tout, nous disons courage pour ce soir. Énorme.

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beaucoup plus clair juste avant. Alors nous arrivons à 19h45. Un petit reggae music, ça fait du bien. Si je te volant, soyez prudent de quatre coins de l'île. Ben nous avec Zeté, Lanning and Message, avec toute la famille Périne qui nous écoute en ce moment. 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

Bonsoir, on arrive déjà 20h01 minute. On espère que vous êtes bien. 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

0: Bien que l'eau fraîchée, un petit fraîchin, il commence à couper là, hein? Il commence à arriver à un moment dans la nuit, il commence à sentir comme un petit peu chaud. Alors, Radio Nula pour permettre de passer sa transition hiver-été avec le bonheur et la joie à 20h01. Stéphanie Hippolyta sur la partie technique, pardon, et au micro, c'est Miss Calamel. Avec même grand plaisir, ben, nous commençons tout de suite avec The Ben Appel. 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

0: Peu importe dans quelle difficulté on retrouve vous, et à chaque fois que vous sentiez tout seul, la ligne s'arrête de la faute. Je suis sa radio la bien fort, d'accord? 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
1: 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En tout cas, c'est une santé qui beaucoup de monde peut bien apprécier en ce moment. C'est la chanson. 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

0: 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En tout cas, merci à Patrice Momus et Xobanker. Super morceau. Alors là, nous continuons cette fois-ci avec N. Le Clapel. C'est la soirée, c'est autres radio quand nous connaissons là, nous comptons. 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

Allez, c'est un morceau qui est très demandé. 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

0: 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Important ça, hein? 20h25. 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
0: 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Et nous commence avec Blues pour Un amour fou. Ça, c'est votre soirée, c'est comme ça. Et nous prenons ce bon appel, ce bon message. Et juste après, nous allons écouter Saint-Esprit de Dana Joe.

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Justement, à l'écoute de sa histoire de Michel Sardou.

0: Bien fort ce soir, c'est Tom Mazum qui nous construit bien fort. 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
1: Là, je vais peut-être avoir besoin de vous, là.

Wind of Change. Allô là, nous continuons avec Philippe Toussaint pour tout de suite. Allô, pensez qui content qu'il tort. 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Justement, on écoute pour tout de suite, couillasse avec Philippe Toussaint.

songe dans cette playlist ce soir. Et c'est Zut qui finit de faire sa playlist là. En tout cas, mon mot de Zut, un grand merci. Il est un plaisir pour moi accompagner Zut pour ce soir. On rend l'antenne de moins de 4 minutes maintenant avec toute l'équipe de la radio. Bah, nous saluer, nous dire un grand merci à Madame Marie-Danielle Perrine. Merci beaucoup à Rodney Jolicoeur. Merci également pour ce soir à Christiane Perrine. Hein, et le duo pour ce soir, c'était Stéphanie Hippolyte. Et pour vous accompagner, c'était Miss Calamel avec même grand plaisir. Et demain matin, l'autre équipe est réunie avec beaucoup de motivation pour réveiller Zut. Et on termine avec ce très très beau morceau des Black Pumas, Colors.

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2: Allez, continuez avec nous, il parade local, les amis. Alors, deuxième partie de votre émission, là, nous allons retrouver un petit peu tout nous la proposition de cette semaine-ci également tout à l'heure. Alors, là, nous finirons déjà le numéro 6 de nos classements cette semaine-ci. Nous retrouvons la voix de Sky to be avec ce tout dernier morceau qui s'appelle Prince Sega, classé au numéro 6 de nos classements. Le code pour Sky to be HPL 106.

0: Sky Tony qui retrouve lui au numéro 6 de nos classements cette semaine-ci, quand il a perdu deux places dans nos classements. Il est classé au numéro 4 la semaine dernière. Il retrouve lui au numéro 6 cette semaine-ci. Prince Sega, le code de CHPL 106.
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0: Au numéro 5, on nous retrouve Nancy Desrougères avec ce tout dernier medley Nancy. Ah, et bien oui, Nancy Desrougères qui retrouve lui au numéro 5 cette semaine-ci. Et

Nancy Bérougère avec ce titre à Medley. Nancy qui retrouve le numéro 5 dans nos classements cette semaine-ci quand même. Il monte de 7 places dans nos classements. Il classe numéro 12 la semaine dernière. Retrouve le numéro 5 cette semaine-ci avec ce titre. Le code pour Nancy Bérougère HPL 113.

0: Brigitte Gaspard avec ce titre Lock and Key qui rétrolait numéro 4 cette semaine-ci. Quand même, il monte de 6 places dans le classement anti-classement numéro 10 la semaine dernière. La rétrolait numéro 4 cette semaine-ci avec ce titre Lock and Key, le code de pour Brigitte Gaspard HPL 110.
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0: Et oui, au numéro 3 cette semaine-ci, notre médaillé de bronze, c'est Hilario qui rétrolait numéro 3 avec ce titre Pense-moi, classé numéro 3. Le code pour Hilario, le code pour Hilario.

Hilario qui retrouve le numéro 3 à notre médaille de bronze cette semaine-ci avec ce titre Pense-moi. Et quand même, il monte de 6 places dans nos classements. Il est classé numéro 9 la semaine dernière. Il retrouve le numéro 3 cette semaine-ci. Hilario, le code pour Hilario HPL 111. Au numéro 2, notre médaillé d'argent cette semaine-ci, c'est Love and the Gentleman avec ce titre Coulé à l'amour. Classe numéro 2, le code pour Mr. Love HPL 112.

0: Mr. Love and the Gentleman avec ce titre Couler à l'amour, classé numéro 2, notre médaillé d'argent cette semaine-ci au classement. Alors quand même, il monte de 4 places dans le classement, il est classé numéro 6 la semaine dernière, il est rétrogradé numéro 2 cette semaine-ci, Mr. Love and the Gentleman, le code pour Mr. Love, HPL 112.
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0: Juste avant que nous parlions annonce de nous numéro 1 de nos classements cette semaine-ci, nous parlons annonce de plutôt nous bonne sortie de la semaine, les amis. Alors, nous avons 5 morceaux qui quittent le classement. Malheureusement, nous avons notamment Indy Wayne avec ce titre « Tout ce qui vous m'offert » et qui quitte le classement. Il y a également Les Ilois avec ce titre « Mama Dolores » qui quitte le classement. Il y a également Joseph Sinon avec ce titre « Bon Dieu, pas pour l'histoire tombée ». Nous avons également Juanito avec ce titre « Manipulé » et nous avons en cinquième lieu Dague qui l'a avec ce titre Diazote, fais attention, ça cinq mots cela malheureusement il quitte le classement mes amis, mais nous avons également une bonne proposition qui nous propose juste avant la fin de l'émission. 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Félicitations à tous ceux et celles qui ont voté pour Christopher et Nasty Black avec le titre Simé la lumière, deuxième semaine consécutive qui se permine simuler les bonheurs, on va nous dire, aux premières places dans nos classements. Le code de port, Nasty Black et Christopher HPL 103.

0: Fur et Nasty Black avec le titre Simil Le Bonnet qui est classé au numéro 1 de nos classements cette semaine. C'est notre médaillé d'or, les amis. Alors, le code pour Christopher PL 103, quand même, nous tenir un souhait et toutes nos félicitations à tous ceux et celles qui ont voté pour notre cher Christopher et Nasty Black avec le titre Simil Le Bonnet. Et on a tout de suite avec Nouban, proposition de la semaine, les amis.
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0: Premier proposition de la semaine, les amis. Alors, c'est Tissam qui nous prend les côtés tout de suite avec Marie Zoli. Le code pour Tissam HPL 124.

Tissam avec ce tout dernier morceau qui s'appelle Timari Zoli et que nous l'autre de Tissam HPL 124 les amis, la première proposition de la semaine.

Deuxième proposition de la semaine, c'est Tino avec ce titre La Graisse ou la Poussière. Le code pour Tino, HPL 125.

0: Nino avec ce tout dernier morceau qui s'appelle La Graisse ou La Poussière. Nous, deuxième promotion de la semaine, le code pour Tino HPL 125.
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Troisième promotion de la semaine, les hommes de la semaine, les amis. Well, écoute la voix de Yvan avec ce titre Molitoi et le code pour Yvan HPL 126.

0: Moli-toi, ça c'est le titre de à la chanson de Yvan, le tout dernier mot, ceux d'ailleurs de Yvan. Et le code pour Yvan, HPL 126. C'est en Yvan pour l'étape HPL 126.
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0: Quatrième proposition de la semaine, les amis, c'est la voix de Josian Marimoutou en featuring avec Madame Ragout qui nous pourra l'écouter tout de suite avec ce titre, Toi, Missier Labouré, HPL 127.

Ça, c'est la voix de Josian Marimoutou en featuring avec Madame Ragou. Et le titre, c'est Toi, Missier Labourer. Nous, quatrième promotion de la semaine, les amis, le code pour Josian Marimoutou, HPL 127.

le professeur. Nous, cinquième proposition de la semaine avec ce titre, Nous Football. Le code pour Ludovic, le professeur, HPL 128, Nous Football.

Ludovic le professeur avec le titre Nous Football, nous cinquième proposition de la semaine les amis avec ce titre et également le code CHPL 128, c'est envie vote pour Ludovic le professeur, je tape HPL 128. Et écoutez, Amine Douban, proposition de cette semaine-ci avec une nouveauté de Rico Clair avec ce titre I Love You. Une sixième proposition de la semaine, le code pour Rico Clair, HPL 129.

Tout dernier d'ailleurs de Rico Clair avec I Love You, une sixième proposition de la semaine, les amis. Le code pour Rico Clair HPL 129. Voilà, vous êtes fini, qu'on est qui n'a pour faire à 16, vous avez voté votre plus de santé préférée, les amis. Alors, comment faire pour voter? Bien facile, je tape HPL espace le numéro de votre santé préférée. Je t'envoie le tout sur 84-48, si votre service MTEL, si votre service Mighty Mobile, je t'envoie le 82-83, et si votre service Chili, je t'envoie le 83-84, 1 roupie 20 par message, je tenais jusqu'à jeudi pour votre vote pour votre bonne santé préférée pour nous capables de refaire le classement pour la semaine prochaine à la Lila. Et nous continuons musique jusqu'à 22h et puis à partir de 22h nous prenons l'émission d'Anti-War. Restez bien à l'écoute de votre émission, mais j'ai sûr qu'il y en a beaucoup du monde qui attendent l'émission avec impatience également. Dédié à tous les voisins, voisines, ça c'est la voix de Joël Elisa La Douceur avec ce titre Mot voisine.

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de la musique locale, les amis, avec Yvon Maccabé, avec KB, avec titre Mamzelle Téléphone. Bienvenue si vous nous rejoignez en ce moment, 22h passées de 5 minutes sur les ondes de RME, de Pécoute, de Pécoute. En ce moment, l'émission d'Anti-Rock, on nous parle retrouver un petit peu tous nos bannes autistes, tous nos bannes chanteurs qui nous pas trop tendés. Ben, nous parle mettre un petit lot d'Anti-Rock pour nous aller retrouver un petit peu tout sa bande souvenir d'antan. Alors, nous continuons en musique avec une lutte, la voix encore, qui nous bien faire à nous la musique locale à vibrer, comment dire. Harold Beatty avec Villazoa. Eh bien, ce soir, commence à envoyer un petit message de 5253 8484 ou sinon un petit call téléphone à 402 80 80, les amis.

Alors, nous saluons tout le monde, villageois, villageoise qui écoute nous ce soir, les amis. Alors, ça, c'est Harold Beauty qui présente nous, villageois. La Liam, villageois. On salue Shirley et Mario qui nous écoutent du côté de Beaubassin. Merci beaucoup d'être toujours fidèles à votre émission d'Anti-War.

Ça, c'est la voix de Babalé avec ce titre Angui, extrait de l'album Ding Dong, les amis. Eh ben oui, bon, si, il y a certains qui n'ont, beaucoup de monde qui n'ont, qui ont couru dans cet album-là, qu'on disait, une cassette plutôt, cassette de, du groupe, et, du groupe, ben oui, tu n'as beaucoup d'artistes dedans, hein, tu n'as, et, comment ça s'appelle là? Babalé, Balik Tarou, Marie-Josée, Corona, etc. Ben oui, il nous l'a quitté également. Ben, moi, si, il y a certains qui n'ont pas de plaisir pour écouter ça, mot, cela, et, Angui, Angui de Babalé. Ah, elle a fait plaisir à Miko, Miko, Miko, Miko et Gisèle et toute la grande famille. Fait un gros bisou à Miko. Merci beaucoup, Miko.

0: Madame les Tomogos, Cyril Ramdou, demandé par notre cher Miko du côté de Chadwinares, Miko qui embrasse tout Jimoun et toute l'équipe de RME. Merci beaucoup, Miko. Amamaso Raja Beta. Vous avez deviné que ça veut dire Raja Beta. Je connais, moi, je connais. Que ça veut dire Raja Beta. Hein? Vishnu Karumbayanen avec ce titre Raja Beta.
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Ah, ça c'est la voix de notre cher Gérard Barcorillal, hommage à Gérard Barcorillal avec ce titre Raison. Et nous continuons à nous faire plaisir à Arlette du côté de Chebel. Arlette qui a pénimé la chanson pour ses enfants, ses petits-enfants. Hein, les petits-enfants, tu ne sors pas pour vous dormir, ça l'est là. La famille Martinette, la famille Poutana également du côté de Chebel. Gros bisous à vous, Arlette. Serge Lebras, si t'es content, moi.

Mais d'enfants, tiroirs, je vous dis, avec la voix de Alain Domingue, avec ce titre Braconnier. Et on salue Dalida Marie qui nous a envoyé un message pour nous faire un petit coucou à Yann et Christopher et toute la grande famille de RM1. Merci beaucoup à Dalida. Allez, on enchaîne avec un joli morceau de John Kenneth Nelson avec 15 enfants misère.

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1: Allez, de les souvenirs encore de Émilie Poupard avec ce titre Troisième As.

0: Bien évidemment, nous faisons un petit plaisir à tout le monde ce soir avec ce titre Troisième As, Émilie Poupart.
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0: Mais nous connaissons nous. Honneur à Jean-Claude Gaspard pour terminer l'émission, pour faire clôture à l'émission-là avec cette belle chanson Au revoir. Eh bien oui, en tout cas, ça me fait un vrai plaisir de vous accompagner aujourd'hui. Ce soir, on vous a dit pour tous, ça zone immo, ceux qui nous portent ensemble là. Et nous vous rejoignons la semaine prochaine, les amis, disons, nous dire dimanche de 14h à 17h, les amis, pour une nouvelle émission de Musique au Soleil. Sur ce, faire bon tifi, faire bon garçon, même si nous ne pas trouver, nous vous tendez. Bye bye.

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